0: On va continuer l'exploration de vos choix musicaux. Alors, est-ce qu'on met des gros vikings poilus ou est-ce qu'on met du poumon vert
1: Bon, on peut partir sur du poumon vert, écoute. Comme ça, au moins, je peux en parler plus précisément, histoire d'être casse-couille jusqu'au bout.
0: Eh bien, fais-toi plaisir.
1: Alors voilà, donc c'est en français, hein, pour ceux qui suivent, Gwyn Leung. Donc voilà, donc en anglais, pas en français. C'est toi le français, hein? Non, c'est toi l'anglais. Mais Gwyn Leung, voilà, en fait... J'aime beaucoup parce que déjà, rien qu'au niveau du nom, vous avez compris qu'il y a un truc un peu naturel quand même, très naturel. Et il y a ce côté aussi très, comment dire, culte, etc., secte un petit peu, qui est volontairement un peu exagéré certaines fois et qui est plutôt cool. Et voilà, je sais pas, ce qu'il y a surtout, le côté très cérémoniel aussi dans la musique. C'est un truc que je retrouve aussi chez les premiers Ghost, hein, pour ceux qui aiment pas le métal. Non, j'en ai rien à foutre. Non, mais c'est vrai, ça c'est le grand truc. Ouais, c'est pas du métal. Bah, c'est pas grave, métal, si tu t'éclates, on s'en bat les couilles que ce soit du métal ou pas, déjà de 1.
0: Voilà,
1: voilà. Et c'est juste qu'il y a plus d'influences différentes qui sont intégrées au fur et à mesure. Mais les deux premiers, c'est ce qu'on disait encore hier, on s'est refait le débat avec Karl. Les deux premiers sont Doom Heavy, vraiment, quoi, et c'est plutôt cool. Et il y a un côté très cérémoniel qui était très très cool aussi. Et j'aime assez ce côté-là. Et donc, Gwyn Leung, je trouve qu'ils l'ont plus conservé parce que Ghost a beaucoup plus évolué. Et, à tort ou à raison, chacun a son avis. Et donc là, Gwyn Leung, je suis revenu sur This Heaven Land. Et voilà, quoi, il y a certains trucs qui sont plus posés, vraiment presque église. Et puis, il y a des trucs qui sont plus motivants, presque rentre-dedans, plus rock'n'roll presque.
2: Ouais, c'est ça, c'est du heavy doom occulte, en fait, quoi. C'est voilà. Un petit peu...
1: Ouais,
2: enfin, le morceau, en tout cas, que tu as choisi, quoi.
1: Ouais, c'est ça. Je trouve que des fois, il te met un gros coup de pied occulte, et puis voilà. Et puis, du coup, c'est... ouais, t'as vu ça. Et donc, c'est Maxine, Witch Queen...

0: Maxine de Green Lung dans les comptines du Forgeron 99.9 Radio PFM. On espère que ça vous aura ensorcelé. Julien, est-ce que t'es ensorcelé?
1: Oui.
0: Et toi, Laurie, est-ce que t'es ensorcelé?
2: Oui.
0: Et ben ça, pour, dans les deux cas, quel que soit le son du oui, c'est à cause de l'orgue. L'orgue dans ce truc-là, ça fait que ça met tout de suite une ambiance. Enfin, je veux dire, quand vous, si vous parlez de sorcière ou de quoi que ce soit, si vous rajoutez un petit peu d'orgamon comme ça, là, vous êtes tout de suite dans cette ambiance un peu 60s.
3: Ouais, c'est ça. Je trouve en fait ce qui est bien aussi dans celui-là ou dans les premiers gosses quand ils ont de l'orgue et ce genre de trucs, c'est que à la fois, t'as le côté. Des fois, ça sonne limite ridicule, quoi, en comparaison avec le reste de la musique et tout. Et en même temps, t'as ce côté oppressant, enfin, vraiment le. Mais que t'en retrouves dans les films, dans les vieux films, quoi. T'as ce côté, ouais, bah, c'est un peu daté et tout, donc ça fait un peu ringard des fois. Mais en même temps, bah, ouais, t'as vraiment le côté horreur, bizarre, tout ça.
4: Bah, les films de la Hammer, les vieux trucs comme ça, quoi.
3: Ouais, enfin, c'est ça.
4: Un peu en carton pâte. Et puis voilà,
0: où tu vois la ficelle de la chauve-souris.
3: Notre ancien guitariste là, de Floyd Coffin, il en parlerait. Vraiment, lui, c'est un expert dans les vieux films.
5: Bah, et Floyd Coffin, on parlait beaucoup de sorcières et j'en parle. Hein,
3: oui, c'est ça. Il fait encore son podcast, d'ailleurs. Je sais plus le nom de son podcast, désolé, mais il fait un podcast sur les films d'horreur. Et tout.
5: Bon, il y a la culture là-dessus.
3: Il est vraiment passionné. Ouais, il est incollable. Là-dessus.
0: Si on retrouve le nom, on vous le dira. En tout cas, c'est vrai qu'en plus, t'en parlais un peu plus tôt, mais la proximité avec Ghost, elle est vraiment très forte, notamment parce que le chanteur de Green Lung a un peu ce timbre un peu nasillard que Tobias Forge a aussi sur ses cleans. Et puis en plus, sur une tessiture qui est assez proche en termes de hauteur, même, c'est vrai qu'il y a. Une grosse proximité, mais eux, ils sont restés effectivement dans les châteaux hantés.
3: De toute façon, même si tu regardes les commentaires en dessous du clip, tu as les comparaisons à Ghost, hein, très régulièrement, qui reviennent dans les commentaires, etc. Et c'est pas pour tailler l'un ou l'autre groupe, c'est vraiment dire « Ah ouais, bah, les groupes sont quand même très comparables, mais ils ont leur originalité chacun. »
5: Ouais, bah ouais. Et puis j'aime aussi beaucoup, pardon, sa plume. Je trouve qu'il écrit très bien ses textes, hein, le chanteur de Green Lung, et il a un vocabulaire. Voilà, j'ai fait un master d'anglais. Bon, je me suis un peu foiré au moment d'entrer dans l'enseignement, mais je suis pas le plus mauvais quand même. Et il y a des textes où je suis obligé de sortir mon dictionnaire, quoi. Il a un vocabulaire qui est complètement fou, quoi.
3: Dans les textes, il a ce côté.
5: Et j'ai redécouvert des couleurs.
3: Très littéraire,
5: hein.
3: Et tout, quoi.
5: Ouais,
3: très littéraire et tout.
5: Et presque gothique sur certains trucs et tout. Et c'est... Moi, j'adore quoi, ce genre de truc. Alors, j'aimerais bien avoir son niveau au niveau de la plume. Je pense que je ne suis pas trop, trop mauvais. Mais je ne suis pas encore à son niveau. Pareil, j'aime bien aussi jouer sur les expressions. Retourner un petit peu les idiomes. Comme le fait un peu Desfafara dans certains morceaux de Devil Driver. Et ainsi de suite. Donc,
0: est-ce que tu peux nous donner un exemple?
5: Par exemple, Blood is thicker than water. Tu sais, la famille, c'est ce qu'il y a de plus important, quoi. Donc là, il y a un moment où, dans les chansons, je vais parler justement du marais. Et je vais dire, bah, nous, on s'est. Alors, ce qu'il y a à comprendre derrière, c'est qu'on s'est réunis entre nous et on est plus fort que vous, votre famille. Donc c'est Our water is thicker than your blood, tu vois. Mm-hmm. Au lieu de Blood is thicker than water. Là, on a retourné le truc et que c'est. Et ainsi de suite. Il y a pas des petits trucs comme ça un petit peu partout. Bon, je me doute bien qu'en live et surtout si les gens parlent pas anglais, tout le monde ne saisira pas. Mais j'aime bien m'appliquer dans ce que je fais.
0: Ouais, puis en même temps, ça permet de créer une connexion un peu interculturelle aussi avec les gens, parce que, enfin, c'est vrai que pour les gens francophones qui sont pas forcément initiés, ça nécessite de connaître. Mais c'est une expression qui est très connue des anglophones, et de fait, quand, enfin, si des anglophones tombent sur votre musique, et c'est vraiment tout le mal que je vous souhaite, ça va cliquer tout de suite. Enfin, il va y avoir tout de suite une compréhension, et ça va donner un petit quelque chose. Au niveau des paroles, c'est toi qui t'en occupes tout seul d'ailleurs, ou de temps en temps vous en parlez quand même un peu
5: Pour l'instant, c'est moi. Après,
3: tu en parles régulièrement. Après,
5: voilà, j'explique par contre, clairement.
3: Oui,
5: je veux pas qu'ils découvrent au dernier moment, genre, ah bah putain, en fait, tu chantais ça. Tu sais, un peu comme dans le film, c'est quoi, c'est Pop Redemption, là. Où là, tu fais, mais en fait, tu chantes ces horreurs. Je savais pas, quoi. Moi, j'ai des enfants. Tu vois.
3: De toute façon, tu mets toutes les paroles. On a un drive dans le groupe, il met toutes les paroles et on a accès à toutes les paroles, etc. Donc, moi, en plus, je fais les chœurs. Donc, Je regarde un peu au moins où je peux placer les cœurs, etc. Et ce genre de trucs, quoi.
5: Et puis, bah, la dernière, on en a parlé parce que je leur ai dit, bon, est-ce que ça, ça vous dérange s'ils se parlent de pente des patrons? Non, on bon, bah, dit,
3: non,
5: c'est
3: pas
5: parfait,
3: de soucis,
5: tant mieux.
3: Vas-y, voilà,
5: c'est... Non, mais c'est pas aussi vulgaire et aussi direct que ça, mais l'image est sous-entendue, tu vois. Avec quelques références littéraires.
0: Et pareil, je sais que tu touches un petit peu d'instruments à cordes. Est-ce que ça t'arrive d'apporter des riffs en répète ou pas du tout?
5: Alors je les touche, en fait je pense que tu peux arrêter là.
3: Les touches, voilà.
5: Vraiment, des fois je les prends, je fais putain elle est belle, puis je la repose. Non, je rigole.
3: Et comme ma basse aussi.
5: Mais en fait, là clairement, j'aimerais bien dans le futur, pourquoi pas, amener une deuxième guitare avec un son vraiment différent, limite un son d'église, tu vois. Comme ils font vraiment aux États-Unis des fois, des hop, pour faire quelques intros, quelques passages. Je pense pas vraiment m'intégrer plus que ça à la guitare dans le groupe, mais j'aimerais bien. Par contre, ben faut encore que je travaille parce que je m'y suis remis il y a moins de 6 mois et j'ai un boulot qui est un petit peu fatigant des fois et je bosse de 5h à 13h en général quand tout va bien, des fois jusqu'à 15h. Et je rentre et j'ai un bébé qui crie un petit peu partout. Donc bon, il crie pas pour être méchant, mais il est très très actif. Donc en fait, va jouer de la guitare par-dessus, tu vois. Je fais comme je peux, mais mon niveau me permet pas encore en fait de le faire. Et comme mon but c'est pas d'avoir une deuxième guitare à plein temps, on n'a pas cherché. Hein. Ça n'a jamais été vrai. Dans l'idée. Donc c'est juste des ajouts.
3: Oh, pareil, moi la guitare j'en fais chez moi et souvent. Tu sais, ça m'arrive de des fois tomber sur des riffs à la basse, puis de me dire, tiens, qu'est-ce que ça donnerait à la guitare? Donc j'ai testé la guitare, mais pareil, je suis pas en mode, je compose à la place de Guillaume ou ce genre de truc, mais des fois, ouais, ça m'arrive, tu sais, de me dire, ah bah tiens, comment il pourrait sonner ce truc-là à la guitare plutôt qu'à la basse? Ou voilà, on est sur de la réflexion de ce niveau-là, quoi, mais je pense que dans tous les cas, même si c'est pas quelque chose qui se traduit sur scène à un moment, bah derrière, tu sais pas quoi, quand ton niveau, quand tu auras atteint le niveau que tu voudras, tu vas peut-être te dire, ah bah tiens, je suis tombé sur un riff, les gars, qu'est-ce qu'on peut en faire de ce truc-là?
5: Oui, bien sûr, mais et puis,
3: c'est toujours important quoi.
5: Là, c'est ce que tu disais, toi, tu peux très bien proposer des trucs. Là, jusqu'à présent, c'était surtout Loïc au début qui avait proposé.
3: Oui.
5: Ensuite, Guillaume qui est arrivé, d'ailleurs, chose, ouais. Comme il disait, ouais, je suis pas trop Stoner Doom, je connais les grandes lignes, mais voilà.
3: En fait, il a proposé, et puis finalement,
5: c'est ça, il a proposé des trucs, même si de base, c'est peut-être pas des trucs qu'on aurait fait de base là-dedans, et finalement il les a joués d'une manière qui rentre et qui font que c'est encore mieux que ce qu'on aurait pu faire avant. Donc finalement c'est hyper enrichissant et chacun peut proposer, on est hyper démocratique, même si c'est moi le chef, mais non, mais pareil au niveau des paroles, c'est vraiment parce que déjà je suis un gros con de bilingue, mais c'est parce que j'ai plus d'aisance là-dessus, et pareil j'ai voulu le faire en anglais parce que c'est une langue que je trouve qui va très bien pour faire ce genre de choses, parce que on peut la manipuler et l'adapter assez facilement à ce genre de texte, et au niveau du rythme notamment c'est plus facile je trouve. Après voilà, et puis il y a des sonorités que j'aime beaucoup, mais je suis toujours ouvert et je m'interdis pas. On a une intro où il y a des paroles, juste c'est dit en français. Pareil, je l'écris, mais pourquoi pas chanter un moment en français, on sait pas, on verra. Et au niveau des textes, si un jour quelqu'un veut proposer quelque chose dans le groupe, les autres, c'est bon, on va pas faire open bar.
1: Ah mince. Mais...
5: non, je rigole, mais même
0: vous pouvez participer à la boîte à paroles.
5: C'est ça, il y a une boîte à idées, et à la fin, on fait un grand feu sans l'ouvrir.
3: Voilà.
5: Mais non, je rigole, même sans blague. En fait, je suis toujours ouvert, quoi, là-dessus. C'est juste que j'aime bien repasser derrière pour la grammaire. Mais après, sinon, voilà.
0: Fort bien.
5: Je suis pas fermé.
0: D'ailleurs, vu que tu n'es pas fermé musicalement, alors, c'est toi qui as ramené le Amon Amarth, du coup?
5: Alors, non, parce qu'il y en restait un dans le groupe, c'est Guillaume. Et donc, ça, c'est son choix. Et, mais ça aurait pu, finalement, parce que autant c'est pas dans mes influences pour ce groupe-là, autant quand j'ai commencé à chanter il y a un bon bout de temps quand même. Quand j'ai voulu commencer à travailler du guttural, je suis parti sur des trucs, notamment à Amon Amarth, pour m'aider à travailler, à impliquer un petit peu là-dessus, parce que je voulais pas un truc, aussi violent, aussi brut que certains. Mais je trouvais que le côté à Amon Amarth très guerrier correspondait bien au groupe que j'avais à l'époque. Et donc j'ai pas mal travaillé là-dessus. Et puis, à Amon Amarth, il y a quelques morceaux, il y a quelques albums, même qui sont super cool. Et bon, voilà, c'est juste que maintenant, c'est toujours compliqué de se renouveler quand t'as un truc aussi, comment dire, figé, finalement. Tu sais, t'as un thème viking. Bon, ils ont fait les légendes vikings. Là, tout doucement, ils essayent quand même d'ouvrir, mais ils ont déjà couvert pas mal de choses. Donc, je comprends que ça commence à être dur pour eux de se renouveler. Mais voilà, donc c'est plutôt Guillaume qui nous a ramené ça. Donc, ça fait partie de ses influences, notamment au niveau du jeu, on va dire, parce qu'il a... Pas forcément dans l'attaque, mais dans les positions de doigts, clairement, il nous a dit il y a des trucs genre Monomarf ou Avatar qui l'influencent des fois. Et vu c'est la gueule de ses guitares, je pense que Slayer aussi, tu vois, par exemple, vous verrez bien sur scène.
0: Mais c'est Rich Warlock comme Kerry King ou...
5: Non, pas celle-là pour le coup. Oh, vous verrez bien.
3: Vous
5: verrez bien, c'est un peu sanglant.
0: Mais, ah, je crois que je vois.
5: Voilà. Et donc, enfin bref, clairement, il a. C'est ce que je disais, on a. Déjà, il est arrivé, on avait 4 morceaux finis, ou un ou deux détails près. Il est arrivé, à part 2-3 notes des solos, sinon il les maîtrisait. Oui. Bon, genre en même pas 15 jours, il avait maîtrisé nos morceaux. Et puis après, quand il a commencé à proposer des trucs, Guillaume, tout de suite, on a réussi à s'intégrer, je trouve. Et ouais, même au niveau des. Comment dire, de ce que je voulais dire, les paroles, il y a certains textes, c'est un peu comme Homer Simpson, hein, ça se crie tout seul, tu vois. Et donc je trouve que ben, ça fait partie de ses influences. Et comme je disais, au niveau de l'attaque, pas du tout, parce qu'on n'a pas la même façon de jouer. Mais ben, ça l'a certainement aidé dans sa façon de poser ses doigts. Donc ben, je pense que d'une manière ou d'une autre, ça va influencer notre son à un moment.
0: Très bien. Et ben, on écoute le Amon Amarth qui a été choisi, c'est Variags of Miklagard. C'est parti.

0: Amon Amarth avec le morceau Variags of Mick Lagarde, le quatrième et dernier morceau de la carte blanche musicale de Swampy Vol. Swampy Vol qui a été avec nous pendant toute cette émission. Merci encore beaucoup les gars d'être venus. Puis on a très grand hâte d'avoir la suite de vos aventures. Donc on rappelle pour la grosse date importante, le 4 juillet, est-ce que tu peux nous redonner un petit peu tous les détails? Les premières parties,
1: c'est vrai que. Déjà, on n'a pas vraiment pensé le truc en termes de première partie, ou juste en fait, c'est des gens dont on apprécie la musique surtout, des copains, on peut le dire, dont on apprécie la musique. Et on a fait aussi en fonction des dispos des uns des autres, parce qu'on a. On a contacté beaucoup de groupes, et il y a beaucoup de groupes qui partent en week-end aussi.
2: C'était compliqué de faire une date le 4 juillet et en plus de garder une cohérence stylistique.
1: Oui, voilà. On voulait garder quand même notre projet à la base. Je pense qu'on l'a quand même assez bien concrétisé. C'était de dire on fait une date avec une esthétique un peu stoner doom au sens large, quoi. Comme ça, nous, on va présenter notre musique déjà à des gens qui sont un peu amateurs de ça. Les personnes qu'on veut le toucher, quoi, finalement, quoi.
2: Et musicalement.
1: Oui, voilà, musicalement. Oui. Non, ce n'est pas un concert de Jean-Luc Lahaye. Fallait pas name drop, pardon. Faut citer trois autres gars, c'est ça, non? Oh, merde.
3: Patrick Bruel.
1: Patrick Bruel, et j'ai pas les autres.
2: Patrick
1: tu les as. Allez. Ah, et voilà.
2: Tout est en dessous de la ceinture aujourd'hui.
1: et du coup, les groupes qui nous accompagnent déjà, donc il y a Black Powder Barrel qui sont plus dans un registre stoner, psyché.
2: Plus le côté hard rock du stoner.
1: Ouais, c'est ça. Moi, pour les avoir vus en concert, là, plus d'un mois, ils ont même à côté, ils ont des riffs où je leur ai dit, vous aimez bien le grunge et tout. Soundgarden ou des trucs à la Black Sabbath, quoi, mais vraiment ce côté grunge limite stoner à la Soundgarden ou des trucs comme ça, et des trucs qui renient pas du tout, hein. Donc il y a eux qui nous accompagnent. Il y a Headmind qui jouait au Pharos hier pour les sélections SLB, et moi qui sont déjà des copains d'avant de leur ancienne formation de Velvet Roses. J'ai joué avec une partie dans un autre groupe il y a une dizaine d'années.
0: Est-ce que t'as du matériel Tom Reef Custom ou pas? Est-ce que t'as des...
1: Non, même pas. du matériel Tom Reef Custom.
0: Genre des pédales.
1: Là, des pédales, non, j'en ai pas encore. J'avais commencé à discuter avec lui pour qu'il me fasse une fuzz ou un truc. J'ai des idées, mais il faut du pognon derrière. Et je n'ai pas le. J'ai les idées, mais je n'ai pas encore le pognon. Il faut que j'en discute avec lui. C'est un très bon copain, Tom. Tous les gars de Headmind sont des copains, et on est très contents de partager la date avec eux et avec Black Powder Barrel, quoi.
2: Et puis forcément on se permet de jouer en dernier, puisque le but c'était aussi de lancer notre groupe, hein, donc on s'est dit on va faire un peu date de lancement, donc vraiment nous mettre en dernier, essayer de dire comme ça au moins si on veut faire y aller à fond un peu, quoi.
1: Mais c'était même pas la réflexion à la base d'ailleurs.
2: Parce non, on était même pas sûr en mode 100%, mais là on s'est dit finalement
1: où vous voulez sur l'affiche.
2: Puis finalement ça se goupille bien, donc on se dit on va le faire comme ça. Donc on jouera les 5 morceaux, forcément, qui sont plus longs qu'il n'y paraît. Et parce que ça veut pas dire qu'on jouera un quart d'heure, hein, mais clairement plus que ça. Et on vous a rajouté une petite surprise, il y aura une petite cover à la fin. Et d'ailleurs c'était rigolo parce qu'on a eu un peu de mal à choisir la cover, donc on a fait un fichier Excel avec vote anonyme, même si à la fin on s'est rendu compte de qui avait voté quoi, parce qu'en voyant les influences on se dit finalement quelques conneries, hein, Céline Dion et Maria Carré, je les ai virées, tu vois. Finalement au départ on n'était pas sûr de faire une cover, et finalement on s'est retrouvé à devoir choisir entre 48 morceaux, je crois. Et il y avait quand même quelques trucs de grunge dans le tas aussi, c'est marrant,
1: puis parce que ça nous a influencé. Il y avait du Black Sabbath, il y avait du
2: Black Sabbath, c'est sûr,
1: et d'autres trucs, mais il y avait des choses assez évidente finalement pour qu'on pouvait reprendre tel quel, et puis on s'est dit
2: finalement
1: on n'irait pas chercher un truc
2: en termes de
1: qui sort du style, quoi.
2: Voilà, en termes des votes, Déjà, ça s'est bien goupillé, ça s'est choisi comme oui. ça. Et ensuite, on s'est dit, ça sort un petit peu du style, ça permettra de redynamiser le truc. Et on l'a modifié un petit peu pour que ça corresponde aussi un petit peu. Donc, vous verrez bien, c'est une petite surprise, ça.
0: Très bien, donc autant de raisons de vous retrouver le 4 juillet au High Voltage. Et on arrive à la fin de cette émission, donc il va falloir remballer l'antenne, refaire notre laïus habituel. Nous vous rappelons que nous sommes rediffusés dans la nuit de lundi à mardi à 1h du matin, dans la nuit de samedi à dimanche à 1h également, mais surtout le vendredi à 22h30 pour terminer la semaine en beauté. Nous possédons une page Facebook et une page Instagram, les Comptines du Forgeron, que vous pouvez liker, partager, ou vous pouvez suggérer des groupes à chroniquer, ou vous suggérer vous-même si, comme Swampy Vol, vous voulez venir discutailler musique avec nous dans les studios. Je vous rappelle à ce sujet qu'on arrive dans le mois de juin et que le mois de juin est assez chargé. La semaine prochaine, on reçoit Sungrave dans ses studios. Le 14 juin, on reçoit Lord Ketil, la dernière signature de Malpermisita Records. Et le 28 juin, on reçoit Axis également dans ses studios. Ensuite, on passe au 5 juillet où on reçoit Derelict, groupe de métal progressif moderne du coin. Après ça, on prendra un peu de vacances parce que voilà, on achève bien les chevaux. Hein. Et arrivé à la fin du mois d'août, on reçoit Maroual dans cette émission, une émission qui sent un petit peu des pieds. Et on aura également un gros mois de septembre puisque le 6 septembre, on reçoit Rush on Mars. Le 13 septembre, on reçoit Indicible. Et le 20 septembre, on reçoit le Dawn Festival, un nouveau festival qui va donner ses profits au refuge qui combat donc les violences faites aux femmes. Il y a pas mal de choses qui vont arriver en octobre-novembre. On attend un petit peu avant de commencer à lancer notre ligne dans la mare, mais il y a des petites idées à droite à gauche, notamment Laurie qui nous a chiné une idée pour le mois d'octobre. On vous en reparlera. 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N'oubliez pas d'élire votre chroniqueur préféré, et cette semaine, c'est un match Fatal 4-Way entre Damien, Vivien, Marco et Mavo, car on le sait, les chroniqueurs que vous préférez, c'est toujours ceux que vous n'entendez pas, malgré tous nos efforts. 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Swampy Vol, merci encore mille fois de nous avoir rejoints pour ce direct. On vous souhaite bon courage et bonne chance dans vos aventures maléfiques et marécageuses, vaseuses, on vous le souhaite en tout cas. Et puis, à très bientôt, hein, ma foi.
2: Ben encore merci, et puis oui, à très bientôt, il n'y a pas de souci. Et promis, si on a un EP, un album qui sort, on vous contacte en priorité.
0: De toute façon, tu auras remarqué que ça va assez vite, hein, parce qu'au départ, notre mois de mai, il était relativement blindé. Et puis Tarzan m'envoie un message, il n'y aurait pas moyen qu'on passe pour annoncer notre concert. Allez. Donc ça pourrait se repasser comme ça plus tard.
2: Si les étoiles s'alignent.
0: Je vous propose qu'on se quitte avec Bad Trip de Headmind, justement. Et puis, chers amis, en tout cas, merci beaucoup de m'avoir rejoint sur ce direct aussi.
3: Merci avec plaisir.
0: Et puis, on se quitte donc avec Headmind. Chers amis, prenez bien soin de vous. Regardez bien de chaque côté avant de traverser la route. Et s'il vous plaît.
4: Ne courez pas, mes décisions.
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8: 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La carte blanche de la semaine est donnée à la radio Pays de Guéret pour la présentation de Marasme, un label associatif, indépendant, éclectique et anticonformiste, vouant une passion pour le vinyle au pressage limité. « Côté découverte, la scène belge est à l'honneur sur votre radio Ferrarock avec Aurélie Müller, aka Vilain Tigre, qui compose une bande originale rêvée d'un film qui n'existe pas vraiment, et Futuropello pour la sortie de Sketches of Loss. Ancien membre de Sportocantes, Benjamin Sportes œuvre depuis une dizaine d'années sous l'alias de Futuropello. Avec Sketches of Loss, il signe un condensé de son cheminement musical marqué par le deuil. Écoute et interview par Natacha de Radio Balade à Esperanza.

0: vient de s'écouter le morceau The File qui se trouve sur un nouvel album du projet Futuro Pelo, un projet de Benjamin Sportes et le nom de l'album c'est Sketches of Loss. Bonjour Benjamin.
1: Bonjour.
0: Sketches of Loss est très lié au deuil et à la résilience. À quel moment as-tu senti que cet album devrait absolument exister?
1: Ça a été très progressif. En fait, c'était empirique. En fait, moi, en 2024, j'ai perdu un petit garçon qui est né, qui a vécu 6 jours et puis qui est mort dans nos bras. Puis donc il y a eu cette le choc là, cette traversée là, où dans l'incapacité de penser à la musique, de penser à tout ce qui était le passé en fait. Tout d'un coup, il fallait traverser ce moment là, heure par heure, minute par minute, jour par jour, sans vraiment savoir quelle était la suite en fait. Voilà. Donc ça a été 8-9 mois comme ça de traverser de ça, de réapprendre un peu à dialoguer avec le monde qui vous entoure, qui lui s'est pas arrêté, vous êtes arrêté brutalement, le monde ne s'arrête pas, hein, donc faut que voilà.
0: Et puis
1: on m'a proposé d'intégrer un lieu à Bruxelles qui s'appelle le Bunk, qui est une pépinière d'artistes dans un vieux bâtiment brutaliste de 6000 mètres carrés dans lequel chacun fabrique ses studios, et moi j'ai eu l'opportunité de fabriquer mon studio, et je me suis dit je vais recommencer par ça en fait, je vais construire mon outil de travail, quitte même à le louer si jamais je me sens plus de recomposer ou quoi que ce soit, mais il fallait que je passe par quelque chose de qui me traverse et puis qu'il soit quelque chose de manuel, sans mental, sans rien.
0: Oui.
1: Donc j'ai reconstruit ce studio et à partir de ce moment-là, quand je l'ai terminé, j'ai repris des instruments que j'avais pas utilisés depuis une dizaine d'années, parce que même 15 ans, parce que moi je suis parti dans un avec Sporto Cantes et Futuro Pelo, des parties très électroniques et beaucoup de sampling et tout ça.
0: Oui, voilà, effectivement, je voulais demander parce que j'ai lu que tu as arrêté de jouer de la guitare pendant 10 ans au moins. Est-ce que tu n'as fait pas du tout la musique ou voilà, tu avais plutôt un style électronique qui n'a pas forcément demandé un instrument comme la guitare, c'est ça?
1: Oui, c'est pas parce que j'utilisais pas de guitare que j'ai arrêté la musique. Moi, grâce au sample, en fait, pendant des années, j'ai fait des albums avec Pedo, avec mon projet de chanson Sportes et tout ça. J'ai fait des disques avec guitare et tout ça. Mais en fait, un jour, au moment du sampling et des sampleurs et tout ça, j'ai commencé à vraiment trouver une voix là-dedans et une expression musicale qui m'intéressait vraiment pour créer des espaces musicaux, des décors musicaux, quelque chose de très cinématographique. Et donc, des années 98-99, j'ai commencé à utiliser le sampler, le sampling, et ça m'a jamais quitté. Ça m'a nourri pendant 20 ans, quoi. Et sauf que là, en fait, je crois que j'étais arrivé à ce moment de césure de la mort de mon petit, a fait que tout d'un coup, j'ai eu peut-être très certainement eu besoin de revenir aux basiques, quoi. Que toutes les choses qui, moi, m'ont amené à la musique, à la scène, c'était le rock'n'roll, et c'était Elvis Presley, c'était les Stooges, les Clash et tout ça. Donc, je sais pas, il y a eu cette espèce de besoin de revenir là-dedans, et c'est pour ça que j'ai ressorti une guitare un peu inconsciemment.
0: Tu as ramené à retoucher les cordes,
1: voilà.
0: Ton petit-fils. Alors, je voulais savoir aussi, parce que tu es sur scène depuis 1983 quand même. C'est plus long que moi, je suis sur cette planète. Et qu'est-ce qui a changé de manière la plus radicale dans la scène musicale depuis 1983 pour toi?
1: J'ai l'impression qu'en fait, ça s'est... démocratiser la musique dans le sens où au départ c'était vraiment, enfin moi je me rappelle quand j'ai voulu faire de la musique, mon père m'a toujours dit non mais n'importe quoi, tu vas faire quoi, enfin tu vas jamais vivre de ça, tu vas jamais,
0: ou alors
1: si tu fais de la musique, faut aller au conservatoire, apprendre les notes, enfin faut devenir Mozart, ou alors tu fais pas de musique, quoi. Moi ce qui m'intéressait c'était l'énergie du rock'n'roll, en fait c'est là-dedans que je me suis vu exciter, et ça ils pouvaient pas l'entendre. Donc et là-dedans je trouvais que beaucoup de gens qui étaient outsiders ou bord cadre, ou des gens qui étaient en dehors de la société, se retrouvaient là-dedans. Moi, très vite, j'ai intégré aussi un collectif qui s'appelait les Bar Rock à Paris dans les années 80. C'était un tout petit association qui faisait tourner des groupes dans un lieu, dans le 20e arrondissement à Paris, un lieu qui n'était pas du tout à la mode. Et on se retrouvait tous là, et il y avait là les Vampas, le début de la Manonèvre, des Négresses Vertes, des Perdriers Noirs, enfin toute cette veine là du rock alternatif français et parisien se retrouvait là. Et on était vraiment des gens bord 4, quoi, des gens qui se reconnaissaient là-dedans, et c'est là-dedans qu'ils puisaient leur énergie et leur vérité, et il y avait des gens de toutes sortes de milieux, mais c'était des gens qui étaient habités par ça. Et j'ai l'impression que depuis, en fait, ces années-là, alors je ne veux pas passer pour un vieux con, évidemment, 59 ans, je vais en avoir 60, et on pense toujours qu'on avait la vérité, nous, à l'époque, et que maintenant, ça se délite. Alors, il y a très certainement de ça dans ce que je rapporte, mais je pense aussi qu'en tant qu'amateur de musique, amoureux de la musique, et l'ayant vécu, j'ai quand même l'impression qu'il y a beaucoup plus de gens maintenant qui ont accès aux instruments et aux applications digitales pour faire de la musique, donc beaucoup plus de gens qui font de la musique, et que c'est moins un tabou de faire de la musique, même dans les familles bourgeoises, je dirais. Et du coup, il y a beaucoup de tout ce pont-là de la société aussi qui a eu accès à la musique et qui s'est approprié les labels, les systèmes de production, les artistes, et ça a créé toute une espèce de vague comme ça de gens qui... Bah finalement, c'était devenu un métier comme un autre, quoi. Et c'est là-dedans où je pense que les gens qui n'ont que ça comme moyen d'expression ou moyen d'exister sont un peu effacés là-dedans. C'est-à-dire qu'ils ont été un peu dilués dans tout un coup cette masse de gens qui se sont appropriés, en fait, ce médium-là.

0: déplacer ton centre de vie de Paris à Bruxelles, justement, ouais. Quelle différence vois-tu entre la scène musicale de Bruxelles et Paris?
1: Mais justement, en fait, moi, je me suis senti totalement asséché à Paris. C'est-à-dire que, créativement parlant, j'arrivais plus, en fait, à... Je trouvais que tout était très réseauté, très codifié, qu'il fallait connaître un tel et un tel pour avoir accès à telle ou telle salle, ou telle production, ou tel studio pour enregistrer ou mixer. Que tout était compliqué, en fait. Et je me suis dit, en fait, bon, le fait qu'on m'ait aussi éjecté de l'appartement dans lequel je vivais depuis 25 ans a aidé à prendre une décision comme ça. Mais j'ai dit à ma compagne et ma fille, j'ai dit, il faut qu'on bouge, en fait. Il faut partir. Et je me suis dit que Bruxelles était encore une zone un peu grise, qui était très un carrefour international aussi, où à travers cette ville-là, on pouvait aussi avoir accès à l'Allemagne, à la Hollande, à l'Angleterre, peut-être plus facilement qu'en France et à Paris, qui est très franco-français, en fait. Qui est très, très, très. Il y a le quota de chansons françaises, de musique française à la radio, donc qui est super pour les artistes en France. Mais du coup, ça cloisonne beaucoup, en fait, les choses. Et il y a tout un système de réseautage français et parisien qui fait que si on ne fait pas partie de ça, on n'existe pas. Voilà. Et je trouve qu'à Bruxelles, et d'ailleurs, le lieu que j'ai intégré à Anderlecht, le Bunk, qui est un lieu que la ville a donné pour 1,75€ du mètre carré à cette association, c'est-à-dire qui est inespéré. C'est-à-dire que moi, je paye 1 400€ pour 20 mètres carrés par an.
0: Ah oui, c'est un bon prix.
1: Où est-ce qu'on trouve ça? Enfin, c'est-à-dire qu'on peut encore habiter.
0: Je crois pas à Paris.
1: Voilà. On peut créer, on peut continuer à travailler sans avoir un pistolet sur la tempe en vous disant chaque mois comment tu payes ton loyer et ton studio, justement, et avoir une vie décente. Et il y a encore des endroits où c'est possible.
0: Alors, Bruxelles aime ses artistes mieux que Paris.
1: Ouais.
0: Je voulais savoir, ton style est un mélange sauvage entre Nick Cave et l'urgence brute de Gun Clap, croisant l'énergie de Stooges avec électro-punk de Jamie T et le flow incisif de Genesis au Vuzou. Quels sont aujourd'hui tes trois groupes ou artistes most beloved, ceux que tu écoutes et admires le plus en ce moment?
1: C'est compliqué parce que c'est des périodes. Hein. Il y a certains mois où on écoute en boucle un artiste et puis après on passe sur un autre pendant 3 mois.
0: Sais bien.
1: Je sais pas, moi je reviens beaucoup à des vieux trucs aussi. En effet, Nick Cave, c'est quelqu'un que j'ai pas mal suivi, surtout, enfin, moi j'ai lu son livre d'interview qu'il a sorti, qu'il a donné à ce journaliste irlandais, et qui décrit toute sa carrière, et puis comment il a traversé la mort de son fils, qui est tombé de cette falaise, et moi je l'ai lu un an avant la mort de mon fils, et tout d'un coup il y a eu une résonance là-dedans, qui était incroyable, et quand je l'ai vu en concert, ça parlait tellement à mon expérience, et à tout ça, donc il y a des choses comme ça qui sont des empreintes émotionnelles comme ça avec certains artistes qui sont assez indélébiles, parce qu'elles font écho à votre vie, elles font écho à ce que vous vivez. Il y a les Sleaford Mods aussi, qui pour moi sont la preuve qu'on peut encore faire de la musique, passer la cinquantaine, et que ça peut être encore actuel, et ça peut encore attirer des jeunes générations, et ça c'est génial, parce que pour des artistes qui continuent à faire de la musique, il n'y a pas de jeunisme, en fait, c'est-à-dire qu'on se dit, bah non, jusqu'au bout, on peut le faire, quoi. J'ai aussi

0: pas, je dirais, en fait, c'est, ça génère la même énergie que pouvait générer Iggy Pop avec les Stooges à l'époque, ou les New York Dolls, ou les Clash, ou les Sex Pistols. C'est-à-dire qu'il y a quelque chose, une urgence ancrée dans une vérité de vie tellement forte, et en même temps avec une écriture littéraire qui est tellement puissante aussi que, on peut penser à Shakespeare, on peut penser à tout ça. Donc, c'est tous ces artistes-là, moi, qui me font vibrer. C'est-à-dire, c'est des gens qui vous parlent de la vie, de ce qu'elle a de dur, de ce qu'elle a de belle, de ce qu'elle a de plus vibrante, et que ça passe par le théâtre, ça passe par la danse, ça passe par le rock'n'roll, ça passe par la musique, c'est peu importe, en fait. En fait, c'est surtout des artistes de scène, en fait, des artistes qui, à travers la scène et à travers le corps, vous font passer un message. Et moi, je crois que c'est ça qui m'a toujours porté dans la musique, en fait.
1: Et pour revenir à ton nouvel album, est-ce que tu veux me raconter un peu le processus de création de l'album, et comment écris-tu généralement tes textes, et combien de temps s'est écroulé entre le premier jour, le moment où tu as décidé de faire cet album, et la fin des enregistrements?
0: Mais en fait, ça a été un processus assez rapide. C'est-à-dire qu'à partir du moment où j'ai fini de construire le studio, que j'ai branché mes instruments, que j'ai commencé à jouer. D'abord, je faisais tourner des boucles de batterie sur lesquelles je jouais de la basse, qui n'est pas du tout mon instrument, encore une fois, mais j'ai commencé à trouver une énergie là-dedans, et puis là-dedans, je rajoutais des guitares, et puis j'écrivais des textes au fur et à mesure où j'allais prendre des bouts de textes que j'avais écrits par-ci, par-là, que j'essayais de coller dedans, je sais pas. Et puis en fait, des choses sont venues de façon très empirique. Je posais un mot qui en amenait un autre, et puis tout d'un coup, de tout ce que je traversais, en plus de ça, je veux dire, moi, en plein milieu de l'enregistrement de cet album-là, ma mère m'a appelé pour me dire qu'on avait découvert mon père mort dans son appartement. Donc c'était en fait ça a été encore un élément en plus, c'est-à-dire, qui a été très, très déstabilisant, et j'étais pratiquement sur les deux tiers de l'enregistrement de l'album, et donc c'était encore un événement qui a tout ébranlé, mais je veux dire, qui est venu nourrir d'autant plus l'aspect créatif de ce que j'amenais, quoi. Donc d'une certaine façon, j'ai solidifié avec la mort de mon père une écriture et une direction artistique qui s'est encore plus ciselée avec cet événement là qui est un événement assez violent, parce que voilà, on l'a découvert dans des situations assez dramatiques, et donc le morceau Got to Lose sont des paroles directement inspirées de cet événement là donc c'est un des derniers morceaux que j'ai écrit qui est directement inspiré de la mort de mon père. Et donc tout ça s'est fait dans une espèce d'urgence, sans y réfléchir. Je faisais des diagrammes de guitare comme ça, des patterns comme ça, que après je découpais, je sélectionnais les meilleures parties. Mais ça s'est fait assez rapidement, en fait, et assez instinctivement, pas du tout de réflexion. Ça passait vraiment par le corps et par le fait de pouvoir redonner vie à la guitare, parce que la guitare aussi, c'est très physique, les expressions très sensorielles. Dans la mainmise dessus, c'est-à-dire que tout est très très tactile, on peut changer une note en 2 secondes, on peut tout de suite moduler, donner un ton plus grave, plus aigu, plus, je sais pas, il y avait quelque chose de très physique aussi là-dedans. Donc en l'espace de 8 mois, j'ai fait l'album, quoi. J'ai fini de studier en février 2025, et je crois qu'en septembre, qu'on bouclait mon dernier morceau, quoi.
1: Oui, c'est assez vite. Ouais. Oui, tu as construit un très bon album, en tout cas. Voilà, Benjamin, je te remercie beaucoup. Et on va se quitter avec le dernier morceau, Stromboli. Si je ne me trompe pas, c'était le premier single, un extrait de cet album.
0: Oui, exactement, qui est sorti il y a un mois et demi. Ouais.
1: Ok, merci beaucoup, Benjamin.
0: Merci à vous.
1: Ciao, ciao.
0: Au revoir.

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0: l'émission Dig Dig Diggers, le magazine hebdomadaire des radios de la Ferrarock. On va parler pendant quelques instants avec Aurélie Müller. Bonjour Aurélie.
1: Bonjour Yann. Bonjour à tous et à toutes.
0: De cette bande originale d'un film imaginaire, musique de Vilain Tigre, mais je pense que Vilain Tigre c'est Aurélie Müller en fait, sorti chez Cléo Records le 6 mai. Une ambiance ouatée, propice aux rêves. On doline doucement de la tête au début de l'album, il y a des sons aquatiques qui vont apparaître, un saxophone un poil cheesy peut-être, mais qui nous rappelle le solo du Playground Love de Air pour le Virgin Suicides de Sofia Coppola. Allez, on plonge dans cette bande originale d'un film imaginaire, je le répète. Alors depuis plus de 20 ans, tu as pu travailler avec de nombreux groupes et tu as participé à des projets musicaux. On pense à Melangalia, Soyun Caballo, Blondie Brownie, Trésor. Tu as aussi collaboré avec Bright Eyes, Will Oldham, Kate Stables, du beau monde. Depuis combien de temps avais-tu en tête cette BO imaginaire?
1: Alors je pense qu'elle est en moi depuis toute petite, parce que je suis quelqu'un qui a été baigné par des univers très contrastés. Je pense que c'est Chantal Goya et les Berruriers Noirs qui m'ont mené à la musique et à ce que je fais actuellement. Donc c'est ce grand écart entre le monde imaginaire et la dureté du monde réel qui m'amène à proposer par les sons un voyage en soi dans une réalité qui, somme toute, est tout aussi vraie que le réel, je pense. J'ai commencé la musique pas si jeune, j'ai commencé vers 13-14 ans dans le but de faire des concerts de rock et d'avoir une guitare électrique qui fait de la disto, de l'overdrive et beaucoup de bruit. Et petit à petit, je me suis plutôt dirigée vers procurer des sensations agréables et essayer d'emmener les gens dans cet esprit, de se faire du bien pour être mieux. J'ai fait des études de montage dans une école de cinéma en Belgique, l'IAD, l'Institut des arts de diffusion. J'ai fait des études de script montage, donc ça c'est mon diplôme. Et j'ai commencé à travailler pour les Frères Dardenne. J'ai commencé, mon premier boulot c'était assistant montage son de Rosetta pour aller à Cannes. C'est eux qui m'ont emmené dans l'univers du montage son et des sons réels. Le travail que je faisais pour eux était assez particulier parce que il n'y a absolument pas de post-synchro, donc il n'y a pas de son réenregistré après le tournage dans Rosetta et dans les films des Frères Dardenne. Donc tous les sons utilisés sont des sons seuls qui ont été pris au moment du tournage et qui sont resynchronisés pour coller aux images. Et dans ce travail que je faisais pour Rosetta, il a été question justement d'enlever aussi des éléments qui pouvaient paraître, qui pouvaient sembler être de la post-synchro, qui pouvaient ressembler à de l'ajout de fiction. Ce travail très précis m'a donné envie de mêler de la réalité à de la musique. Musique qui est ma grande passion et qui est le monde dans lequel je préfère déambuler plus que l'image.
0: On écoute depuis le début de cette discussion avec Aurélie Müller, on a écouté en tout cas tout à l'heure un extrait du titre Retour, Accès, Rebond, un des morceaux chantés de l'album, un album très instrumental tout de même, mais qui a quand même beaucoup de parties chantées. Alors tu parlais du travail de montage son avec les Frères Dardenne, c'est sans doute ça qui t'a inspiré aussi pour l'enchaînement des morceaux et l'habillage sonore qui font penser à de véritables séquences de films. Il y a des ambiances de field recording d'ailleurs.
1: Je les ai fait principalement à Marseille. J'ai travaillé pas mal avec la réalisatrice Manon Gary, qui était avec moi aux études en cinéma, et qui habite à Marseille. Et j'ai pu bénéficier de son logement pendant pas mal de temps, ce qui m'a permis d'enregistrer des sons, de partir avec mon enregistreur et d'enregistrer des sons qui, moi, me font voyager. Et pour moi, un album, c'est aussi ce qui se passe entre les morceaux et comment on passe de l'un à l'autre. C'est très important pour moi de ne pas décrocher, comme dans un film, qui est une sorte de narration et qu'on puisse être emmené vers la plage suivante.
0: Alors les plages musicales et puis pas seulement, les plages où on entend les vagues un petit peu loin, en tout cas on entend des sons aquatiques beaucoup sur cet album. J'ai envie de présenter un peu la pochette où on te voit toi de dos, tu portes ce t-shirt orné d'un tigre, alors pas si vilain que ça selon moi, mais bon, et on te voit casque audio sur les oreilles et face à toi un coucher de soleil qu'on pourrait imaginer au Vietnam, mais en vérité cette photo elle a été prise où? À Bruxelles, à Omaha, à Marseille, à Genève?
1: Alors, c'est réellement une photo d'un coucher de soleil de Malmousque. Et le tigre sur la veste, c'est un tigre fait par un artiste qui s'appelle Bente. Ce tigre, pour moi, c'est un peu mon Hobbes de Calvin et Hobbes, à savoir, vilain tigre, c'est la part plus imaginaire et plus ludique d'Aurélie Muller. C'est se permettre de faire que le réel devient vivant, à Malmousque ou ailleurs.
0: On va écouter un morceau qui va nous emmener dans des trains, le titre Deep Night. Avant ça, tout de même, est-ce que tu peux, Aurélie, nous donner une histoire de ce film qui n'existe pas? Est-ce que toi, tu l'as en tête, cette histoire-là?
1: Alors, j'ai pas mal de fragments de cette histoire et c'est ce que je développe aussi en live pour présenter l'album. Donc, j'organise des ciné-concerts dans des salles de cinéma. J'y présente un fragment de mon film imaginaire qui est une grande déambulation, mais qui se passe toujours bien. Je pense que le morceau Deep Night est peut-être la partie la plus intrigante de ce film imaginaire. Mais ça va pas plus loin. Il y aura pas d'autres surprises, il n'y aura jamais de drame. Il s'agit de chercher, de se laisser aller, de chercher quelque chose. C'est une quête, voilà. Mais c'est ma quête et la mienne, elle me concerne et puis la vôtre.

0: Vous entendiez à l'instant le titre Deep Night, extrait de cette bande originale du film imaginaire d'Aurélie Müller, avec qui on parle aujourd'hui dans Dig Dig Diggers. La musique est de Vilain Tigre. Vilain Tigre, en fait, c'est Aurélie Müller, mais pas toute seule, parce qu'il y a quelques musiciens qui t'accompagnent. On peut noter les vents de Jérôme Bensoussan, on peut entendre saxophone, clarinette, trompette, à la basse Daniel Offerman de Girls in Hawaii, et puis avec qui tu as travaillé dans Trésor. Les batteries sont de Boris Grundenberger. Il n'y a pas que des batteries, il y a des boîtes à rythme aussi légères, et puis un mixage aux petits oignons de Vincent Poujol. Tu as préféré ne pas le faire toute seule alors que tu aurais pu le faire, ce mixage.
1: Je travaille vraiment jamais toute seule. J'ai toujours pensé qu'il y a plus dans plusieurs têtes. Ici, c'est mon projet solo. En général, je travaille toujours dans des duos ou dans des groupes. Ce projet-ci, Vilain Tigre, c'est mon projet solo, mais je pense que c'est le projet finalement qui réunit le plus de collaborateurs et de collaboratrices, parce que il y a eu beaucoup d'interactions, même de réflexions avec plein de gens. Donc les noms que tu cites là sont les participants à l'enregistrement, mais il y a énormément de personnes qui ont participé à cet album sur le fond, sur la forme, sur la réflexion, sur le questionnement justement de la place de l'imaginaire dans nos réalités. J'aurais pu tout faire toute seule, mais je vois rarement l'intérêt de faire les choses toute seule.
0: Tu as dit, je voulais faire cette BO pour convaincre David Lynch que j'étais sa future compositrice attitrée. J'ai loupé le coche. Et oui, David Lynch n'est plus, il ne te demandera donc pas de BO, mais peut-être que Sofia Coppola pourra le faire pour un prochain film, ou Céline Sciamma. Est-ce que tu as des réalisateurs et lettristes en tête avec lesquels tu vas travailler, ou finalement ça se fera si ça se fait, mais tu ne vas pas aller le provoquer plus que ça?
1: Je vais travailler avec une jeune réalisatrice bruxelloise pour son court-métrage, mais principalement, globalement, je rêve de faire ça, mais j'ai un peu peur aussi, j'avoue. J'ai un peu peur de me retrouver, enfin, si David Lynch m'avait contacté, je pense que j'aurais été tellement fan que peut-être j'aurais perdu tout talent ou toute réflexion autour de son propos. Il faut quand même bien avouer ça. Miranda July, j'adorerais travailler avec elle, pour elle, mais de façon plus concrète. Là, ce qui m'intéresse le plus, c'est de travailler avec tout le monde, à savoir, je voudrais vraiment que les gens entrent dans un film, dans leur film imaginaire avec cette bande originale, et c'est ça mon graal actuel. Je ne suis pas influencée principalement par les musiques de films, mais plutôt par des groupes. Il y a vraiment énormément de groupes. Mais franchement, je dirais que c'est de Chantal Goya au Béruriers Noirs. Hein. Ça brasse aussi large.
0: Quelque part entre Chantal Goya et les Béruriers Noirs, il y a l'album Nino et Radia de Nino Ferrer et sa compagne en 1974. Et puis sur cet album, il y a le morceau Looking for You, qui est un monstre de pop hein, langoureuse, au groove sinueux, hypnotique, avec des claviers, des basses bien 70s, mais toujours intemporel. Toi, tu as décidé de la reprendre sur l'album et tu inverses les rôles, en fait. La voix féminine est plus en avant, contrairement à la version originale. Pourquoi tu l'as repris, cette chanson-là?
1: Alors, la véritable raison, c'est que c'était pendant les confinements, là, et que j'ai découvert cet album à ce moment-là. L'album sur lequel figure le Sud, d'ailleurs, qui était d'abord en anglais. J'ai découvert ce morceau, j'ai flashé sur ce morceau. Et comme j'avais énormément de temps, je me suis dit, tiens, allons-y, on va le reprendre. Et ce que j'aime dans ma version, alors je préfère évidemment celle de Nino et Radia, évidemment, mais dans ma version, ce que j'aime, c'est qu'il s'agit plus d'une quête, justement, de quelque chose que de quelqu'un, que d'un être. Et je voulais rendre ça sur cet album justement et sur cette bande originale d'un film imaginaire justement, la recherche de soi, la recherche d'une intimité, la recherche d'un ailleurs. La version originale est vraiment fantastique. Il y a ce que j'appelle un solo de moto dedans. J'ai pas repris cette partie-là parce qu'elle est tellement incroyable. Je vous invite vraiment à aller écouter Allez, écoutez Looking for You.
0: Mais sur la bande originale du film imaginaire d'Aurélie Muller, il n'y a pas de solo de moto peut-être, mais il y a des solos de train, des solos de bateau, des solos de cours d'eau, beaucoup de ces ambiances hein, que j'ai décrites tout à l'heure. Tu es en ce moment en résidence justement pour donner la version en ciné-concert de l'album. Ça va ressembler à quoi ?
1: Ça va ressembler à quelque chose qu'il faut venir voir. Ça va ressembler à entre 45 minutes et une heure d'immersion dans justement des sons réels agréables et des musiques et des propositions de texte, des propositions vocales, des propositions musicales, toujours tournées vers quelque chose d'agréable avec du suspense.
0: Il y a des paroles tout de même très, très impressionnistes, je trouve. C'est des mots comme ça. Je pense notamment à cette chanson Le Port, où tu parles du temps, des gens, des moments. C'est comme ça, des suites de mots, un petit peu l'écriture automatique, j'ai l'impression. Beaucoup d'instrumentaux. Est-ce que finalement, c'est ça l'histoire, c'est qu'on se raconte son film et que les mots sont là pour être un instrument, une mélodie ?
1: Alors, moi, dans mes intentions, il y a toujours, c'est toujours très précis. Mais ce qui m'intéresse, c'est de savoir vers où les gens vont aller, eux. Donc, j'aime ne pas expliquer les démarches des textes, mais ils sont toujours très travaillés et je connais leur histoire très, très bien. J'opère un brouillage de pistes volontaires pour que les gens puissent aller vraiment dans leur histoire. Je me rappelle d'un des premiers morceaux que j'ai écrit il y a longtemps, qui concernait quelque chose de très prosaïque. Enfin, c'était l'attente d'un homme, hein, enfin, un truc assez classique, bateau, quoi. Et puis, une amie m'a dit « Oh, j'adore vraiment ce morceau qui parle du décès de ton proche. » Et c'était pas du tout mon intention, mais par contre, c'est l'endroit où elle est allée. Et j'aime que les endroits se déplacent et que chaque personne puisse se raconter son histoire. Le morceau dont tu parles, il parle du temps des gens. En fait, la clé de ce morceau se trouve dans le titre. Voilà, je dépose ça là pour ceux qui voudront aller chercher la clé du morceau.
0: Vous pourrez voyager en écoutant la bande originale du film imaginaire d'Aurélie Muller. C'est une musique de Vilain Tigre, alias Aurélie et tous ceux et celles qui l'ont accompagné. C'est sorti sur Cléo Records le 6 mai dernier. Merci Aurélie de nous avoir parlé de l'album. On va terminer avec ce qui est sans doute le générique de fin de cette BO imaginaire, puisqu'il s'appelle Bye. Et c'est toujours la légèreté qui prime, je trouve, dans cet album. Léger comme un nuage, je trouve.
1: C'est beau ça, merci.
0: Merci beaucoup et longue vie à Vilain Tigre.
1: C'est vraiment un plaisir d'être sur les radios de la Ferra Rock. Je trouve que c'est l'endroit parfait pour cet album. C'est vraiment très cool.

0: 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Après la présentation des deux albums découvertes de la semaine, passons à la carte blanche donnée à la radio Pays de Guéret pour la présentation du label Marasme, basé en Creuse, mais à l'écoute d'artistes partout dans le monde. C'est le résultat d'un melting point entre culture sound system, hardcore, breadcore, indus et d'une démarche artisanale et collective.
1: Alors moi je suis Guillaume, je m'occupe du label Marasme, ça fait 25 ans maintenant, parce que c'est né en mars 2001. On a 44 sorties sur label Marasme, avec des compilations, des disques où il y a une idée quand même de rassemblement de plein de styles différents et plein d'artistes différents. Et puis en 2018, on a lancé le sous-label Electrodub, où là on est parti plutôt dans un truc où on voulait du dub oriental ou du dub cumbia, des choses un peu marginales en fait, avec des liens avec des artistes un peu partout, surtout en Amérique latine. Dans ma vie professionnelle, j'ai été appelé à aller en Amérique latine pour travailler sur une filière de café et d'artisanat, et rencontrer des gens là-bas, et rencontrer des musiciens, et rencontrer toute une culture que je connaissais pas avant. Et puis ça m'a donné des idées pour donner une orientation au label. Après, label Marasme, c'est une logique particulière où tout le monde va envoyer des morceaux sur un thème ou sur quelque chose. Là, c'était vraiment à part. Donc, Elecho, en espagnol, ça veut dire fougère. Donc, fougère, sauvage, ça semblait être une petite voie sympathique pour aller explorer d'autres choses. Et il s'avère qu'il y a des artistes qui ont commencé à émerger à ce moment-là, comme Abou Hama, qui lui fait une musique orientale vraiment très particulière. Et puis ça a collé et on a trouvé un public en fait. Puisque la question principale, c'est est-ce qu'il y a un public pour les explorations qu'on a envie de faire ? Est-ce qu'on arrive à toucher les gens avec ça ? Et il y a des artistes qui émergent, c'est ça qui est impressionnant. Tous les 6 mois, il y a une nouvelle vague d'artistes avec des visions hyper différentes de la musique. Et c'est pour ça que ça tient depuis 25 ans, c'est que ça se renouvelle et on arrive toujours à se surprendre en fait.

Moi, je suis de région parisienne, de banlieue parisienne, et c'est là que ça s'est construit avec des petites salles de concert, des petits studios, des artistes, des ingé-sons qui bidouillaient à côté de leur projet principal. Et puis ça a grossi tranquillement. Je suis arrivé en Creuse en 2024 suite à des péripéties et puis à un lieu à faire vivre ici en fait. C'est une maison familiale qui a été rénovée avant 2019 et suite à problèmes de maladie et problèmes de décès, cette maison n'a pas pu être habitée par les gens qui avaient prévu. Donc la question c'était soit de vendre, soit de venir ici pour faire vivre, faire un jardin et puis éviter la fin de cette histoire en fait. Sur 25 ans, il y a plein de gens qui sont passés dans la structure qui est une structure libre, associative on va dire. Qui a été formel à un moment et qui est plutôt informel maintenant. C'est-à-dire que les banques nous ont dégagés quand ils ont vu qu'on générait pas grand-chose. Et puis le but c'était pas non plus d'avoir une compta avec une trésorerie. Ça a jamais été ça. C'est pour ça que là on a arrêté le pressage de disques puisque les prix ont énormément augmenté depuis le Covid et qu'on n'a plus les moyens de faire des pressages. Donc on fait de la gravure. Avec des partenaires qui ont des studios et qui sont spécialisés dans cette musique-là et qui nous font des gravures à l'unité, à la demande. Donc on fait de la petite série de 40 maximum et puis on demande des séries de 10 quand on voit qu'il y a de la demande. On dit à l'avance combien on va en faire parce que celui qui veut acheter un disque aujourd'hui et qui veut le jouer, c'est un petit contrat entre lui et nous, c'est que ça va pas sortir à 1000 copies. Donc sa copie, on lui accorde une valeur en fait. Sinon, il y a tout le digital qui va très bien. Hein. Digital radio, digital pour les DJ, c'est très bien aussi. Mais voilà, on reste quand même attaché à l'objet, à cette gravure qui nous coûte autant qu'on la vend dans la plupart des cas en fait. Donc c'est pas du tout un modèle économique viable. S'enrichir avec la musique en 2026, c'est quand même devenu un peu compliqué. Et surtout quand t'es indé et que tu fais pas de l'IA, je pense. Après, sur les styles que nous on fait, c'est quand même plutôt basse musique. Plutôt dub ou plutôt musique expérimentale, c'est pas non plus des volumes énormes d'auditeurs.

Partout dans le monde, il y a des gens qui ont envie d'explorer en fait des rythmes et puis des cultures musicales différentes avec qui on peut échanger parce que ils ont pas une vision traditionnaliste, on va dire, de leur musique. Même s'il y a des racines, même si il y a beaucoup de liens avec des gens qui font une musique plus ancienne. Je pense à Pinchado qui a fait un morceau, lui il est en Argentine, il est à Buenos Aires. Il a fait un morceau avec une chanteuse et sur d'autres disques il a fait des remixes pour un groupe qui s'appelle Los Mirlos qui fête leurs 40 ans de scène et qui sont une énorme référence culturelle au Pérou parce que ils font une cumbia amazonienne très particulière. Et donc il y a des échanges très forts en fait entre ces groupes très connus et puis des DJ à qui on va donner carte blanche à un moment donné et puis qui vont utiliser ce matériel là pour faire autre chose. Donc c'est ça qui nous intéresse en fait. Après il y a des sorties qui sont des compiles où c'est vraiment récréatif, on va dire, puisque la période Covid elle a été quand même bien compliquée et tout le monde s'est mis sur ses machines à essayer de sortir des trucs, et en général ce qui est sorti c'est quand même assez énervé. Il y a des morceaux de foule qui hurlent sur le Bolsonaro. Il y a des morceaux avec des extraits qui critiquent le traitement des personnes âgées à cette période-là. Enfin, chacun s'exprime aussi à un moment comme il a envie. Et nous, on est là aussi pour ça.

à dépasser certaines visions de la production musicale, faire des rencontres en fait, et pour ça c'est déjà politique. On n'est pas dans quelque chose de formaté avec un public ciblé, c'est-à-dire qu'on a envie de partager et que les gens aillent un peu dans la curiosité aussi. Donc si la curiosité c'est politique, oui. Il y a des artistes du label qui sont ici, en particulier Rip In Dub, qui va sortir bientôt. Le 1er juin, on sort un 4 titres. Lui, on peut dire qu'il est sur le territoire. Et puis, sur le Lecho Dub 24, on a trouvé Kez Lezek, qui est de la région, qu'on se connaissait sur des projets plus anciens avant. Et puis il y a aussi Kinoshita, qui n'est pas plus loin que la maison d'en face, et qui fait des morceaux et qui a sorti le premier morceau, et c'est vraiment une rencontre creusoise du coup. Donc entre les anciennes connaissances et les personnes du même réseau et les personnes qui sont vraiment des découvertes, ça fait quand même trois piliers pour danser avec la Creuse. Puis on a aussi d'autres structures amies, associatives, qui sont en Haute-Vienne, il y en a dans l'Indre. Il y a dans un rayon de 150 km, on doit bien avoir 4 ou 5 structures avec qui on est partenaire en fait. Donc ça existe. Tous les labels travaillent à distance avec les studios, avec les artistes. Donc on n'a pas besoin de s'échanger manuellement une clé USB en 2026. On peut s'envoyer des fichiers. Et puis à partir de là, tout est possible. Quand on travaille avec l'Argentine, qu'on travaille avec la Bulgarie ou avec la Belgique, ça change peu de choses qu'on soit dans une agglomération ou qu'on soit en milieu rural, puisque le travail c'est le même de toute façon. Et puis après, sur les émissions de radio, on récupère les sets des artistes et puis on les diffuse par la suite. Ça fonctionne plutôt bien ça. Après, c'est une question d'énergie entre des personnes. Donc avant, on s'échangeait des fichiers sur CD-ROM. On se retrouvait pour se les passer et puis discuter ensemble. Ça a commencé, de toute façon, la logique, c'est une petite logique artisanale entre personnes qui ont des énergies proches. Qui peuvent se rencontrer physiquement. Il y a quand même une culture squat, il y a quand même une culture associative militante, on peut le dire, puisque il y a des gens qu'on a rencontrés dans des manifestations pour le droit au logement, par exemple. Il y a plein de profils différents, donc on a quand même généralement une logique similaire. Et puis des messages aussi à faire passer dans la musique, quoi.

Les musiciens avec qui on travaille en Amérique latine, ils travaillent pour d'autres labels qui sortent des trucs super intéressants, des visions complètement différentes de nos approches ici. Et du coup, ça donne une énergie nouvelle, en fait. Ça, c'est le cœur de la vie du label et des futures productions, puisque une rencontre emmène une autre rencontre. Et là, il y a un autre extrait de la sélection qui est un artiste du Costa Rica qui a été remixé du coup par les copains d'Argentine. Et c'est un morceau vraiment cumbia traditionnel. Ça fonctionne très bien. Il a sorti des albums par ailleurs, et puis ça fait des connexions avec plein d'autres structures, en fait. On reçoit des démos régulièrement. Quand on reçoit plusieurs démos qui vont dans le même sens, et ben en général ça se finit avec une compilation. Si on pense que ça peut donner un ensemble cohérent. Après, des fois, il y a juste deux morceaux qui nous tapent dans l'oreille et qui vont sortir. Il y a des artistes qui sont vraiment très forts dans ce truc-là. Ce qu'on préfère, c'est quand même le morceau court. C'est toujours une discussion avec les artistes, mais on aime bien les 2 minutes 30, 3 minutes 30 maximum pour que ça donne quelque chose et que ça soit quand même... plutôt dans l'esprit danse pour Electro Dub, et plutôt après pour Marasme, ça va être un peu tout. Ça peut être des trucs super calmes, ça peut être des trucs plus énervés. Là, on n'a pas de format, en fait. Mais on aime quand même bien quand ça peut rentrer dans un set pour faire danser les gens. Et c'est encore plus marrant pour nous quand on peut mélanger ça avec des standards de différents styles. Là, ça nous parle bien, ça.

0: c'était Dig, Dig, Diggers, l'émission des radios Ferrarock. Yann de Canal B à Rennes et Natacha à Esperanza pour Radio Ballade vous présentaient les deux albums mis à l'honneur cette semaine sur votre radio Ferrarock. Sketches of Love par Futuro Pelo, sorti le 22 mai sur Exact Records, et bande originale du film imaginaire d'Aurélie Muller de Vilain Tigre, disponible depuis le 6 mai via Cléo Records. Nous clôturions cette émission avec Guillaume du label Marasme, basé en Creuse et dont les sorties sont à retrouver sur www.marasmelabel.bandcamp.com. 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
1: Vous écoutez RFI, il est 6h à Paris, 4h temps universel. Avec tout de suite un nouveau point sur l'information avec vous, Gaëtan Plenet. Bonjour Gaëtan.
2: Bonjour Paul, bonjour à tous.
1: Et à la une, un accord européen trouvé pour durcir la politique migratoire de l'Union européenne.
2: Encore un vote à venir, puis les États membres pourront créer à l'étranger des centres pour y envoyer des migrants illégaux. On y revient dès le début de cette édition. On va faire aussi un point sur la situation au Proche et au Moyen-Orient. Des frappes israéliennes à nouveau cette nuit dans le sud du Liban, où le Hezbollah dit avoir visé également des positions israéliennes. Compte tenu de cette situation, l'Iran, allié du Hezbollah, suspend de son côté ses propres négociations avec les États-Unis. Dans ce journal également, un nouveau gouvernement au Sénégal, sans le pastef ou presque, après le limogeage du Premier ministre Ousmane Sonko. Et puis on va parler de ce livre qui sort aujourd'hui en France, La Légende. C'est signé Boualem Sansal qui en profite pour régler ses comptes. Il faudra encore un ultime vote du Parlement européen et des États membres dans les prochaines semaines, mais ils ont d'ores et déjà franchi hier soir un pas de plus vers un durcissement de la politique migratoire de l'UE. Un accord a été trouvé, il rend possible la création de ce qu'on appelle des hubs de retour, des centres installés en dehors des frontières européennes et dans lesquels envoyer des migrants dont la demande d'asile a été refusée, les envoyer là-bas, même si ce n'est ni leur pays d'origine ni là où ils voulaient vivre. Les discussions n'ont pas été facile ces dernières semaines et malgré ce compromis, l'idée continue de diviser. Les explications depuis Bruxelles de Laxmi Lota.
3: La présidente du Parlement européen se félicite du compromis trouvé. L'accord conclu permettra un retour plus rapide et plus harmonisé des migrants, écrit Roberta Metsola. Dans les faits, les fameux hubs de retour sont autorisés. Critiqués par les partis de gauche et de nombreuses ONG, ils permettront de renvoyer les migrants en situation irrégulière vers des pays tiers si leur pays d'origine refuse de les accueillir. Le texte précise, les accords se feront uniquement avec des partenaires respectant les droits de l'homme. Des pays comme le Rwanda, l'Ouganda ou encore l'Ouzbékistan étaient cités lors des discussions précédentes. Il y aura également la mise en place d'un ordre de quitter le territoire au niveau européen. Un migrant en situation illégale sera inscrit dans le système Schengen et pourra être renvoyé depuis n'importe quel État membre. La durée maximale de détention de ces migrants est désormais de 24 mois au lieu de 6 mois auparavant. Une eurodéputée écologiste dénonce un accord honteux. Le groupe des socialistes parle d'expulsion à la manière d'ICE, la police de l'immigration américaine. Laxmi Lota, Bruxelles, RFI.
2: Au moins 9 morts cette nuit, c'est le dernier bilan en Ukraine après de nouvelles attaques russes. Dans la capitale, Kiev notamment, où 4 personnes ont péri, plusieurs quartiers touchés. Les autorités locales évoquent des frappes de missiles balistiques. D'autres frappes ont touché l'est du pays, notamment les villes de Kharkiv, mais aussi de Dnipro, où là ce sont 5 personnes qui ont été tuées, 25 autres au moins ont été blessées. Israël n'attaquera pas le Hezbollah et le Hezbollah n'attaquera pas Israël, écrit hier Donald Trump, affirmant en avoir reçu la confirmation de la part des deux parties. Raté, le mouvement chiite libanais revendique une frappe tôt ce matin contre une cible israélienne dans le sud du Liban. Il y en avait eu d'autres hier soir, tandis que l'agence libanaise ANI évoque, elle, des frappes israéliennes nocturnes dans plusieurs villages de la région. Le tout alors que des responsables israéliens et libanais doivent se rencontrer aujourd'hui et demain à Washington pour une nouvelle session de pourparlers, avec pour objectif notamment de prolonger le cessez-le-feu, extrêmement fragile, on l'aura compris. Le Conseil de sécurité de l'ONU s'est d'ailleurs réuni à ce sujet hier soir, à la demande de la France, alors qu'Israël étend ses opérations dans le sud du Liban. Et alors que la FINUL, la force intérimaire des Nations Unies dans le pays, partira à la fin de l'année, le secrétaire général de l'ONU, Antonio Guterres, recommande, étant donné le contexte qu'on évoquait, de maintenir là-bas, malgré tout, des troupes onusiennes. C'est ce qu'il dit dans un rapport que nos confrères de l'agence France Presse ont pu consulter. C'est pour, dit-il, faciliter la désescalade et le dialogue et soutenir aussi les forces armées libanaises. En tout cas, cette situation au Liban et la poursuite donc des frappes israéliennes malgré la trêve, eh bien elle a poussé l'Iran à suspendre hier ses propres négociations avec les États-Unis, menaçant au passage d'ouvrir de nouveaux fronts. Ce n'est pas la première fois que Téhéran réclame la fin de la guerre en Iran et au Liban. Pour Sébastien Boussois, expert du Moyen-Orient et directeur de l'Institut géopolitique européen, américains et iraniens sont tout simplement de moins en moins alignés.
4: On se rend compte depuis maintenant plus de 3 mois que les Américains et les Israéliens n'ont pas la même stratégie ou n'ont pas les mêmes objectifs. Parce qu'on a un État hébreu qui ne veut aucune négociation et la destruction de la République islamique, et un président américain qui cherche à se carapater et sortir de ce bourbier pour s'en sortir et pour se préparer pour la Coupe du Monde, mais également pour les élections de mi-mandat en novembre. Aujourd'hui, on voit à quel point l'Iran constitue toujours une véritable puissance de nuisance. On voit bien aujourd'hui que ce vers quoi on s'achemine, c'est une forme de négociation parce que les Occidentaux, c'est-à-dire les Américains et les Israéliens pour faire simple, ne sont pas parvenus à renverser la République islamique qui aurait eu un véritable impact sur l'ensemble, si je puis dire, des tentacules de la pieuvre chiite. Et que du coup, on est dans une situation où on s'achemine donc vers un mauvais accord plutôt qu'à la fois un effondrement de la République islamique.
2: Et des propos recueillis par Sofia Katsenkova. En tout cas, Donald Trump affirme, lui, que les discussions avec la République islamique continuent à un rythme rapide. Des informations à prendre évidemment avec prudence, alors qu'on annonce depuis des jours un possible protocole de paix imminent entre les États-Unis et l'Iran et qu'il n'a toujours pas vu le jour, alors que les points de discorde sont nombreux, notamment sur la question du nucléaire iranien ou encore sur celle du détroit d'Ormuz, un détroit toujours en grande partie paralysé par l'Iran, ce qui perturbe le commerce de carburant dans le monde entier. Le Japon en fait notamment les frais, mais peut-être plus pour longtemps, puisqu'après un échange avec la première ministre japonaise, le président iranien Massoud Pezeshkian a promis hier que son pays allait faciliter le passage du détroit pour les navires japonais. Là aussi, c'est une information qui mérite qu'on prenne un peu de recul, hein, car la reprise des livraisons de pétrole en direction de Tokyo ne dépend pas que de l'Iran. Mais cette annonce reste quand même une potentielle bonne nouvelle, dirons-nous, pour une économie japonaise en souffrance à cause de cette crise au Moyen-Orient, Aurélien de Vernois.
5: C'est le symbole de la dépendance du Japon aux hydrocarbures du Moyen-Orient. Depuis un mois, c'est en noir et blanc que sont imprimés les emballages d'une célèbre marque de chips locale. En cause, la pénurie de naphtha, un dérivé du pétrole utilisé dans les encres de couleur. Mais c'est bien toute l'économie japonaise qui a pâli depuis la fin du mois de février, avec une inflation en hausse, particulièrement dans l'énergie, forçant la chef du gouvernement à annoncer la semaine passée un plan de soutien à la population de 19 milliards d'euros. Le cours du yen a lui aussi faibli, contraignant la Banque du Japon à injecter 63 milliards d'euros depuis avril pour soutenir la monnaie. Alors même si l'Iran tend la main à Tokyo, les autorités japonaises réfléchissent à des alternatives. Début mai, une livraison de pétrole russe est arrivée dans le sud-ouest du pays pour la première fois depuis le début de la crise. Le gouvernement japonais a également ouvert des négociations pour un accord avec le Mercosur, la zone de libre-échange sud-américaine comprenant plusieurs producteurs de pétrole.
2: Aurélien de Vernois du service économie de RFI. Le Japon, où une tempête tropicale a frappé le sud du pays, 9 blessés et plus de 47 000 foyers privés d'électricité. Ça perturbe aussi fortement le transport aérien, alors que la tempête se dirige maintenant vers le nord du Japon. La journée électorale a été globalement calme hier en Éthiopie. Élections législatives pour élire des députés qui, je le rappelle, désigneront eux ensuite le Premier ministre. Abiy Ahmed est candidat pour un nouveau mandat. L'opposition dénonce un scrutin inéquitable. D'après la commission électorale, 143 bureaux n'ont pas ouvert hier en raison de problèmes de sécurité. Le Sénégal a un nouveau gouvernement. 11 jours après le limogeage du Premier ministre Ousmane Sonko, son remplaçant, Amadou Alaminou Mohamed Lo, a composé une équipe de 30 ministres, mais sans le PASTEF ou presque, le parti d'Ousmane Sonko, qui dit ne pas participer à cet exécutif en raison de points de désaccord. Lisa Westerhoff, la rupture entre le président Bassirou Diomaye Faye et son parti d'origine se clarifie.
6: Pas de poids lourd du PASTEF, exit également les proches de l'ancien Premier ministre Ousmane Sonko qui occupait les ministères de l'Intérieur, de la Justice et du Pétrole, entre autres. Seuls 3 ministres membres du PASTEF restent à bord, parmi lesquels Yankoba Diémé à la tête des forces armées. Pour le reste, c'est une équipe de technocrates et de personnalités politiques alliées du président Bassirou Diomaye Faye qui a été choisie. Cher Diba, par exemple, ministre des Finances, qui a assisté à toutes les réunions avec le Fonds monétaire international, est reconduit. Alors que le Sénégal fait face à une dette colossale, il voit même ses prérogatives élargies avec le portefeuille de l'économie. El-Hadj Abdourahmane Diouf, qui s'est très tôt publiquement positionné en faveur du président dans le conflit qui l'opposait à Ousmane Sonko, devient ministre du pétrole. Enfin, à l'intérieur, exit l'avocat d'Ousmane Sonko, c'est Mouamadou Makhtar Cissé qui prend le poste. Ministre de l'Intérieur sous Macky Sall, c'est lui qui a organisé la présidentielle en 2024. Un gouvernement qui veut serrer les rangs avec sept ministres alliés reconduits et toujours aussi peu de femmes, quatre seulement. Un gouvernement de mission et d'obligation de résultat, a affirmé le Premier ministre à la Minoulo hier soir, mais fragilisé déjà par cette défection du parti qui a mené Bassirou Diomaye Faye au pouvoir. Léa Lisa Westerhoff, Dakar, RFI.
2: Et un président de la République qui ne s'entend pas avec le PASTEF pour la constitution d'un gouvernement est un président qui refuse d'appliquer le résultat des urnes, a immédiatement réagi le député PASTEF Guy Marius Sagnia, faisant référence aux 130 sièges de députés occupés par le PASTEF au Parlement sur les 165 sièges. Vous pouvez réagir à ce nouveau gouvernement sénégalais tout à l'heure sur RFI. Vous aurez la parole dans Appel sur l'actualité avec Juan Gomez. Rendez-vous après le journal de 8h, heure de Dakar. Nous sommes le mardi 2 juin. C'est aujourd'hui que sort en librairie en France le nouveau livre de Boualem Sansal. Dans ce récit intitulé La légende, qui paraît chez Grasset, l'écrivain franco-algérien raconte son année de prison en Algérie et il règle ses comptes, notamment avec le pouvoir algérien, mais aussi avec son ancienne maison d'édition, Gallimard. Les détails avec Sophie Torlotin.
7: La légende, c'est le surnom donné à Boualem Sansal par ses co-détenus de la prison de Coléa en Algérie. L'écrivain explique vouloir se réapproprier son récit, sous-titré d'ailleurs « Libre méditation d'un prisonnier encombrant ». Et ses méditations alternent entre chroniques du quotidien en prison, divagations poétiques ou aphorismes sur la liberté. C'est un livre de combat, prévient Boualem Sansal. Le nom du président algérien Abdelmadjid Tebboune, accusé de l'avoir pris en otage, y est cité une trentaine de fois. Mais l'écrivain règle aussi d'autres comptes avec la gauche et la France insoumise qu'il accuse de collusion avec l'islamisme et avec Antoine Gallimard qui, dit-il, ne lui a donné que 8 jours pour trouver un autre appartement après l'avoir logé gracieusement pendant 3 mois à son retour en France. Ne trouve grâce à ses yeux que ses nouveaux bienfaiteurs comme Arnaud Lagardère ou Bruno Retailleau, l'ancien ministre de l'Intérieur, partisan d'une ligne dure avec Alger. Ce livre, écrit en 40 jours, aura manqué de la vision d'un éditeur. Ça aurait dû être Olivier Nora, évincé par Vincent Bolloré. Une preuve parmi d'autres, le nom de Christophe Glaise, journaliste français prisonnier en Algérie, y est par deux fois mal orthographié.
2: Sophie Torlotin. Et puis en France, toujours, l'Élysée annonce un hommage national demain aux Invalides après la disparition d'Edgar Morin. Le sociologue et philosophe est mort vendredi, il avait 104 ans. Un soldat de la Résistance, militant et affranchi, un penseur du siècle, lui avait notamment rendu hommage le président français Emmanuel Macron, à qui présidera demain la cérémonie aux Invalides. Il est 6h12 à Paris.
8: Gaëtan Plenet.
2: On est ensemble encore pour une petite vingtaine de minutes. Après ça, ce sera le retour de l'actualité africaine. Mais d'ici là, on sera au Royaume-Uni. On va voir pourquoi un projet de loi censé simplifier le parcours de soins des patients, une belle idée sur le papier, ne fait pas l'unanimité. En cause notamment l'implication d'une entreprise américaine spécialisée dans l'intelligence artificielle et utilisée notamment dans des opérations de surveillance. L'acteur Simon Abkarian sera notre invité culture. C'est lui qui joue le rôle du général de Gaulle dans un film qui sort demain en France. Et puis c'est difficile, c'est vrai, mais c'est possible. Arrêtez de fumer, on va en parler dans le Conseil Santé du jour. Mais d'abord, on part près d'une frontière, la plus longue entre l'Union européenne et la Russie, celle qui sépare le pays de la Finlande. Itäraja, c'est son nom, frontière de l'Est, 1340 km, une frontière fermée depuis novembre 2023. Alors à l'époque, en quelques jours, plus de 1000 ressortissants.
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1: Au Grand Mix de Tourcoing, la guinguette des chorales. C'est en partenariat avec le Conservatoire de Tourcoing, la MJC, la Fabrique et le Centre Social Boilly. Ça se passe samedi 6 juin à 15h et le tarif est de 5 euros. Et puis du côté du Black Lab de Wascal, ce sera du rock et plus si affinité avec le Prof It Rolls 4e édition. Les groupes The Gordon Call, The Dudes, Living Lago, Fade Up, The Valentines et Sucre de Pastèque. Et ça c'est pour samedi 6 juin à 18h. Les tarifs sont de 5 ou 10 euros et c'est gratuit pour les moins de 12 ans.

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3: 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Autre rendez-vous de cet agenda écologie de la CUA, la ruche et ses habitantes. Là, l'idée, c'est de découvrir le métier d'apiculteur, apicultrice, mais aussi d'ouvrir les ruches et d'observer leur vie intérieure. C'est en partenariat avec le rucher Neuvillois à Neuville-Saint-Va le samedi 6 juin de 14h à 17h. Là aussi, c'est gratuit sur inscription 03 21 21 01 55. 10e anniversaire de la semi-nocturne Les 1000 pas d'Arras. Une randonnée pédestre, parcours 6, 11 ou 17 km balisés. Il faut prévoir une lampe de poche pour les 17 km. Départ libre depuis la salle Philippe Rapneau rue Sainte-Claire à Arras le samedi 6 juin entre 19h30 jusqu'à 21h. Les tarifs, c'est 5€ sur place, 4€ en ligne. Collation au départ et au retour. Vous pouvez apporter vos gobelets. Clôture des retours à minuit. Et puis, championnat régional de breaking, c'est de la danse hip-hop, qualification Hauts-de-France pour les catégories U12, U16, U18 et plus de 18 ans. C'est à la salle Léo Lagrange, place Guimolet à Arras, le dimanche 7 juin. Ouverture du public à partir de 13h30, début des compètes à 14h.

0: Delval, bonjour.
1: Bonjour Laura, bonjour à tous.
0: Lors des récentes élections municipales, l'abstentionnisme a augmenté. Ce phénomène nous conduit à analyser ce comportement électoral qui interroge sur le fonctionnement de la démocratie. En effet, quelle est la légitimité d'un dirigeant politique qui ne représente qu'un faible pourcentage des citoyens ? Ce phénomène n'est pas nouveau et mérite d'être analysé.
1: Si le vote a sa logique, il ne faut pas oublier ce qui s'exclut du jeu électoral. Selon l'INSEE, près d'un électeur sur 10 n'est pas inscrit sur les listes électorales. Cette proportion, relativement stable dans le temps, reflète un manque d'intégration sociale et politique. Il est plus important chez les ouvriers, les chômeurs, les Français issus d'immigration et plus largement chez les jeunes. En revanche, l'abstention est plus sensible à la conjoncture, mais les déterminants sociaux demeurent.
0: Y a-t-il différentes formes d'abstentionnisme ?
1: Oui. Il y a un abstentionnisme que l'on peut considérer comme militant. On se souvient du slogan 68 heures, élection piège à con. Les abstentionnistes considèrent que les élections ne permettent pas d'élire des politiques capables de répondre aux attentes populaires. Ils ne défendent que les intérêts de la bourgeoisie, et donc seule la révolution est porteuse d'espoir. Puis, un deuxième abstentionnisme que des sociologues qualifient de « sens caché ». On se rappelle que le vote censitaire est un mode de suffrage dans lequel seuls les citoyens dont le total des impôts directs dépasse un seuil, appelé « sens », sont électeurs. Ces concepteurs pensaient que le droit de vote devait être réservé aux personnes instruites, c'est-à-dire aux plus riches. Il exista en France entre 1789 et 1792 et entre 1814 et 1848.
0: Et qu'en est-il aujourd'hui ?
1: Eh bien, le sens caché, défini par Daniel Gaxi, désigne la transformation d'un système de suffrage universel en un suffrage censitaire par auto-exclusion des catégories les moins dotées en capital culturel et en compétences politiques. Ce phénomène est moins présent en milieu rural et dans les petites villes où les liens interpersonnels et le contrôle social sont plus forts. L'âge apparaît toujours comme une variable décisive. Les jeunes participent moins parce qu'ils cumulent des handicaps socioculturels. Il apparaît alors un autre phénomène. En effet, comme les personnes âgées de plus de 60 ans voient le pourcentage augmenter chez les votants, il y a un risque de gérontocratie. Les hommes politiques pourraient être tentés de satisfaire cet électorat plutôt que les jeunes.
0: L'abstentionnisme lors des dernières municipales révèle un autre phénomène.
1: Oui, on parle d'abstentionnisme stratégique. Il se développe chez les électeurs qui, à la différence des précédents, ont un intérêt politique et des convictions partisanes. Ils s'abstiennent au coup par coup. Dans les petites communes, par exemple, il n'y avait qu'une liste et plus la possibilité de panacher. Donc l'abstentionnisme a augmenté. Il n'y avait plus d'enjeu. Par contre, quand l'enjeu est important, qu'il y a une faible différence dans les sondages entre les protagonistes ou qu'il y a une menace pour la démocratie, les électeurs se mobilisent. Enfin, la participation politique ne se réduit pas à l'acte de vote. Il existe d'autres moyens d'action, comme faire grève, manifester, signer une pétition, bloquer les routes. Ces mouvements sont qualifiés de protestataires ou non conventionnels.
0: Merci Max pour ta chronique.
1: Bien sûr,
0: à bientôt. Et à bientôt pour une prochaine.
1: À bientôt.
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1: Il est 7h à Paris, 5h en temps universel.
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1: Bonjour à vous, RFI Matin commence. 3 heures d'infos tout autour du monde et la situation au Moyen-Orient, à nouveau au cœur de notre matinée, après cette nuit marquée par des affrontements entre Israël et le Hezbollah, alors que l'Iran, selon l'agence Tasnim, a décidé de suspendre les discussions avec Washington face au renforcement de l'offensive israélienne au Liban, tout cela contredisant totalement les déclarations de Donald Trump. RFI reçoit ce matin la franco-iranienne Aïda Tavakoli. Rendez-vous dans un peu plus d'une heure. D'abord, c'est votre journal, Julien Coquel-Rohem. Bonjour.
2: Bonjour, Andréane. À la une, la confusion au Liban après les menaces israéliennes contre la banlieue sud de Beyrouth hier et la tentative de désescalade de Donald Trump, qui a annoncé hier soir un accord entre Israël et le Hezbollah pour une cessation des hostilités. Il semble, pour l'instant, bien peu suivi sur le terrain. On appelle notre envoyé spécial au Liban dans un instant. L'actualité ce matin, c'est aussi la Colombie. Deux jours après l'arrivée surprise de l'extrême droite en tête du premier tour de la présidentielle, par d'électeurs déboussolés au micro de RFI. Dans ce journal aussi, le nouveau président béninois Romuald Ouadani au Niger et au Burkina Faso. Aujourd'hui, les relations entre le Bénin et les deux juntes ont été glaciales jusqu'ici. Et puis le général de Gaulle au cinéma. Le premier violet de deux biopics événements sort au cinéma demain en France.
1: Les ambassadeurs libanais et israéliens à Washington réunis aujourd'hui.
2: Sous l'égide de Marco Rubio et avec une possible poignée de main avec Donald Trump, les États-Unis chapotent aujourd'hui et demain une quatrième session de pourparlers entre Beyrouth et Tel Aviv. Mais pour quel résultat? Alors que le cessez-le-feu conclu le 17 avril a depuis été ignoré chaque jour et qu'hier l'armée israélienne a encore franchi un cran dans l'escalade de son offensive sur le pays. Une tentative de médiation des États-Unis entre Israël et le Hezbollah semble pour l'instant bien peu suivie des faits. Bonjour Nicolas Falaise.
3: Bonjour.
2: Vous êtes notre envoyé spécial à Beyrouth, la capitale libanaise, qui a vécu hier une journée de tensions et de rebondissements.
3: Oui, tension et inquiétude dès le matin avec ces communiqués du gouvernement israélien puis de l'armée israélienne annonçant des frappes prochaines sur des cibles dans la banlieue sud de Beyrouth et appelant la population à quitter le secteur. Des files de voitures quittent cette banlieue sud. Des habitants, comme ce que l'on entend, embarquent dans des taxis collectifs. D'autres patientent au carrefour avec leurs valises dans l'attente d'un véhicule. Des familles entières fuyant leur quartier, comme celle-ci. Trois enfants sur la banquette arrière de la voiture et un père de famille inquiet.
4: Ils ont lancé des avertissements. On ne peut pas faire confiance à Israël. Si tu es chez toi maintenant et qu'il y a un raid, tu ne sais pas à quel endroit. L'avertissement, ce n'est pas pour un site ou un immeuble. Il frappe des quartiers entiers. Tu ne peux pas savoir. La dernière fois, nous sommes partis en pleine nuit à 3h du matin. Je ne sais même pas comment nous avons fui ni comment nous sommes revenus. J'espère qu'il ne va rien se passer.
2: Et Nicolas, la fuite en masse des habitants de la banlieue sud de Beyrouth avant ce coup de théâtre en fin de journée, l'annonce par Donald Trump qu'Israël n'y déclenchera pas de raid important et que ses troupes vont faire demi-tour, puis un communiqué de l'ambassade du Liban aux États-Unis affirmant que le Hezbollah a accepté une cessation mutuelle des attaques.
3: Et les frappes annoncées par Israël sur la banlieue sud de la capitale libanaise, ces frappes n'ont pas eu lieu. Mais dans la nuit, des villages du sud du Liban ont été visés par l'armée israélienne et le Hezbollah a revendiqué des tirs sur une cible militaire de l'État hébreu. C'est donc l'incertitude totale sur la matérialisation des annonces d'hier soir. Et c'est dans ce contexte que doit débuter aujourd'hui à Washington une nouvelle session de discussion entre Israël et le Liban.
2: Nicolas Falaise à Beyrouth avec les moyens techniques de Jade Coury. Merci à tous les deux. Avant ces derniers développements, l'Arabie saoudite a condamné hier l'agression israélienne contre le Liban et appelé la communauté internationale à assumer ses responsabilités pour y mettre fin. L'Union européenne appelle Israël à cesser son escalade et l'ONU se dit très inquiète. C'est dans ce contexte que le Conseil de sécurité des Nations Unies s'est réuni en urgence ce lundi à la demande de la France. Le compte-rendu à New York de notre correspondante Karine Hotten.
5: Le Conseil s'est félicité des bonnes nouvelles annoncées par Donald Trump un peu trop vite cette nuit. Pour autant, les diplomates n'étaient pas dupes. Ils ont rappelé aux deux parties leurs responsabilités. La prise avant-hier dans le sud Liban de la forteresse de Beaufort que l'armée israélienne a occupée jusqu'en 2000 n'est pas vue d'un bon œil à New York, 26 ans plus tard. Moscou a parlé de politique de la terre brûlée. L'ambassadeur français Jérôme Bonafont, lui, d'erreur stratégique d'Israël de répondre aux provocations du Hezbollah.
6: Israël renoue avec une période que l'on voulait croire révolue. Loin d'apporter la sécurité à Israël et ses habitants, une nouvelle occupation risque de ne faire que nourrir l'instabilité. Car chaque village bombardé est rasé. Chaque civil tué renforce le Hezbollah et fragilise l'exécutif libanais.
5: Par ailleurs, le secrétaire général de l'ONU a recommandé de maintenir des forces en uniforme au Liban après le départ à la fin de l'année de la mission de maintien de la paix actuelle, la FINUL. Elle pourrait surveiller la ligne bleue de manière impartiale. Le Liban a approuvé l'idée. Cette option a aussi été réclamée par la Chine, qui craint sinon un vide sanitaire. Mais elle pourrait être rejetée par les États-Unis et Israël. Karine Otton, New York, RFI.
1: Et l'escalade militaire israélienne au Liban qui pourrait porter un coup d'arrêt aux négociations déjà difficiles entre les États-Unis et l'Iran.
2: Alors qu'à Téhéran, l'agence Tasnim a annoncé hier que les négociateurs iraniens suspendaient leur participation aux discussions en raison, je cite, des crimes qu'Israël continue à commettre. Le ministère des Affaires étrangères iranien estime que les États-Unis sont directement responsables d'une violation du cessez-le-feu par le régime israélien contre le Liban. Et les gardiens de la révolution menacent d'ouvrir de nouveaux fronts. C'est peut-être ce qui a motivé Donald Trump à tenter d'obtenir cette cessation des hostilités entre Israël et le Hezbollah. Il aurait élevé la voix et accusé Benjamin Netanyahou d'être complètement fou lors de leur coup de fil d'hier, selon le média américain Axios, souvent bien informé. Le président américain qui affirme malgré tout que les discussions se poursuivent à un rythme rapide entre les États-Unis et l'Iran. Il espère un accord dans la semaine à venir. La situation au Moyen-Orient à suivre minute par minute dans notre direct sur RFI.fr.
1: En Colombie, des résultats qui continue de faire l'effet d'une bombe.
2: Ceux du premier tour de l'élection présidentielle de dimanche et la première place raflée par surprise par l'extrême droite et son candidat Abelardo de la Espriella, 2 points devant le sénateur de gauche Ivan Cepeda, pourtant donné favori par les sondages. Le successeur désigné de Gustavo Petro a promis dimanche de vaincre l'extrême droite fasciste. Un débat est prévu entre les deux hommes cette semaine et une partie de la population colombienne sort de ce premier tour déboussolée. Reportage à Medellín de notre correspondante Najed Benrabah.
7: Au réveil ce lundi, le score de l'extrême droite était sur toutes les lèvres et l'annonce du premier débat entre les deux candidats a fait réfléchir. Juan Camilo Toro est administrateur d'entreprise. Il est décidé à voter pour le dauphin du président, le candidat Ivan Cepeda.
8: C'est comme si en réalité les gens n'écoutaient pas ou ne savaient pas vraiment qui est de la Espriella. Si à un moment donné je me suis dit qu'aux États-Unis Trump était un choix ridicule, il me semble impensable de faire de même pour mon pays. Donc si je votais pour Espriella en Colombie, ce serait élire un Trump colombien, une personne erratique, trop égocentrique et qui fait ce qu'il veut avec le pays. Et ça va à l'encontre de ce que je suis.
7: De son côté, Laura Duque se sent désemparée. Cette assistante de production d'une agence cinématographique avoue ne plus savoir pour qui voter.
9: Ça me rend triste et ça m'effraie. Mais ce qui m'inquiète le plus à ce sujet, c'est la réaction générale de la population colombienne. La haine intense. Donc je veux défendre mon vote blanc. Et je voudrais à l'avenir une Colombie dans laquelle il n'est plus nécessaire de voter pour le moins pire.
7: Les deux candidats, Ivan Cepeda et Abelardo de la Espriella, ont 3 semaines pour convaincre les indécis et nouer des alliances. Najed Benrabah, Medellín, RFI.
1: Dans l'actualité également, l'Ukraine est d'intenses frappes menées par la Russie dans la nuit.
2: Alors que Volodymyr Zelensky prévient depuis plusieurs jours que Moscou prépare une nouvelle attaque massive, 9 morts ce matin en Ukraine, dont 4 dans la capitale Kiev, touchés par des missiles balistiques, des frappes meurtrières aussi à Dnipro et 10 blessés, dont un enfant à Kharkiv, dans l'est du pays. Les frappes russes qui s'intensifient, le nombre de missiles tirés le mois dernier est l'un des plus importants depuis le début du conflit. Côté russe, des attaques de drones ukrainiens hier ont tué un civil dans la région de Koursk, proche de la frontière, et provoqué un incendie dans une raffinerie du sud.
1: Sur le continent africain, Romuald de Ouedraogo poursuit sa tournée.
2: Le nouveau président béninois était au Nigeria hier. Il est attendu aujourd'hui à Niamey et Ouagadougou, deux capitales avec lesquelles le Bénin entretient des relations glaciales depuis les coups d'État. Les juntes du Niger et du Burkina Faso accusent régulièrement le pays d'héberger des bases françaises destinées à les déstabiliser. Niamey va même plus loin. Elle tient le Bénin pour l'un des artisans de la tentative d'intervention militaire de la CDAO pour rétablir le président renversé Mohamed Bazoum. Romuald Ouedraogo se rend donc au Niger dans une optique de décrispation et de normalisation. Correspondance à Cotonou de Jean-Luc Aplogan.
10: Avant ce déplacement, un signal de détente. Les trois pays de l'AES étaient présents à l'investiture du 24 mai, une première. Romuald Ouedraogo devient ainsi le premier président béninois à se rendre à Niamey depuis le renversement de Mohamed Bazoum et l'accession au pouvoir du général Abdourahmane Tiané. Deux anciens chefs d'État béninois avaient bien tenté une médiation. Elle a débouché sur une visite de travail d'une délégation nigérienne en juillet 2024 et depuis, plus rien. La frontière reste fermée côté Niger. Avec le Burkina Faso, les contentieux sont tout aussi vifs. Patrice Talon s'est rendu à Ouagadougou pour rencontrer le capitaine Ibrahim Traoré et plaider pour une coopération sécuritaire. S'y ajoute désormais le différend territorial de la zone de Kourou-Kualou, soumis à l'arbitrage de la Cour internationale de justice. Les autorités burkinabées ont récemment protesté contre la présence de forces béninoises dans la zone, selon un courrier adressé aux autorités béninoises fin avril. Le nouveau président béninois entend dissiper ces malentendus. Tout ne se règle pas du jour au lendemain, tempère un diplomate, mais la démarche est pertinente. Des séances de travail seront encore nécessaires. Jean-Luc Aplogan, Cotonou. RFI.
2: L'actualité africaine également au Sénégal après l'annonce hier du nouveau gouvernement, une semaine après la prise de poste d'Amadou Alaminou Mohamed Lo pour remplacer Ousmane Sonko au poste de Premier ministre. Seul un dixième de cette nouvelle équipe fait partie du PASTEF, le parti d'Ousmane Sonko. Le ministre des Finances, Cher Diba, reste à son poste. Que pensez-vous de ce nouveau gouvernement? Vous nous appelez pour en parler avec Juan Gomez dans Appel sur l'actualité à 8h10, temps universel.
1: En l'absence de blockbusters américains, c'était le film à gros budget présenté cette année au Festival de Cannes.
2: La bataille de Gaulle du réalisateur Antonin Baudry, connu notamment pour Le Chant du Loup, un diptyque dont le premier volet sortira demain dans les salles françaises et qui, comme de nombreux autres films sélectionnés au Festival cette année, revient sur la période de la Seconde Guerre mondiale. Plus précisément sur le défi fou de Charles de Gaulle entre 1940 et 44, celui d'unifier la résistance et de lutter contre l'occupant nazi. Léa Boutin-Rivière.
11: La France n'est pas un enfant, monsieur le président. Elle a toujours continué à se battre.
12: 1940, la Seconde Guerre mondiale vient de commencer. Face à l'Allemagne nazie, la France du maréchal Pétain capitule. Oui, mais pas celle du général de Gaulle, quand bien même cette France libre ne compte au départ qu'une poignée de citoyens.
11: La France n'a pas capitulé.
13: Vous n'êtes pas la France !
12: Car c'est bien ce que veut montrer le film. Si aujourd'hui le général de Gaulle est presque un totem en France, à l'époque, personne n'y croit, ou presque, le cinéaste Antonin Baudry.
14: C'est la figure d'un homme seul, dans un pays dont il ne connaît pas la langue, inconnu de tous, et qui a un rêve en tête, totalement contradictoire avec la réalité qu'il a sous les yeux, et donc le rêve d'une personne qui ne cède pas à la réalité, quelles que soient les humiliations. Et donc la figure de quelqu'un que ses contemporains voient comme un fou.
12: Un défi aux confins de la folie et de la rationalité qui fait écho à celui relevé par Antonin Baudry pour réaliser son long métrage. Un film sur Charles de Gaulle en France en 2026, il fallait oser. Pour le mener à bien, les studios auront sorti les grands moyens avec 37 millions d'euros par volet. La bataille de Gaulle est le plus gros projet français cette année.
2: Léa Boutin-Rivière, la bataille de Gaulle dont on continue de parler avec notre invité culture ce matin, l'acteur Simon Apkarian qui incarne donc le général sur grand écran. C'est à retrouver sur RFI.fr.
1: Et le film sera donc à voir à partir de demain en France. Merci à vous Julien Coquel-Rohem. RFI Matin, 7h10 avec vous. Bienvenue, on parle ensemble de l'actualité du monde et notamment du Moyen-Orient ce matin après ces nouveaux affrontements cette nuit entre Israël et le Hezbollah. On va tenter d'y voir plus clair ce matin avec nos spécialistes, nos correspondants et envoyés spéciaux, avec notre invité international aussi. Bonjour Arnaud Pontus.
15: Bonjour Andréane, bonjour à tous.
1: Ce mardi, vous recevez dans notre studio la franco-iranienne Aïda Tavakoli, cofondatrice de l'association We Are Iranian Students, membre du mouvement Les Guerrières de la Paix.
15: Oui, elle est l'un des visages, l'une des voix de la diaspora iranienne en France. Après 3 mois de conflit en Iran, sur fond d'espoir de négociation, on lui demandera comment elle vit ces moments. Est-ce qu'elle imagine un accord favorable ?

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1: Bonjour à toutes et à tous, bienvenue dans votre magazine Info 30, édition du mardi 2 juin 2026. Au programme aujourd'hui, un agenda à retrouver en deuxième partie de ce magazine. On évoquera des événements pour aujourd'hui, mais aussi pour demain. Parmi les rendez-vous, une soirée d'information et d'échanges autour des troubles des conduites alimentaires, anorexie, boulimie, hyperphagie, boulimique. On retrouvera aussi des projections débats, les grandes tablées du Secours catholique, du théâtre et un atelier autour du rôle de l'agriculture dans l'écologie. Ça sera d'ici 20 minutes environ. Avant ça, nous sommes quasiment à la veille de la date limite pour remplir notre déclaration d'impôt dans le Pas-de-Calais. Et entre nouveautés fiscales, nouvelles obligations liées aux services à la personne, des changements pour les locations touristiques meublées, remplir notre déclaration d'impôt devient un vrai casse-tête et on peut vite s'y perdre. On reçoit donc Thomas Philippe, expert comptable sur Arras, pour en parler et démêler tout ça.
4: Bonjour, bonjour, bonjour à toutes et à tous. Ravi d'être avec vous aujourd'hui.
1: Alors peut-être que pour commencer, on peut peut-être essayer de présenter le métier d'expert comptable pour voir un petit peu comment il s'inscrit aussi dans cette déclaration d'impôt.
4: Bien sûr, avec plaisir. Donc un expert comptable est une personne qui est Bac plus 8, qui a prêté serment, qui a une formation un peu générale en termes juridiques, comptables, financiers, gestion, et dont le métier est d'accompagner les entrepreneurs à gérer leurs projets. C'est une profession qui est régie par un ordre, l'ordre des experts comptables des Hauts-de-France, en l'occurrence pour le territoire qui nous concerne, et j'ai la chance d'y être élu et de pouvoir œuvrer chaque jour à servir le mieux possible les entrepreneurs sur le territoire, notamment pour ce qui me concerne sur l'Artois et le Grand Hainaut.
1: Ce conseil régional de l'ordre des experts comptables, il a mis en place un dispositif il y a 20 ans maintenant, qui s'appelle Allo Impôt. Est-ce qu'on peut en parler ?
4: L'ordre des experts comptables, au niveau national, a envoyé une impulsion qui a été reprise ici en région et dont je suis le porte-parole aujourd'hui. Donc l'idée est la suivante, c'est que comme beaucoup de contribuables, on a un gros moment de solitude face à notre déclaration en se disant « mais comment je vais faire ?» Et l'idée est la suivante, c'est de pouvoir apporter une aide auprès des gens notamment qui peut-être ne penseraient pas ou ne pourraient pas se permettre d'avoir l'accompagnement d'un expert comptable. Et donc, à ce titre, nous avons mis en place un dispositif. Donc l'idée est d'avoir un numéro vert complètement gratuit, hein, le 0 8000 65432, qui est à votre disposition, notamment les 3 et 4 juin, pour répondre à l'ensemble de vos questions. Alors, pour notre part, on s'arrêtera à 18h, on n'attendra pas les 23h59, comme vous le soulignez tout à l'heure. Mais donc, l'idée est bien la suivante, hein, c'est de pouvoir mettre à votre disposition des experts qui ont les compétences. Ce n'est pas une IA, c'est des personnes qui sont derrière, qui vous aident, qui vous écoutent et qui vont pouvoir vous aider à finaliser cette déclaration dans les meilleures conditions. Si vous écoutez cet élément et que vous dites « mince, je ne l'ai pas encore faite », il est encore temps, mais il est plus que temps de s'y mettre. Et si vous l'avez déjà faite et que vous dites « mince, j'ai oublié un élément », en nous écoutant, on pourra toujours reprendre cet élément, mais je pense qu'on y reviendra un peu plus tard.
1: Oui, et à noter aussi que les échanges sont complètement confidentiels.
4: Tout à fait, vous faites bien de le souligner, hein, on est une profession assermentée, on a prêté serment. Tout ce que vous dites est évidemment soumis au secret professionnel. À l'inverse, si vous appeliez directement le centre des impôts, nous ne communiquons absolument aucune info vous concernant à des tiers. Hein, on travaille uniquement pour la personne qui nous accompagne, à l'image du médecin généraliste qui accompagne son patient et qui est soumis au secret médical, l'expert comptable qui accompagne son client, ou l'auditeur ou le contribuable, le fait de façon totalement confidentielle pour pouvoir l'accompagner dans cette tâche.
1: À quelle erreur fréquente vous êtes confronté quand les gens vous appellent, par exemple ? Est-ce qu'il y a des récurrences ?
4: Oui. Alors, ce qui arrive souvent, c'est déjà, il y a une nouveauté qui est passée un peu inaperçue, c'est déclarer les occupants des biens immobiliers. Les gens disent « Oh, bah, je ne suis pas concerné ». Mais en fait, on l'est tous et on a l'obligation de faire ces déclarations. Et j'ai pas mal de clients ou contribuables ou amis qui me sollicitent. Et en fait, quand on leur parle de ça, ils disent « Oh, mais je ne suis pas au courant ». Alors certes, il y a un adage qui dit « Nul n'est censé ignorer la loi », mais il n'est pas évident de tout savoir sur tout. L'idée de pouvoir justement profiter de ces moments, comme là vous écoutez cette intervention, de vous dire que vous avez l'obligation de déclarer les occupants des différents biens immobiliers, quand bien même c'est votre résidence principale, quand bien même vous n'êtes pas propriétaire. Vous avez l'obligation de pouvoir déclarer les différents éléments.
1: En 2026, il y a de nouveaux points de vigilance qui apparaissent dans la déclaration. Quels sont-ils ? Peut-être qu'on peut les explorer ensemble. Je vous propose peut-être qu'on commence par les obligations qui concernent les services à la personne.
4: Il y a une nouvelle information qui a déclaré cette année, pour la première fois pour les particuliers, qui emploient un salarié à domicile. Ce qu'il faudra tout simplement, c'est sélectionner parmi 27 typologies de dépenses proposées dans un menu déroulant, celui qui correspond à votre cas spécifique. Alors vous me direz rien de bien compliqué, hein, c'est pas quelque chose de très complexe. Par contre, il faut bien pouvoir le réaliser quand vous arrivez dessus. Honnêtement, le site des impôts est très bien fait par rapport à ça. Vous pouvez sélectionner ça. Au passage, petite astuce, hein, dès que vous êtes sur une catégorie, que vous posez une question, il y a un petit point d'interrogation, vous cliquez dessus et vous avez quelque chose déjà assez détaillé qui peut vous aider à finaliser cet élément. Et s'il reste un point d'ombre, vous savez toujours qui appeler.
1: Une nouveauté aussi qui concerne les couples, le taux individualisé de prélèvement à la source est appliqué cette année par défaut pour les couples mariés ou pacsés.
4: Ça, c'est un élément qui est important. On a parfois des disparités importantes de revenus entre les deux membres d'un même couple. Et donc, à ce titre, avant, on avait immédiatement, par défaut, un taux commun d'imposition pour les deux contribuables. Seulement, c'était générateur d'un peu d'inégalité, notamment avec un prélèvement à la source qui était opéré tout au long de l'année de façon égale sur les deux contribuables, alors que selon les situations qui peuvent être apaisées, ou moins apaisé, ça pouvait parfois générer des difficultés. Donc maintenant, la situation s'est inversée, c'est-à-dire que par défaut, le taux est individualisé. Chacun va avoir le prélèvement sur sa fiche de paye, pour ceux qui sont salariés, qui va correspondre précisément à la situation de ce contribuable. Alors ce qui est important de noter, c'est qu'il est toujours possible, si vous le souhaitez, de opter pour avoir un taux commun qui est identique. C'est la liberté du contribuable, mais par défaut, ce sera bien un taux individualisé.
1: Donc il faut calculer et peut-être se mettre d'accord aussi dans le couple.
4: Alors je vous rassure, vous n'aurez pas de grands calculs à réaliser. En fait, c'est plutôt quelque chose qui est pertinent quand il y a des gros écarts de rémunération. J'ai envie de dire que dans tous les cas, il est préférable de mettre le taux individualisé. C'est rarement préférable d'avoir un commun. Pourquoi ? Parce que celui qui a un salaire important, autant qu'il soit prélevé à la source de façon plus importante, et celle du couple qui a un revenu moins important, autant qu'il ait moins de prélèvements à la source, pour que ce soit le plus représentatif possible de la contribution au bien du foyer.
1: Alors quelque chose qui nous concerne maintenant, si vous faites des dons aux associations, je crois qu'il y a des bonnes nouvelles sur la défiscalisation de ces dons.
4: Alors tout à fait, hein, c'est important de le souligner, beaucoup d'associations, d'organismes vivent en grande partie des dons, hein, dons, subventions, et donc il y a effectivement un encouragement des institutions par rapport au soutien de ces associations, et vous avez des dons qui ouvrent droit à des crédits d'impôt de façon importante. Vous avez notamment des réductions d'impôt de 66% pour les organismes d'intérêt général. Et jusqu'à 75% pour les aides aux personnes en difficulté. Donc cette année, c'est à 2000 euros, alors qu'auparavant, c'était 1000 euros. Donc l'enveloppe globale a doublé. On voit ici une incitation, en fait, hein, c'est l'esprit de solidarité pour pouvoir aider les différents organismes. Donc ça, c'est important et c'est une façon, quelque part, de flécher finalement l'impôt que vous souhaitez mettre auprès d'un organisme qui vous tient à cœur ou qui est local pour pouvoir le soutenir, plutôt que de mobiliser cette ressource sur le système dans sa globalité. Ce qui est important aussi, hein. Je souligne quand même au passage, hein, c'est que ne se soumis à l'impôt sur le revenu que 45% des contribuables en France. Donc vous dites peut-être, ah bah je ne dois pas payer l'impôt, donc je n'ai rien à faire. Si, vous devez quand même faire une déclaration, donc vous devez déclarer, et peut-être que vous ne serez pas sujetti à payer à cet impôt. Il faut savoir que c'est un impôt, finalement, des fois on entend les gens qui râlent. Bah, si vous payez l'impôt, c'est que vous faites partie de la moitié de la population qui gagne le plus, et on a un taux, hein, qui va augmenter en fonction des tranches d'imposition. Donc finalement, contrairement à la TVA qui a un taux fixe et qui s'applique finalement à l'ensemble des contribuables, est finalement beaucoup moins égalitaire, beaucoup moins juste que l'impôt sur le revenu qui lui va progresser en fonction des tranches d'imposition. Donc c'est un impôt qui honnêtement est plutôt bien fait. Par contre, il est vrai que ça peut être assez complexe selon les situations de chacun, d'où l'intérêt de pouvoir, si vous avez des situations particulières que vous ne savez pas trop comment les prendre, de pouvoir être accompagné là-dessus. Et en plus, je le rappelle, avec cette opération Allo Impôt, c'est un accompagnement qui est gratuit. Alors profitez-en, n'hésitez pas, on est à votre disposition pour vous aider à franchir ce cap du 4 juin.
1: Alors puisqu'on parle des tranches d'imposition, le barème de l'impôt sur le revenu est revalorisé cette année pour aider les ménages contre l'inflation. Est-ce que ça veut dire que ces ménages vont payer moins d'impôts ?
4: Alors c'est une bonne question, c'est vrai que c'est important et c'est un bon mécanisme. C'est-à-dire que mécaniquement, en fait, l'inflation va venir finalement augmenter le montant imposable, donc ça amènerait des contribuables qui payaient peut-être pas d'impôts à en payer, et inversement, peut-être des contribuables qui payaient de l'impôt à peut-être, avec ces effets de tranche qu'on expliquait, sur la partie marginale, à avoir un frottement fiscal, un taux d'imposition plus important sur cette dernière tranche de revenus. Donc l'administration fiscale, pour venir pallier à cette, entre guillemets, que ça pourrait être une anomalie, va revaloriser finalement le barème, et cette année, on a une revalorisation de 0,9%. Alors, vous savez ou pas, mais dans les tranches d'imposition, on a les 0%, 11%, 30%, 41%, 45%. Donc, c'est important de bien calibrer finalement cette déclaration pour avoir l'imposition la plus juste possible. Ni trop, ni pas assez, ce qui est juste.
1: Thomas, on parlait de déclarer ses locataires au début de cette interview. Il y a des changements aussi pour les logements touristiques loués meublés.
4: Tout à fait, vous avez raison. En fait, pour tout ce qui est location que vous pouvez faire sur des sites en ligne, hein, je ne vais pas faire de pub particulière pour un organisme spécifique, mais vous les connaissez, j'imagine. Vous avez une fiscalité en fait qui va venir être plus lourde qu'avant, donc ne soyez pas surpris. Si vous aviez un loyer que vous perceviez par cette activité accessoire, vous allez vous retrouver avec un montant d'impôt qui va être plus important désormais. Donc c'est quelque chose qui peut tout à fait arriver, et ça s'explique, hein, dans différentes situations, et donc c'est important d'avoir ça en tête. C'est pas qu'il y a une anomalie, c'est parce que les taux évoluent, hein. Vous le savez, on a l'immense joie d'avoir le législateur qui chaque année nous propose une nouvelle loi de finances qui sort parfois un peu au forceps, mais ça nous permet en fait de pouvoir connaître cette réglementation, et donc chaque année, hein, notamment les experts comptables, de pouvoir étudier cette loi de finances et de pouvoir voir les différents changements et de pouvoir accompagner l'ensemble des contribuables à gérer leur partie déclarative. Alors, ce qui nous réunit aujourd'hui est l'impôt sur le revenu, mais on accompagne aussi les sociétés, hein, par rapport à l'impôt sur les sociétés. Les Hauts-de-France, hein, que ce soit le Nord ou le Pas-de-Calais, vous avez cette échéance du 4 juin, on le rappelle, hein, 23h59. Je me permets de réinsister, hein, parce que c'est vraiment ça qui est important, hein. Vous devez faire votre déclaration. Si vous avez oublié, il est encore temps.
1: Et si après cette échéance du 4 mai, ou en écoutant notre interview, et peut-être que j'ai déjà rendu ma déclaration, si je me rends compte que je me suis trompée, que j'ai fait une erreur dans ma déclaration ?
4: Je rencontre beaucoup de mes clients ces temps-ci, hein, notamment parce qu'on a au sein de Rich Conseil, on a un bureau qui est notamment Grand Place à Arras, et on rencontre nos clients régulièrement. Et donc on a l'occasion de voir ces différentes situations qui arrivent. Alors, plusieurs cas de figure. Un, vous dites je suis pas prêt, j'ai pas les éléments, j'ai pas cette info, j'ai pas le temps, vous êtes parti en voyage ou je ne sais où, vous n'avez pas la bande passante. Si vous ne faites pas votre déclaration, vous serez en dehors de l'échéance. En fait, le risque est le suivant, c'est d'avoir une majoration de 10% minimum sur l'impôt. Et si vous faites rien et que vous avez une mise en demeure, eh ben cette majoration va être de 20% si vous répondez dans les 30 jours, et on passe à 40% au-delà des 30 jours. Alors, j'évoque pas les cas de fraude, hein, où là on arrive à 80%, mais vous êtes des contribuables honnêtes, vous n'allez pas frauder, je vous le souhaite en tout cas. Donc pour éviter cette majoration sur l'impôt dû et les intérêts de retard qui sont de 0,2% par mois, hein, soit un taux global de 2,4%, le bon conseil, c'est quoi qu'il arrive, faites une déclaration avec les éléments dont vous avez possession. De toute façon, vous le savez, vous l'avez vu, puisque vous avez fait votre déclaration, qu'il y a des éléments pré-remplis. Donc, vous avez déjà une grande partie qui est communiquée à l'administration, hein, beaucoup plus qu'avant, hein, que ce soit des revenus des banques, d'établissements bancaires, des organismes de placement, etc. J'en passe, c'est des meilleurs. Donc, il y a déjà beaucoup d'infos dessus. Vous pouvez toujours faire cette déclaration. Vous avez un espace de commentaires qui vous est octroyé. Vous pouvez indiquer en toute transparence, j'attends encore tel élément, j'ai une incertitude dessus, etc. Et vous pourrez tout à fait faire une déclaration rectificative, venir compléter, mais au moins vous avez pris date. Ce qui vous évitera d'avoir des pénalités, donc ça, c'est la bonne chose à avoir en tête. Maintenant, pour répondre à votre question, vous dites, tiens, j'écoute cette émission et je me dis, mince, je me suis trompé. L'erreur typique, j'avais encore un client tout à l'heure qui avait déclaré finalement les revenus d'un étudiant rattaché au foyer et il pouvait finalement retirer une partie. Voilà, on en discute, il dit bon, mais c'est trop tard, j'ai déjà envoyé mes déclarations. Non, pas de souci, dans la mesure où vous êtes avant l'échéance, aucun problème, vous pouvez tout à fait retourner sur votre espace, régulariser les éléments et envoyer. C'est pas pour ça que vous aurez un contrôle ou qu'il y a un problème, c'est juste normal, vous vous posez des questions, hein, dans la vie quand on se pose plus de questions, c'est là où ça devient embêtant. Donc effectivement, vous pouvez toujours modifier, et même a posteriori, hein, vous pouvez toujours aller modifier votre déclaration. Attends, évidemment, évitez d'aller changer chaque seconde, mais voilà, vous pouvez tout à fait faire une revue. Là, vous êtes encore bien dans les temps, vous êtes avant l'échéance en plus, donc on ne retiendra in fine que la dernière déclaration dans le système.
1: En août, je pense qu'on peut aussi avoir accès à l'organisme de rectification.
4: Exactement, très très bien. Vous avez effectivement un espace où on rouvre, où on peut effectivement réaliser cette régularisation. Un élément important, c'est que j'ai parfois des clients qui me disent « Ah non, mais ma déclaration, je ne peux pas parce que je n'ai pas l'argent pour payer, je vais avoir un problème. » Bon, il faut distinguer deux choses. C'est on déclare et après, un paiement va découler de cette déclaration. Vous avez l'obligation, hein, ce n'est pas une option, c'est une obligation de réaliser votre déclaration de revenus dans les temps. Et lorsque cette déclaration est faite, de là, on découle un montant à payer. Vous avez un simulateur d'impôts gratuit sur le site impots.gouv. Vous remettez juste les éléments que vous avez déclarés. Vous allez savoir à l'euro près combien vous allez payer d'impôts. Si vous avez une difficulté avec ce montant à payer, vous pouvez tout à fait contacter l'administration et demander un étalement du paiement. Ce n'est pas le paiement qui doit faire que vous ne déclarez pas. Parce que sinon, vous mettez en faute. Et comme on l'évoquait tout à l'heure, vous auriez des pénalités. Donc, vous pensez avoir un problème pour payer. Vous aurez un problème encore plus grand si vous ne déclarez pas. Donc surtout, il faut prendre ses responsabilités, faire la déclaration et contacter l'administration pour échanger sur un délai. Honnêtement, on a très très souvent un accueil très favorable.

0: conseil, c'est s'y mettre tout de suite. Vous ne l'avez pas encore fait, c'est pas grave, mais prenez ce créneau au plus vite. Et si vous le faites quelque part avant le 3 juin, vous aurez l'opportunité de pouvoir, si vous le souhaitez, contacter le numéro Allo Impôt le 3 juin ou le 4 juin à des horaires de bureau, on va dire de 9h jusqu'à 18h, hein, avec un point continu. Donc surtout anticipez, faites-le au plus vite. Et si vous avez fait cette déclaration, bah c'est quand même de rebalayer les différents sujets. Effectivement, vous l'avez souligné, si vous avez eu un changement de situation pendant l'année et que vous n'avez pas tenu compte de la déclaration, hein, type changement de logement, changement d'adresse, ou que le foyer bah, soit s'est agrandi ou s'est réduit selon les situations. L'exemple typique, c'est les départs d'enfants. Est-ce qu'on rattache ou pas un enfant? Donc ça, c'est aussi des questions à se poser. Et ce qu'on voit aussi très généralement, c'est les gens ne se posent pas de questions et prennent le forfait pour les frais professionnels. Avant de prendre ça par défaut parce que c'est plus simple, prendre le temps de se dire c'est quoi mes frais kilométriques, les frais de repas, c'est quoi, et comparer entre les frais réels et le forfait. C'est vrai pour les revenus du travail, hein, mais c'est vrai aussi pour les revenus fonciers. Vous le savez, vous pouvez opter pour le micro-foncier, on a beaucoup de clients qui font ça, ça c'est simple, on a un abattement forfaitaire. Par contre, très souvent, quand on détaille au réel, on arrive finalement à des charges déductibles plus importantes, et du coup, bonne nouvelle, l'addition diminue.
1: Pour clôturer cette interview, peut-être on rappelle le numéro de la plateforme Allo Impôt.
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1: Un numéro gratuit pour vous accompagner, et on l'a dit, les 3 et 4 juin. Alors le 3 juin de 9h à 18h et le 4 juin, si vraiment, vraiment, vraiment vous tardez à faire votre déclaration, ce sera de 9h à 21h. Il y a une prolongation en nocturne pour vous accompagner. Merci Thomas d'être passé dans les locaux de PFM.
0: Merci beaucoup, un grand, grand plaisir et à votre disposition.
1: On passe à la seconde partie de ce magazine, partie agenda. La maison de santé René Laennec se mobilise dans le cadre de la semaine de sensibilisation aux troubles des conduites alimentaires. Dans ce cadre, elle vous invite à une soirée d'information et d'échange autour des TCA, anorexie, boulimie, hyperphagie boulimique. Cette rencontre permettra de mieux comprendre les troubles des conduites alimentaires, échanger autour des idées reçues, découvrir les ressources et accompagnements possibles, sensibiliser le grand public et les proches. C'est un événement ouvert à toutes et tous et ça se passe au 1 Square Saint-Jean à Arras. On jette un coup d'œil à l'agenda de demain. Les grandes tablées. Pour fêter ses 80 ans, le Secours catholique organise des repas où chacune et chacun a sa place. Rencontre, dialogue, fraternité au programme. N'hésitez pas à apporter un plat froid à partager pour faire découvrir votre meilleure recette. Rendez-vous à Arras, place du 33e, mercredi 3 juin à partir de midi. Dans l'agenda écologie de la communauté urbaine d'Arras, venez découvrir les animaux de la ferme et comprenez l'importance de l'écologie au sein d'une ferme. Explorez une ferme innovante avec des panneaux solaires, pratiques agricoles durables et pédagogie pour le grand public. Découvrez le rôle essentiel de l'agriculture dans l'écologie, peu d'eau, moins d'intrants et des cultures textiles locales de grande qualité, en partenariat avec le savoir-faire des agriculteurs. C'est à Farbus, mercredi 3 juin de 9h30 à 11h30. C'est gratuit sur inscription au 03 21 21 01 55. 03 21 21 01 55. Ou sur animation@cu-arras.org. L'Union syndicale Solidaire Nord organise une soirée de rencontres autour du documentaire « L'histoire de Jiyan ». L'histoire de la guérillera Jiyan Tolhildan, qui a consacré 20 ans de sa vie à la lutte militante kurde. Projection suivie d'un échange avec une personne kurde du Rojava et un buffet traditionnel kurde. C'est ce mercredi 3 juin à 18h à la Bourse du Travail à Lille-Five. Une autre projection au cinéma Le Méliès à Villeneuve-d'Ascq. Séance autour du

Dernier documentaire en date de Pierre Karl, consacré au parcours de Georges Abdallah, militant communiste libanais pro-palestinien, qui a été incarcéré près de 41 ans en France. Séance proposée par les Amis du Monde diplomatique, Attaque et l'Atelier d'Histoire Critique. C'est suivi d'un échange avec le réalisateur du film, mercredi 3 juin à 20h. Et enfin, côté spectacle, la restitution des ateliers de théâtre amateur avec la compagnie Avec Vue sur la mer. Ce mercredi, retrouvez la restitution de l'atelier du mardi encadré par Mélissandre Fortumo. Juste avant la fin, d'après Léa Sigimondi. C'est l'histoire des derniers jours des citoyens de la prairie sud. Ils observent médusés les dernières neiges éternelles du Mont Blanc fondre. Alors, puisque rien n'est éternel, eux aussi ont décidé de se laisser fondre. Mais juste avant, ils organisent la plus grande fête de fin du monde. C'est ce mercredi 3 juin à 20h au Théâtre d'Arras, salle Rébaz. Info 30, c'est terminé pour aujourd'hui. Prochain rendez-vous avec votre magazine d'info locale, dès demain, 7h30, 12h30 et 18h.

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1: Cinéma, vidéo, documentaire, film pour le jeune public, prochainement sur vos écrans. Cette semaine, au Mégarama d'Arras, du côté des sorties, retrouvez L'objet du délit, une comédie dramatique d'Agnès Jaoui avec Daniel Auteuil, Mata, un thriller de Rachel Lang, et Who, un thriller psychologique de Will M. Toujours à l'affiche, Star Wars, The Mandalorian, Grogu, un film de Jon Favreau, et L'Abandon, un drame de Vincent Garenc qui revient sur les 11 derniers jours qui ont conduit à la mort tragique de Samuel Paty. Pour les jeunes cinéphiles et toute la famille, Super Mario Galaxy, le film, un film d'animation d'Aaron Horvath et Michael Jelenic. Un peu plus loin, un ciné-sandwich à la médiathèque estaminée de Grenay, c'est ce mercredi 3 juin à 19h. Projection du documentaire « Demain » de Cyril Dion et Mélanie Laurent. Le film propose un voyage inspirant à travers le monde pour montrer qu'un avenir durable est possible. L'entrée est libre sur réservation. Le festival Ciné-Comédie Lens-Liévin est de retour pour une 10e édition du 4 au 7 juin. Pour cette édition, le festival mettra à l'honneur un thème populaire et fédérateur, le football et la comédie, en résonance avec deux temps forts majeurs, les 120 ans du Racing Club de Lens et la Coupe du Monde de football qui animera l'été 2026. Rendez-vous pour la soirée d'ouverture au Colisée à Lens, jeudi 4 juin à 19h30. Ça sera un ciné-concert « Monte là-dessus » avec Harold Lloyd, film en version restaurée 2K, musique improvisée au piano par Jean-François Ziegel. Le programme complet est à retrouver sur le site internet de Ciné-Comédie. Bonne séance !

0: 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Frédéric partage avec nous, avec vous, ses précieux conseils de lecture. Frédéric, qu'un auteur de la fin du XIIIe siècle, Dante Alighieri, et sa Divine Comédie puissent encore intéresser, même fasciner ceux d'aujourd'hui, ne peut que nous interroger. Et c'est d'autant plus intéressant qu'il s'agit de deux auteurs de thrillers plutôt géographiquement éloignés.
1: Le premier, cher Nico, s'appelle Alberto Vignati. Bon, d'accord, il est italien. Et lui, il est milanais. Et il est par ailleurs scénariste et producteur. Et l'ouvrage dont je veux te parler s'appelle Edonia. C'est publié dans la collection Cadre Noir aux éditions du Seuil. Et franchement, le fait qu'il soit scénariste et producteur me donne le sentiment que son premier roman, puisque Edonia est un premier roman, a dû jouer quand même un certain rôle dans tout cela, parce que c'est incroyablement efficace, incroyablement bien construit et redoutable de page en page. Je défie quiconque de s'arrêter, même si les chapitres sont extrêmement courts et extrêmement pratiques, je défie quiconque de s'arrêter dans cette lecture, tellement cette application, puisque Edonia c'est une application qu'utilisent certains élèves de la première B, en fait c'est la troisième B, mais on nous explique aussi qu'on passe le bac à 19 ans en Italie, donc tout ça est un petit peu perturbé, et que cette première B d'un lycée, on ne peut plus P de Milan, L'Arioste, c'est son nom, voit arriver une nouvelle prof qui remplace une autre qui est absente soi-disant pour un an, puis cette Nora, puisque c'est d'elle dont il s'agit, doit remplacer pour les cours d'italien et de latin. Cette Nora va apprendre que la prof qu'elle remplace, elle a eu des gros problèmes avec cette classe qui se scinde en deux avec une sorte de groupe de 10 élèves qui relève, on le comprend assez vite, de la secte qui tournerait autour de, d'une certaine façon, Dante, mais aussi, d'une certaine façon, autour de cette particulière application qui leur fait faire à peu près n'importe quoi. L'une des élèves va disparaître, et là on va commencer à s'inquiéter. La voiture du professeur de philo va brûler, et là on va s'inquiéter encore davantage. Mais malgré tout, le proviseur de tout ça veut surtout pas, surtout pas qu'il y ait de vagues, parce que évidemment c'est un lycée très très huppé et il n'y a jamais de problème qui doivent dépasser les portes du lycée. Cet enfer, puisque c'est d'enfer dont il s'agit, si je puis me permettre, et de ces cercles et de cette façon dont on va essayer de s'en sortir, vont être suivis, regardés de près par Nora, qui va tenter de comprendre pourquoi ses élèves sont perdus. Et c'est pas simple pour elle, parce qu'elle a elle aussi un très lourd passif, entre autres choses. Elle a un mémoire de fin d'études sur les figures féminines dans l'enfer. Et l'enfer, de façon personnelle, croyez-moi, elle l'a connu. Chaque chapitre, comme je vous le disais, une sorte de scène. Et tout ce que l'on croit avoir compris au chapitre précédent se retrouve complètement effacé, disloqué par le chapitre suivant. Efficacité incroyable. Edonia, donc, d'Alberto Vignati. Et à l'autre bout de l'Europe, du côté de Birmingham, un certain Roger John Ellery, que j'aime beaucoup, vous le savez, publie chez Sonatine, lui, Les Invisibles. Et là encore, Dante est au cœur du livre, au cœur de cette enquête qui, là, nous projette un petit peu en arrière. On va se retrouver aux États-Unis dans les années 70, et ça va remonter jusque dans les années 90, sur 20 ans. On va avoir Morte, Inferno, Purgatorio, Paradiso et Epilogo. Ellery a peut-être appris l'italien pour écrire ce nouveau livre. En tout cas, il va nous apprendre à nous à regarder bien différemment comment et les femmes, d'une certaine façon, vont trouver leur place dans la police et plus particulièrement dans le FBI, et aussi comment va se dessiner bien en amont les prémices de d'enquête autour de meurtres en série, de meurtriers en série, comment on va apprendre le profilage. Et au cœur de cette enquête, une certaine Rachel Hoffman, qui l'on va suivre dans toutes ces années, parce que les meurtres sont commis à peu près tous les 5-7 ans en série. On arrête les meurtriers, mais Rachel est persuadée qu'il y a quelque chose au-delà de ça. Rachel est persuadée qu'il faut chercher bien plus loin que cela. Elle sera obligée, pour dire si l'enquête n'est pas simple, de quitter le FBI pour pouvoir continuer son enquête, pour pouvoir mener à bien ce qu'elle croit avoir compris. Et ce que Dante glisse derrière l'ensemble de ces meurtres et combien cet auteur si particulier, dont on sait quelques petites choses, hein, je parle de Dante, a marqué incroyablement la littérature, et pas seulement la langue italienne, et hante encore nos auteurs de thrillers et les font réfléchir, dessiner, organiser leurs livres, et fasciner, il faut bien dire, encore aujourd'hui, les lectrices et les lecteurs. Voilà, ça s'appelle « Les Invisibles » de Roger John et Laurie, c'est publié chez Sonatine, et d'Alberto Vignati, et Donia, ça, c'est publié au Seuil. C'est pour cette semaine, cher Nico. À la semaine prochaine.
0: Merci à toi, Frédéric. 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
1: 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RFI 6h30 à Dakar et en temps universel 8h30 à Paris. L'heure du journal de Paul Lawson Spinelli. Paul, au Sénégal, un nouveau gouvernement marqué par l'absence de poids du PASTEF.
2: Oui, seuls 3 ministres sur les 30 nommés dans l'équipe annoncée hier par le nouveau Premier ministre Amadou Al-Aminou Mohamed Lo sont des membres du PASTEF, parti d'Ousmane Sonko, limogé il y a 11 jours. Au contraire, on y retrouve de nombreux alliés du président Bassirou Diomaye Faye. Romuald Ouadani va tenter de détendre les relations Bénin-Niger et Bénin-Burkina Faso. Le nouveau président béninois est en effet attendu en visite à Niamey et Ouagadougou aujourd'hui. Une visite aussi pour Paul Kagame à Paris, visite axée sur la mémoire. Paris où doit être inauguré un mémorial en hommage aux victimes du génocide contre les Tutsis de 1994. Et puis notre dossier de ce journal sur cette vidéo choc pour une partie des Marocains. Un ressortissant du Golfe appelle les hommes adultes à se marier avec des adolescentes marocaines âgées de 14 ans.
1: Les Sénégalais auront dû attendre 11 jours la nomination d'un nouveau gouvernement.
2: Oui, 11 jours après le limogeage d'Ousmane Sonko, son remplaçant Amadou Al-Aminou Mohamed Lo a donc composé une nouvelle équipe, équipe de 30 ministres dans laquelle on ne retrouve que très peu de membres du PASTEF. Le parti d'Ousmane Sonko avait annoncé ne pas participer à ce gouvernement en raison, je cite, de points de désaccord. La rupture entre le président Bassirou Diomaye Faye et son parti d'origine semble donc se clarifier, Léa. Lisa Vesterhoff.
3: Pas de poids lourd du PASTEF, exit également les proches de l'ancien Premier ministre Ousmane Sonko qui occupait les ministères de l'Intérieur, de la Justice et du Pétrole, entre autres. Seuls 3 ministres membres du PASTEF restent à bord, parmi lesquels Yankoba Diémé à la tête des forces armées. Pour le reste, c'est une équipe de technocrates et de personnalités politiques alliées du président Bassirou Diomaye Faye qui a été choisie. Cher Diba, par exemple, ministre des Finances, qui a assisté à toutes les réunions avec le Fonds monétaire international, est reconduit. Alors que le Sénégal fait face à une dette colossale, il voit même ses prérogatives élargies avec le portefeuille de l'économie. El Hadj Abdourahmane Diouf, qui s'est très tôt publiquement positionné en faveur du président dans le conflit qui l'opposait à Ousmane Sonko, devient ministre du Pétrole. Enfin, à l'intérieur, exit l'avocat d'Ousmane Sonko, c'est Mouamadou Makhtar Cissé qui prend le poste. Ministre de l'Intérieur sous Macky Sall, c'est lui qui a organisé la présidentielle en 2024. Un gouvernement qui veut serrer les rangs avec 7 ministres alliés reconduits et toujours aussi peu de femmes, 4 seulement. Un gouvernement de mission et d'obligation de résultat, a affirmé le Premier ministre à la Minoulo hier soir, mais fragilisé déjà par cette défection du parti qui a mené Bassirou Diomaye Faye au pouvoir. Léa Lisa Vesterhoff, Dakar, RFI.
2: Et puis cette déclaration également, un président de la République qui ne s'entend pas avec le PASTEF pour la constitution d'un gouvernement est un président qui refuse d'appliquer le résultat des urnes. C'est la réaction du député PASTEF Guy Marius Sagna. Il faisait référence aux 130 sièges de députés sur 165 qu'occupe le PASTEF au Parlement.
1: Et tout à l'heure, Juan Gomez et toute l'équipe d'Appel sur l'actualité attendent votre réaction, votre regard sur ce nouveau gouvernement au Sénégal. Rendez-vous 8h10 heure de Dakar. Vous nous contactez dès maintenant.
2: Le syndicat des enseignants du Nigeria a lancé hier un appel à la grève jusqu'à nouvel ordre dans l'état d'Oyo. C'est dans le sud-ouest du pays et ce 15 jours après l'enlèvement de plusieurs dizaines d'enfants et d'enseignants. L'attaque est attribuée par l'armée nigériane aux djihadistes de Boko Haram. C'est la première fois qu'une attaque terroriste d'envergure se produisait dans cet état. Le président nigérian Bola Ahmed Tinubu a assuré tout mettre en œuvre pour retrouver les otages. 1000 gardes forestiers ont ainsi été recrutés pour cette tâche.
1: Le Nigeria, c'est là où se trouvait Romuald Ouadani hier.
2: Oui, c'était le tout premier déplacement du nouveau président béninois depuis son élection et cette tournée, elle se poursuit aujourd'hui à Niamey et Ouagadougou, deux capitales avec lesquelles le Bénin entretient des relations plus couleuses. Le Niger et le Burkina Faso accusent leurs voisins béninois d'héberger des bases françaises destinées à les déstabiliser et Niamey va même plus loin, faisant du Bénin l'un des instigateurs de la tentative d'intervention militaire de la CDAO. Après le coup d'état de juillet 2023 contre Mohamed Bazoum, mais Romuald Ouadani veut désormais se mettre sur la voie de la normalisation, Jean-Luc Aplogan.
4: Avant ce déplacement, un signal de détente, les trois pays de l'AES étaient présents à l'investiture du 24 mai, une première. Romuald Ouadani devient ainsi le premier président béninois à se rendre à Niamey depuis le renversement de Mohamed Bazoum et l'accession au pouvoir du général Abdourahmane Tiani. Deux anciens chefs d'état béninois avaient bien tenté une médiation, elle a débouché sur une une visite de travail d'une délégation nigérienne en juillet 2024 et depuis, plus rien. La frontière reste fermée côté Niger. Avec le Burkina Faso, les contentieux sont tout aussi vifs. Patrice Talon s'est rendu à Ouagadougou pour rencontrer le capitaine Ibrahim Traoré et plaider pour une coopération sécuritaire. S'y ajoute désormais le différend territorial de la zone de Kourou-Kualou, soumis à l'arbitrage de la Cour internationale de justice. Les autorités burkinabées ont récemment protesté contre la présence de forces béninoises dans la zone, selon un courrier adressé aux autorités béninoises fin avril. Le nouveau président béninois entend dissiper ces malentendus. Tout ne se règle pas du jour au lendemain, tempère un diplomate, mais la démarche est pertinente. Des séances de travail seront encore nécessaires. Jean-Luc Aplogan, Cotonou, RFI.
2: Le Tchad surveille de près l'évolution de l'épidémie d'Ebola qui sévit actuellement en Ouganda et en République démocratique du Congo. Des mesures préventives ont ainsi été annoncées hier par le ministre tchadien de la Santé, avec notamment le déploiement de spécialistes au point de passage frontalier. Le docteur Abdelmajid Abderrahim qui a également affirmé qu'un numéro vert, le 1313, avait été activé. Près d'un mois après la dissolution de la commission électorale indépendante en Côte d'Ivoire, l'Église catholique réagit à l'issue de l'assemblée plénière de la conférence des évêques catholiques de Côte d'Ivoire qui s'est achevée ce week-end à Abidjan. Les responsables religieux ont suggéré de créer un système électoral impartial et plus inclusif. Binta Diagne.
5: L'Église catholique prend acte de la dissolution de la commission électorale indépendante survenue à l'issue d'un conseil des ministres le 6 mai dernier. Le porte-parole du gouvernement avait alors annoncé la mise en place prochaine d'un nouveau système électoral. Les évêques et archevêques encouragent le gouvernement à poursuivre cette dynamique de réforme dans un esprit d'écoute et de dialogue, selon leurs mots, avec tous les acteurs politiques. Ils suggèrent que le futur dispositif électoral ne soit plus politisé et contribue effectivement à rassurer les acteurs politiques. Fin de citation. En parallèle, plusieurs organisations de la société civile planchent ces jours-ci sur un livre blanc. Ces organisations ont étudié les expériences d'organes électoraux jugés consensuels, notamment au Sénégal, au Ghana ou encore au Bénin, pour émettre des suggestions adaptées au cas ivoirien. Leur objectif, trouver une formule inspirant la confiance des politiques et des citoyens dans ce nouveau système électoral. Binta Diagne, Abidjan, RFI.
2: Il était l'un des grands noms de la presse guinéenne indépendante et privée. Souleymane Diallo, souvent appelé Yala Lynx, s'est éteint hier. Le journaliste était notamment connu pour avoir fondé au début des années 90 le journal satirique Le Lynx. Il avait aussi participé à l'élaboration de plusieurs textes encadrant la liberté de la presse en Guinée.
1: Paul Kagame attendu en France aujourd'hui pour poursuivre la réconciliation entre les deux pays.
2: Avec un important volet mémoriel au programme, le président rwandais doit en effet inaugurer aux côtés de son homologue français Emmanuel Macron un nouveau monument érigé à Paris en hommage aux victimes du génocide perpétré contre les Tutsis en 1994, Lucie Mouillot.
6: Installé sur les bords de Seine, sur l'esplanade Abbé Bourguiba, la double stèle, œuvre de l'artiste Grada Kilomba, est le tout dernier lieu parisien dédié à la mémoire des victimes du génocide perpétré contre les Tutsis. Selon l'Élysée, la cérémonie d'inauguration, qui doit rassembler les présidents Emmanuel Macron et Paul Kagame, poursuit, je cite, le processus mémoriel et de réconciliation. Un processus engagé depuis plusieurs années, lancé notamment en mars 2021 par le rapport de l'historien Vincent Duclerc, dont les conclusions pointent la responsabilité accablante de la France pendant le génocide. En mai la même année, le chef d'État français reconnaissait directement cette responsabilité au Mémorial National de Guy Sozi à Kigali. Moment clé du réchauffement des relations franco-rwandaises, le président Paul Kagame a depuis effectué plusieurs déplacements à Paris, mais cette nouvelle visite marque la première depuis plusieurs années dédiée aux questions mémorielles. Lucie Mouillot, Kigali, RFI.
2: Un autre déplacement officiel à Paris aujourd'hui, c'est celui du ministre algérien de l'Intérieur, Saïd Saïoud, qui a été accueilli hier par Laurent Nunez. Le ministre français de l'Intérieur, lui, s'était rendu en Algérie il y a un peu plus de 3 mois. Ce déplacement en France, c'est le premier depuis 2 ans pour un membre du gouvernement algérien, et cela s'inscrit dans un contexte de réchauffement des relations entre les deux pays. Magali Lagrange, pour l'instant, assez peu de choses ont filtré sur les échanges entre les deux hommes.
7: Poignée de main des deux homologues sur la photo publiée hier par l'agence de presse algérienne APS. Saïd Sayoud et Laurent Nunez devraient se revoir aujourd'hui avant le départ du ministre algérien de l'Intérieur. Pas de déclaration à l'issue de sa première journée de visite, accompagnée d'une délégation d'une vingtaine de personnes. Était prévu un tête-à-tête entre les deux ministres place Beauvau, puis plusieurs réunions de travail entre la délégation algérienne et les représentants du ministère français de l'Intérieur. Principaux sujets au programme des discussions, la sécurité, la lutte contre la criminalité organisée, les questions migratoires, la sécurité civile. Il devait aussi être question du cas de Christophe Glaise, le journaliste français détenu en Algérie depuis un an pour apologie du terrorisme. Les deux hommes se sont déjà vus il y a 3 mois et demi. Laurent Nunez s'était rendu à Alger. Depuis, a affirmé le ministre français de l'Intérieur, la coopération sur l'immigration a repris. Sa visite avait amorcé une détente des relations franco-algériennes après des mois de tensions entre Paris et Alger.
2: Explication de Magali Lagrange.
1: Une partie de la société marocaine choquée par une vidéo diffusée sur les réseaux sociaux récemment.
2: Oui, on y voit un homme qui appelle à épouser des jeunes filles de 14 ans. Les organisations de défense des droits des femmes sont montées au créneau. Elles dénoncent une incitation explicite à l'exploitation des enfants et à la traite des êtres humains. Une association a ainsi saisi le parquet et demandé l'ouverture urgente d'une enquête. Retour sur cette affaire avec notre correspondant Mathias Reynal.
8: Tout est parti d'une vidéo. Face caméra, un émirati s'adresse aux hommes du Golfe. « Venez vous marier au Maroc, dit-il. Les vieux comme vous, il leur faut une fille de 14 ans. Avec ça, vous n'aurez ni AVC ni hypertension. Vous serez en parfaite santé. »
9: C'est plus qu'un choc. Je bouillonne de l'intérieur. Ce n'est pas un homme, ce n'est qu'un macho. Il veut juste assouvir ses pulsions.
8: Maria tient une petite cafétéria dans le centre de Casablanca.
9: Marier une fille de 14 ans, une petite fille qui n'a pas encore vécu sa jeunesse, qui n'a pas terminé son enfance, humainement, ça ne devrait pas exister. Elle n'est pas encore prête pour le mariage. Sa place est à l'école. Elle doit faire des études.
8: L'auteur de la vidéo a depuis été condamné à 3 ans de prison ferme dans son pays. La sévérité, c'est ce que réclame Redouane, croisé à une terrasse de café.
10: Ça vaut des arrestations, ça. Les parents doivent aller en prison. Pour se marier, la fille doit dépasser 18 ans et le faire uniquement si elle le veut.
8: Cette affaire et la vague d'indignation qu'elle a provoquée interviennent au moment même où un nouveau code de la famille est en préparation au Maroc. Mathias Reynal, Casablanca, RFI.
2: Et dans la première mouture du nouveau code de la famille dévoilé en décembre 2024, l'âge légal du mariage reste de 18 ans, mais le texte prévoit toujours des dérogations sous réserve d'autorisation par un juge pour les mineurs de 17 ans. En 2024, il y a ainsi eu près de 9000 demandes de mariage qui impliquaient des mineurs. Le collectif Dounia milite aujourd'hui pour l'abolition pure et simple du mariage des enfants au Maroc. La coordinatrice de Dounia, Amal El Amine, on l'écoute.
11: C'est vrai que le collectif considère que la révision du code de la famille et aussi la suppression de toute exception autorisant le mariage des mineurs, ce sont des étapes qui sont essentielles. C'est très important, mais cela n'est pas suffisant. Pour être réellement efficace, cette réforme doit être accompagnée de politiques publiques concrètes, de protection de l'enfance, de maintien des filles à l'école, d'accès aux services sociaux, de soutien aux familles, de lutte contre la précarité et la pauvreté. Mettre fin au mariage des enfants ou des mineurs au Maroc, c'est à la fois un changement de la loi, un changement des mentalités, parce qu'il faut aussi engager un effort dans ce sens.
2: Amal El Amine au micro de Mathias Reynal qui préparait le dossier de ce journal. Le Maroc qui continue de préparer sa Coupe du Monde de foot qui commence dans 9 jours. Les Lions de l'Atlas, demi-finalistes du dernier mondial au Qatar qui affrontent Madagascar à 17h en temps universel. Autre mondialiste africain, le Ghana joue un match de préparation face au Pays de Galles à 18h45 TU. La Tunisie de son côté n'a pas vraiment fait le plein de confiance. Hier, défaite 1-0 contre l'Autriche en match amical.
1: Merci Paul. Sans Spinelli. Et je vous rappelle, dans une heure, on continue notre série de reportages dans les pays africains qualifiés pour le mondial de foot aujourd'hui. Deuxième épisode, on est en Côte d'Ivoire avec les supporters des éléphants. Il est 8h44 à Paris. Dans une minute, la revue de presse.
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1: D'abord un mot des titres de l'actualité internationale et cette nouvelle attaque russe massive cette nuit sur l'Ukraine. L'armée de l'air ukrainienne annonce l'envoi par la Russie de 656 drones, 73 missiles, le tout visant notamment Kiev. 9 personnes sont mortes, dont 4 dans la capitale. La Russie, de son côté, dit avoir mené

0: L'exposition des peintures à l'huile de Marie-Christine Leleu et des photos du club photo de l'association d'animation scientifique, dédiée à l'histoire des châteaux immercuriens. C'est à l'hôtel de ville à Saint-Laurent-Blangy, l'entrée est libre. Et c'est jusqu'au 29 juin. Les pépins peints, 21e exposition et concours de parapluies peints, dimanche 7 juin à Boiry-Becquerel. Vous êtes invités à peindre vos parapluies selon le thème « Mon parapluie en chanson ». Plus d'informations sur parapluiepeint.blogspot.com. Kandinsky, face aux images, c'est jusqu'au 14 juin. À travers un ensemble unique d'œuvres et d'archives issues du legs de Nina Kandinsky au Centre Pompidou et de prêts exceptionnels d'institutions européennes publiques et privées, le parcours de l'exposition invite à redécouvrir l'importance des images dans l'œuvre de l'un des fondateurs de l'abstraction. C'est à voir au LAM, Lille Métropole Musée d'Art Moderne, d'Art Contemporain et d'Art Brut, 1 allée du musée à Villeneuve-d'Ascq, tarif plein 11 euros, tarif réduit 9 euros. Et enfin, photosensible, c'est jusqu'au 14 juin. Dans ce parcours, la naissance de cette collection et l'ancrage de la photographie dans le XXe siècle se découvrent à travers une série de clichés traitant tour à tour de la vie d'artiste, l'émancipation de ce nouvel art et la genèse du photojournalisme. Tarif plein 8 euros, tarif réduit 6 euros. C'est au musée départemental Henri Matisse, Palais Fénelon, place du Commandant Richer, au Cateau Cambrésy.
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4: Retour sur la deuxième édition du Salon du Livre LGBTI+, qui s'est déroulé les 18 et 19 avril à l'hôtel de Guindarras. Il offre une visibilité à la littérature lesbienne, gay, bisexuelle, transgenre, queer et féministe. Et plus de représentation pour les personnes queer et une meilleure accessibilité aux livres traitant des sujets qui les concernent sont les maîtres mots. Pendant deux jours, des autrices, des auteurs, des éditrices, éditeurs et illustratrices, illustrateurs ont rencontré le public et ont pu échanger autour de la littérature LGBTI+. Les ateliers de sensibilisation étaient également proposés et des animations ainsi que des expos. Rencontre avec Cini, originée, Honda également en présidentiel de 2027.
5: Je suis une illustratrice freelance qui vit à Lyon. Donc là, on est à Arras. Et du coup, tous les dessins qui sont là sont les miens. Donc c'est de la peinture. C'est comme ça que je gagne toute la France.
4: Et là, je repère, il y a différentes. Comment tu fais pour justement travailler ces photos? Est-ce que tu as des thèmes particuliers? Parce qu'il y a quand même un loup qui est en train de dévorer une femme, là.
5: Alors moi, je choisis surtout des univers sombres parce que j'ai un style qui est très contrasté. Je joue beaucoup sur la lumière. Je considère qu'un dessin est vraiment fini de mon côté. Quand la lumière est très plupart des dessins, je choisis des œuvres qui existent déjà. Donc on a du arcade, on a beaucoup de mangas. En l'occurrence, Le Loup, c'est le livre chez Gulfstream, ouais, mon roman. Après, il y a beaucoup de... On a du Love and Deep Space, ce genre de choses. Et du coup, je me réapproprie les dessins des personnages existants dans mon style avec des compos qui me plaisent. Et voilà. Donc je puise mon inspiration des univers existants principalement.
4: Au niveau de la colorisation, parce qu'il y a du bleu, il y a du vert, il y a du jaune, il y a plein de couleurs. Comment tu fais pour justement organiser tout ça?
5: Alors moi du coup j'ai fait une école d'art à Lyon. Et donc j'ai appris tout ce qui est la théorie des couleurs. Donc c'est la force ou la colère ou l'amour. Voilà, après on joue sur la lumière. C'est vraiment très coloré.
4: Ça représente un petit peu les...
5: Je me place plutôt du côté de Dark Fantasy. Mais c'est vrai qu'il y a des dragons, il y a des elfes, il y a des démons. Tout ce qui sort un peu de la réalité pour l'imaginaire, finalement.

0: On est toujours en compagnie de Cini, illustratrice et autrice de BD, originaire de Lille, pour aborder le contexte politique en vue des élections présidentielles de 2027, mais aussi ce qu'elle a proposé sur cette deuxième édition du Salon du Livre LGBTI+, qui s'est déroulé les 18 et 19 avril à l'Hôtel de Guine d'Arras. Tu vois qu'il y a des jeux de cartes aussi, tu peux nous en parler un petit peu ?
1: Alors oui, parce qu'à côté du coup de ce qu'on appelle des fanarts, qui sont des dessins d'univers existants, j'ai des dessins issus de mon univers personnel. Et l'année dernière, j'ai sorti un jeu de cartes pour Halloween, qui est un jeu de cartes classique avec roi, reine, valet, as, carreau, trèfle, pique, cœur. Et du coup, je suis allée en Chine, j'ai visité des usines, j'ai fait tout le jeu de cartes moi-même, boîte magnétique, les têtes, j'ai tout dessiné, c'est mon univers. Voilà.
0: Si on veut te suivre justement pour se procurer soit ces photos ou quoi, il y a un site internet, réseau social.
1: Ouais, tout à fait. J'ai un site Instagram avec, donc vous pouvez me retrouver sous le pseudo sini.png, sini.png. Et sinon, vous avez mon lien pour tout ce qui est article, print, jeu de cartes sur le Instagram directement. Voilà, donc vous cliquez, vous avez tout à disposition. Je livre dans le monde entier.
0: Tu viens de Lyon, donc c'est Arras. Comment ça s'est fait la connexion justement avec Fierté Pas-de-Calais
1: Moi je suis originaire de Lille. Donc j'ai mes parents qui vivent à Lille, donc ça m'a permis de m'épandre un peu dans la région. Et après, tout ce qui est communauté queer, évidemment, il n'y a pas beaucoup d'événements en France. Il y en a quelques-uns, mais il y en a quand même assez peu. Donc

0: c'est important de bouger en tant qu'artiste pour atteindre des petites villes, parce que c'est vrai que les grosses villes comme Paris et Lyon, il y a beaucoup d'événements queer, mais les petites villes comme Arras, etc., là c'est un petit événement comparé à ce que je fais d'habitude, mais pour moi c'est important de venir quand même et de répandre la culture et l'existence d'artistes queer, parce qu'on existe aussi. Être artiste c'est difficile, être artiste queer, exposé comme tel, ça l'est aussi un peu plus même. Donc c'est important de montrer qu'on existe même pour les jeunes, je pense.
1: Dernière question bonus, contexte politique, forcément. Les présidentielles qui auront lieu en 2027, on ne sait pas trop comment ça va se passer. Toi, ton point de vue là-dessus ?
0: Moi, je considère que c'est important de montrer qu'on existe et de parler. Moi, je suis très ouverte politiquement, j'en parle beaucoup sur Instagram. Je considère qu'être artiste, c'est la base. Enfin, on ne peut pas être artiste sans être militant. Un artiste, il a des choses à dire par définition. Il faut faire passer ça. Moi, j'ai un travail qui est très queer, volontairement. Les gens que ça intéresse pas, bah, ça les intéresse pas. Mais moi, je ne veux pas altérer mon travail pour plaire à un public qui n'est pas celui que je veux pas atteindre, ou que je voudrais atteindre d'ailleurs. Enfin, je considère que je dessine pour moi d'abord. Les gens à qui ça parle, ils me suivent. Et j'ai aucun problème à parler de causes politiques qui me sont chères. Je travaille beaucoup avec des maisons d'édition queer ou ouvertement ok avec ça, parce qu'il y en a beaucoup qui le sont toujours pas. Et moi, j'ai à cœur d'illustrer des récits qui me touchent, tout ce qui est du coup lesbienne, transidentité, etc. Pour moi, c'est important de montrer que j'ai une préférence pour illustrer ce genre de récits, parce que ça montre aux maisons d'édition que c'est aussi important d'être représenté, quoi. Et que ce travail-là soit fait par des personnes concernées aussi. Voilà.

0: C'était une interview en compagnie de Cini, illustratrice et autrice de BD, réalisée par Boris Guyot pour Radio PFM. C'était lors de la deuxième édition du Salon du Livre LGBTI+, qui s'est déroulé les 18 et 19 avril à l'hôtel de Guine d'Arras.
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2: La Oise Pétanque Cup. Une journée de tournoi aussi drôle que compétitive, sous le soleil, dans la bonne humeur et pour la bonne cause. Formez votre triplette, sortez vos plus beaux déguisements et venez tenter de décrocher la victoire.
3: Comme vous l'aurez compris, Lille a une nouvelle fois accueilli la Oise Pétanque Cup à la Halle de Glisse ce 8 mai dernier. Une journée de festivités organisée par l'association Flonflon dans le cadre de Oisem l'accordéon qui met la pétanque à l'honneur.
4: Oui, bonjour, Arnaud Rondelet, je suis le président de Flonflon qui organise Oisem l'accordéon. Donc là, ça doit être la 15e ou 16e édition cette année. Encore une édition très réussie, sous le soleil, des déguisements, des rires, des pleurs, beaucoup de partage, des gens joyeux. Je pense qu'on organise 17 événements, donc là, de Oisem l'accordéon, je crois que c'est mon préféré, celui-là. Chaque année, c'est celui à plus de mélange, de rire, c'est fabuleux, quoi. Il y avait 330 équipes. Malheureusement, on a dû en refuser une trentaine ce matin. Et chaque année, on ne peut pas faire plus. On a un nombre de terrains limité par la taille de l'espace. Et donc, malheureusement, on peut donc tous les ans, on refuse des équipes, mais on n'a pas le choix, quoi. C'est le service des sports, en fait, qui organise le tournoi en tant que tel. Et puis là, on va enchaîner pour la deuxième année sur l'Oise Open Air, là, qui va commencer à 17h jusqu'à 23h, quoi. L'année dernière, c'était un énorme succès. On espère que ça sera tout aussi bien cette année, quoi. On a hâte. Chaque équipe qui participe joue 4 matchs, donc 2 le matin, 2 l'après-midi. Chaque personne, chaque équipe de 3 doit s'inscrire, c'est 3€ l'inscription et 2€ sont reversés au secours populaire. Chacun ramène effectivement son équipement de pétanque, donc c'est boulé chez Cochonnet. Ouais.
3: Vous êtes combien pour organiser tout ?
4: Là aujourd'hui, on doit avoir à peu près 40-50 bénévoles sur la journée. On a une brigade verte qui constamment nettoie le site en permanence. Ça c'est indispensable. Après forcément les gens du bar, les gens qui vont faire le montage, les gens qui vont faire le démontage. Donc ouais, chacun met un peu sa pierre à l'édifice, quoi.
3: Et qu'est-ce qui change cette année ?
4: Eh ben les nouveautés là sur la Oise Pétanque Cup, donc je vous dis, c'est le dossard. Donc effectivement c'est pour fluidifier. Le fait qu'on ait mis des timings par partie pour justement aussi fluidifier pour arriver, je vous dis, à une finale normalement, j'espère 11h30 minuit. Il y a le kombucha, le nouveau brasseur. Puis après, il y a aussi la grosse nouveauté, c'est qu'on a les 3 radios qui font Campus, RCV et Boomerang, qui ont fait l'animation toute la journée. On a eu un vrai concours de déguisement digne de ce nom cette année, des blind tests. Non, c'était vraiment une belle animation. Là, le but, c'est vraiment de passer du bon moment, partager, rire. Et puis voilà, la Oise Pétanque Cup, c'est un incontournable. Se balader, de voir tous ces échanges, enfin, ouais, tout le monde se mélange, c'est tellement un bel événement. C'est ça qui est. Les gens ne se connaissent pas, ils deviennent amis en 30 secondes. Ça chambre, ça partage, des amitiés se créent, des amours se créent. Enfin, c'est vraiment fabuleux. J'en ai même les larmes aux yeux. Je trouve ça tellement beau. Non, c'est vrai que c'est un très très bel événement, quoi.
3: À 8h du matin, la file d'attente s'étendait à travers tout le terrain. Les participants espéraient tous avoir un dossard.
5: On vient d'apprendre que du coup, on n'a pas de place pour participer à la Oisem Pétanque Cup. On va aller jouer à la pétanque autre part et puis voilà, quoi.
3: Une mauvaise expérience que certains avaient anticipée.
6: Moi, je suis arrivé à 8h30. Mon pote, il a pris les places à 8h parce qu'on était déter. On savait que l'année dernière, on s'est fait avoir. Du coup, cette année, on a dit on arrive plus tôt. Donc 8h tapante, mon pote était là. Dossard 148. Là, on est premier match, 12-10.
7: Il fait chaud en plus, en vrai. On a la chance à la météo. Hein.
3: D'autres ont fait le choix de céder leur place.
8: Alors, c'est la première fois qu'on vient. On est arrivé à 8h40. Et on a fait la queue un bon petit moment jusqu'à arriver dans les dernières places. On a réussi à choper in extremis la place d'équipe 341. Et on l'a gentiment donné aux gens qui étaient derrière nous dans la queue, qui n'ont pas pu avoir de place, qui étaient là depuis 16 ans. 16 ans, ils viennent tous les ans. Et du coup, je sais pas où ils sont les gens qui ont le numéro 1, les gens qui sont arrivés à 3h du matin, quoi. Je sais pas à quelle heure ils sont arrivés pour avoir le numéro 1, mais...
3: Pour cette fête de la Oise Pétanque Cup, nous étions donc à la Halle de Glisse à Lille et nous avons suivi l'équipe RCV 99 avec bien sûr le Dossard 99.
9: Eh bien là, on a eu le plaisir de gagner la première partie. Eh ben là, encore 3 parties.
10: En gros,
9: mais comme on va gagner les 3, ça fera 4 parties en tout gagnées.
10: Donc après, c'est place aux casquettes, bien sûr.
9: Ouais, on se retrouve après pour le prochain épisode quand on aura perdu.
11: Eh, quand on aura gagné, bien sûr.
3: Dans la journée, les radios animaient et diffusaient en direct différentes activités avec des quiz qui permettaient de mettre au défi les participants au sujet de l'île Oisem, de l'accordéon et de la pétanque.
12: Nous sommes à la troisième session des quiz de la journée, donc le dernier. On rappelle rapidement les règles. Du coup, le thème, c'est la pétanque. Une question, un point, et ensuite, il y a un blind test. Où le jeu des boules aurait-il été créé ? Réponse A, en Gaule. Réponse B, en France. C, en Italie. Et D, en Belgique.
13: En Gaule ?
12: Exactement.
13: Oui. Ouais. Et c'est un point pour l'équipe 111.
3: En plus de ces quiz, les radios ont organisé un concours de déguisement qui primait pour certains plus que la pétanque.
14: Alors, on a des amis lillois, non, il n'y a pas du déguisement qui nous intéresse. Passer des heures à découper des sucres, voilà quoi.
15: Un artistique qui s'appelle les gentilshommes de la Brette. Donc en fait, c'est de l'escrime de spectacle. Donc on fait des spectacles, reconstitution, esprit renaissance médiévale. Et du coup, on s'habille dans des tenues historiques et on fait de l'escrime. Et là, on fait la West Pétanque Cup avec nos tenues de spectacle.
16: Et c'est le moment que vous attendez toutes et tous, la grande finale du concours de déguisement.
3: La West Pétanque Cup, c'est aussi de la musique toute la journée, notamment avec le groupe North Swing en live.

0: Avant de conclure la journée par le Oise Open Air jusqu'à 23h, nous avons retrouvé notre équipe 99.
1: Alors ça va, mais là je vais devoir tirer parce que là il y a une shot de partie. C'est parti, endiablé, je tire.
2: Il est bouillant. Eh bien, on est en train... Alors, on a gagné le premier match, on a perdu le deuxième match. Et là, on est en train de gagner le troisième, mais c'est dur.
1: Hola, en directo, bien sûr, des Halles de la Glisse. En gros, en résumé, on n'a jamais lâché le morceau. Parce qu'il faut dire que la première partie, on l'a gagnée 13-4. La deuxième partie, on l'a perdue 13-9. La troisième partie, on l'a gagnée 13-12. Et la dernière partie, on l'a perdue 13-11.
0: Une conclusion qui résume l'ambiance de fête qui régnait. Une fois encore, la pétanque a prouvé qu'elle avait un pouvoir fédérateur qui a permis de rassembler un millier de personnes en ce jour de grand soleil. C'était un reportage proposé et réalisé par Manon Manceau pour RTV 99.
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3: Après-midi féministe à l'US Café de Steinwerk, c'est un lieu alternatif et estival dans les Flandres près de Bayeul. Ça se passe le dimanche 7 juin au programme 14h30 à 17h, un atelier d'autodéfense. Attention, c'est un atelier en non-mixité, sans hommes, cis hétéros. Ça sera animé par un Max et c'est sur inscription. Et puis à 17h30, conférence gesticulée par Bettina. Pourquoi j'ai invité mon agresseur à mon mariage. Là, il y a une participation au chapeau qui est demandée. Le rendez-vous donc dimanche 7 juin à l'US Café, rue de la Gare à Steinwerk. Ciné-débat autour de Put Your Soul on Your Hand and Walk. Le Kinociné à Villeneuve-d'Ascq vous propose une soirée de projection suivie d'un échange autour de ce documentaire de CPD Farsi. Il s'agit d'un montage des échanges vidéo entre la réalisatrice et une jeune habitante de Gaza. Ce film, présenté à Cannes en 2025, propose une expérience de cinéma à la fois directe, intime et politique. Projection suivie d'une discussion animée par Émilie Pichereau, qui est enseignante-chercheuse en littérature comparée à l'Université de Lille. Et c'est en partenariat avec tout un tas d'associations, Amitié Lille-Naplouse, la CIMAD, la Ligue des Droits de l'Homme ou encore l'Asso Mère pour la Paix. Ça se passe le lundi 8 juin à 19h45 au Kinociné à Villeneuve-d'Ascq. Conférence gesticulée, bienvenue dans le couloir de la mort, comment j'ai survécu au management bancaire. Une rencontre autour de la violence ordinaire au travail dans le milieu bancaire, proposée par Muriel. Ça se passe au Toit commun à Lens, le jeudi 11 juin à 19h.

0: Musique, concerts, festivals, à voir et à entendre dans la région.
1: Au Grand Bix de Tourcoing, la guinguette des chorales. C'est en partenariat avec le Conservatoire de Tourcoing, la MJC, la Fabrique et le Centre Social Boilly. Ça se passe samedi 6 juin à 15h et le tarif est de 5 euros. Et puis du côté du Black Lab de Wascal, ce sera du rock et plus si affinité avec le Prof It Rolls 4e édition. Les groupes The Gordon Call, The Dudes, Living Lago, Fade Up, The Valentines et Sucre de Pastèque. Et ça c'est pour samedi 6 juin à 18h. Les tarifs sont de 5 ou 10 euros et c'est gratuit pour les moins de 12 ans.

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1: Le Grand Bazar, c'est un événement sportif et culturel sur deux jours. Ça se déroule les samedis 13 et dimanche 14 juin au skatepark intérieur de Sainte-Catherine.
0: Au programme, compétition de skateboard et roller agressif toute la journée.
1: Mais aussi des concerts rock et hip-hop le samedi à partir de 19h.
0: Le projet de graffiti Game of Chrome.
1: Les stands dédiés à la mode urbaine.
0: Et votre radio préférée y sera également présente.
1: Le Grand Bazar, c'est le rassemblement des sports urbains et de la culture graff.
0: Ça se passe le samedi 13 et dimanche 14 juin prochain au skatepark intérieur de Sainte-Catherine, 38 route de Lens, à côté des Grandes Prairies.
1: Les concerts du samedi ainsi que l'événement sur ce week-end sont totalement gratuits.
0: Plus d'infos sur les comptes Instagram des associations Zeus, BIM et PAM.
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3: Dans l'agenda écologie de la communauté urbaine d'Arras, découverte d'un savoir-faire et d'un métier ancestral, meunier. Découvrez l'histoire fascinante et le fonctionnement d'un moulin à vent unique. Assistez aux démonstrations des techniques ancestrales du meunier et participez aux manœuvres. Savourez l'authenticité en voyant comment la farine est encore produite sur meule. Alors, c'est en partenariat avec les amis du moulin de la Tourelle à l'occasion de la journée mondiale de l'environnement à Achicourt le vendredi 5 juin de 17h30 à 18h30. C'est gratuit sur inscription au 03 21 21 01 55. Autre rendez-vous de cet agenda écologie de la CUA, la ruche et ses habitantes. Là, l'idée, c'est de découvrir le métier d'apiculteur, apicultrice, mais aussi d'ouvrir les ruches et d'observer leur vie intérieure. C'est en partenariat avec le rucher Neuvillois à Neuville-Saint-Va le samedi 6 juin de 14h à 17h. Là aussi, c'est gratuit sur inscription 03 21 21 01 55. 10e anniversaire de la semi-nocturne Les 1000 pas d'Arras. Une randonnée pédestre, parcours 6, 11 ou 17 km balisés. Il faut prévoir une lampe de poche pour les 17 km. Départ libre depuis la salle Philippe Rapneau rue Sainte-Claire à Arras le samedi 6 juin entre 19h30 jusqu'à 21h. Les tarifs, c'est 5 euros sur place, 4 euros en ligne. Collation au départ et au retour. Vous pouvez apporter vos gobelets. Clôture des retours à minuit. Et puis, championnat régional de breaking, c'est de la danse hip-hop, qualification Hauts-de-France pour les catégories U12, U16, U18 et plus de 18 ans. C'est à la salle Léo Lagrange, place Guimolet Arras, le dimanche 7 juin. Ouverture du public à partir de 13h30, début des compètes à 14h.

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1: Bonjour mes gens. Ben, je vais vous parler aujourd'hui d'un camarade de Mousson, qui vivait à peu près à la même époque, parce que j'ai vu dans le journal qu'à Tourcoing, un allo essaie d'arranger le mason d'un patoisan important qui s'appelait Jules Ouatteux. Et Jules Ouatteux, sa surnom, c'était le Brouteux. Alors, le Brouteux, pourquoi ? Brouteux, je savais être brouette, bien sûr. Hein. Parce que chez tout, quand même, un moyen de transport qui était important à une certaine époque, il y avait comme ça des centaines de brouettes dans la région de Lille, Tourcoing, tout ça, pour porter quelquefois de laine, parce que c'est un coin de tissage, hein, tout ça, de laine, ou bien toutes sortes de. Tu sais quoi, hein. Et il y a surtout même des Tourquenois, parce qu'il y a des eaux qui étaient de biettes. Parce que il y a eu une histoire comme ça d'un Tourquenio qui devait rentrer à Lille par le porte, vous savez, des portes comme à Arou, il y avait des portes, hein, elles ont été détruites en 1890, hein, ici à Arou. Donc une porte, ben, pour entrer évidemment dans le ville, et puis il porte des perches à houblon sur ce brouette, hein, parce qu'il porte toutes sortes, hein, c'était vraiment le moyen de transport le plus utilisé, quoi. Hein, et donc les perches, les avaient mis de travers. Donc évidemment, une perche c'est long, il ne pouvait pas passer par le porte. Quoi. Et alors il était tellement biette qu'on les démette dans le sens de la marche pour y passer. Il les a léchés comme ça, puis ben, il s'est aperçu qu'il ne pouvait pas rentrer, donc il a fait demi-tour. Hein, voilà. Donc Osmoko soit des gens de Tourcoing à cause de cette histoire-là. Mais Jules Ouatteux, lui, eh ben, il a pris ce surnom, le Brouteux. Il a même créé un recueil qui s'appelle le Brouette, hein, un hebdomadaire qui paraît chaud toutes les semaines. Hein, et voilà. Et il y a toujours eu comme ça des sortes de compétitions entre les gens de Tourcoing et les gens de Lille, hein, surtout ils se foutent les uns des autres. Quoi. Voilà. Bon, j'étais organisé. Il y avait des gens qui étaient assermentés, enfin ils avaient une médaille à cuivre pour montrer qu'ils étaient professionnels de le brouette, hein. Il y avait des commissionnaires comme ça assermentés, voilà, hein. Ça faisait partie d'une corporation comme un autre, hein. Et voilà, le brouette c'est tout, c'est quoi, il y avait le brouette tout partout, voilà. Bon, après, il y avait d'autres moyens de transport. Pour les gens, par exemple, il y avait ce qu'on a appelé le vinaigrette. Ça n'a rien à voir avec le vinaigrette qu'on met dans le salade. Hein. C'est une sorte de, comment dire, de chaise à porteur. Mais au lieu d'être une chaise qu'on soulève avec deux brancards, il y avait quand même des roues. Donc, il y en a un qui s'accote devant, puis un tuyau qui pousse au HQ, voilà, c'est un autre moyen de transport. Bon, tout ça, bien sûr, ça a vite disparu. Donc, on va revenir à le brouette, qui servait pour transporter toutes sortes de séquoires. Et j'ai, Mousseron, il a écrit le fou est ce brouette. Pour soulager la misère, un brave homme humanitaire, il s'en trouve, corps malgré tout, visiteau, une maison de fous. Si bien qu'au cours des visites, il voit un fou, pauvre lapite, qui menose brouette à l'envers. En le poussant, elle dézoue à l'air. Veillant chaud, l'homme charitable, prenant pitié pour le pauvre diable, il demande pourquoi le directeur n'empêche point les fous d'insnéreur. Monsieur, c'est peine inutile, y répond le maître de l'asile. C'est ainsi qu'il veut brouter. Quand un veut le dissuader, il se met dans une colère terrible. D'ailleurs, ça sera impossible d'y mettre une brouette d'aplomb. Il est fort comme un lion. Il courrait raide comme Busquette. Je dis qu'il y retournera ce brouette. Vaut mieux le laisser faire ainsi pour être tranquille avec lui. chez Tauvray. Mais le brave homme, ténace, le lendemain, veillant le fou qui passe, se bouette un corps sens dessus-dessous, il crie à distance au fou. « Eh, parlez donc, camarade, vous serez un corps ben mat, si votre brouette est à l'inverse, je veux que vous le broutez le cul à l'air. Vous avez une drôle d'idée de pousser le brouette culbuté, mettez-le à l'indro, je suis sûr que pour le brouter, ça sera moins dur. » Ben non, non, c'est tout le contraire, répond le fou. Hein, je connais mon affaire. Quand je mets une brouette à l'indro, elle remplit tout plein de caillots. Ah là là. Bon, une petite cafouniette, allez, pour la fin. Cafouniette monte son élevage de volailles à un Parisien. C'est bien de pouvoir élever des poules soi-même, au moins on mange de la bonne qualité. Mais comme vous en avez beaucoup, comment faites-vous pour reconnaître une vieille d'une jeune ? Bah, c'est facile. C'est assez dingue qu'un veau, c'est une vielle. Vous vous moquez de moi. Tout le monde sait que les poules, ça n'a pas de dents. Chez Glen, elles n'ont pas de dents, mais nous, si. Bon, allez, encore une petite. Allez, une petite. Je vous entends pas rigoler, hein, alors c'est pour ça que ça fait drôle quand même. Hein. Allez, Cafouniette a fait monter une nouvelle salle de bain dans sa maison dans le Scoron, et puis il fait visiter à sa vieux frère, hein, montrant un gros tuyau, il lui dit « Et en plus, je plombier, il m'a installé l'horloge parlante gratuite. » « Ce tuyau-là, c'est un horloge parlante, tu te fous de mi ?»« Non, non, t'es pas me croire, c'est un horloge parlante. Tiens, écoute. » Il prend un marteau et il tape sur le tuyau. Alors on entend le voisin qui crie. « T'as pas fini de refaire du boucan à 6h du soir, en prenant un bain. Oh. » Allez, mes gens. Bon, écoutez, un cerveau le prochain faux, hein, peut-être avec un autre poète que Mousseron. Hein, on va cracher peut-être après d'avoir écouté 14 émissions sur Mousseron. Mais c'est normal, hein, j'étais quelqu'un quand même, j'étais un des plus grands. Hein. Allez, mes gens. Bon, bah, écoutez, à la prochaine fois.
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4: En tout cas, sachez bien que si ces oiseaux continuent leur refus, je ne réponds plus de moi.
5: Le ménage n'est pas fait.
4: Ils se croient tout permis ici.
5: C'est quand même formidable.
4: Et si j'allais en faire autant chez eux?
5: Vous êtes là comme des mottes de terre.
4: Je vais aller, moi, chanter toute la journée sous leur nid.
5: Et les inviter.
4: Je vais aller jouer avec leurs petits.
5: Les chats, ils s'en font pas, bien sûr.
4: Oh là là, le scandale.
5: Faut encore que je me tape tout ça.
4: C'est comme la menthe.
5: Avec ma sciatique et ma sinusite.
4: On ne sent qu'elle ici.
5: Et la bouffe, et la vaisselle.
4: Je trouve que quand même il y a de l'abus.
5: C'est quand même pas difficile.
4: On n'est plus chez soi.
5: La dernière fois c'était pareil.
4: J'aime bien les plantes mais il y a une limite.
5: D'ailleurs, Annette l'avait remarqué.
4: Et cette rose qui se permet de pousser en plein milieu de la cour.
5: Elle est discrète mais faut pas pousser.
4: Mais je vous en prie, ne vous gênez pas.
5: Même pas un petit baiser.
4: Elle est mignonne, d'accord, mais elle compte un peu trop là-dessus.
5: Et les chats, y'en a pas un qui se dérangerait pour dire bonjour.
4: Et pendant ce temps-là, c'est moi qui me tape la vaisselle et la lessive.
5: Faut encore que j'y aille.
4: Et j'ai jamais une minute à moi.
5: Avec 100 bornes dans les reins et les courses chez Codec.
4: Je ne peux même pas prendre un bain tranquille. Je ne peux même pas regarder un film.
5: Et la bonne femme qui croit toujours que je sors de l'asile à cause d'une plaisanterie stupide.
4: Pierrette, au moins, elle me laisse tranquille.
5: Oh, c'est marrant.
4: J'aime beaucoup Pierrette.
5: Oh, j'aime ça.
4: C'est une femme bien.
5: N'empêche que j'aimerais bien voir la gueule que vous feriez.
4: Elle ne veut pas que je sois autrement que je suis. Et ça ne l'empêche pas de m'aider à changer puisque c'est ce que je veux.
5: C'est encore moi qui devrais assurer le toubib en pleine nuit et les petits déjeuners à 6h du soir.
4: Je ne sais pas comment elle fait, Pierrette.
5: Je connais par cœur.
4: Elle n'a aucune vanité et elle n'en est pas plus fière pour ça.
5: Et vous vous êtes encore trompée dans les gouttes.
4: Mais elle passe quand même pour une conne comme tout le monde.
5: C'est pas 15 qu'il m'en faut de ce truc-là, c'est 25.
4: D'ailleurs, où elle est?
5: Vous n'en avez rien à foutre.
4: Vous l'avez encore envoyée chez Codec.
5: C'est comme la fois où mon père est venu dîner.
4: Vous savez pourtant comment ça finit, non?
5: Vous l'aviez tellement saoulé qu'il ne pouvait plus descendre l'escalier.
4: On la retrouve au bistrot, complètement perdue, en train de téléphoner à sa sœur.
5: Quand je suis arrivé, il pleurait sur les marches.
4: Sa sœur, enfin, j'aime mieux rien dire, mais c'est pas sérieux.
5: Je n'avais pas pu garer la voiture.
4: D'ailleurs, si jamais elle remet les pieds ici, je m'en vais.
5: Parce que vous aviez sorti votre putain de matelas devant la porte.
4: Je retourne au Grand-Duché de Luxembourg.
5: J'ai dû aller coucher au Hilton avec lui.
4: Là, tu es tranquille.
5: 35 la chambre à mon âge.
4: 3 rues, des banques, des hôtels, des striptease, pas d'histoire.
5: Et tous ces rockers qui se faisaient monter du champagne à 3h du matin.
4: Tu as une petite mansarde, un resto avec des salades composées, tu as la gare à côté, c'est clair.
5: Vous voulez ma peau ou quoi?
4: Et puis la forêt, elle n'est pas loin, une forêt pas mal du tout.
5: Et le lendemain, l'appendicite de Gérard, comme par hasard.
4: Moi, j'avais un buisson là-dedans. Oh là là, ce buisson.
5: 200 sacs d'hosto plus 3 contredanses.
4: Vous pouvez pas savoir. D'ailleurs, vous vous en foutez. Je vous parle, vous n'écoutez même pas.
5: Pour une fois que mon père venait dîner.
4: Vous voudriez que je dise exactement ce que vous vous dites et c'est tout.
5: Et vous savez très bien ce que ça représentait pour lui.
4: Vous voudriez que tout disparaisse, sauf vous.
5: Après ça, j'avais plus qu'à signer chez Mazda et fermer ma gueule.
4: Et d'ailleurs, c'est en train. Vous êtes les plus forts puisque vous êtes les plus tenaces et les plus sûrs de vous.
5: J'ai failli me faire violer par toutes ces hystériques.
4: Vous n'en avez pas assez.
5: Parce que vous n'y connaissez rien à la classe ouvrière.
4: Vous ne voyez pas que c'est la faillite.
5: Vous me faites marrer avec vos salades de curé.
4: Vous ne voyez pas que vous vous retrouvez tout seul avec des cadavres.
5: Oui, je sais qu'ils arrivent.
4: C'est ça que vous voulez?
5: C'est pas une raison pour éluder la question.
4: Je vous préviens, si ça continue, je vais me défendre.
5: On va aller au restaurant. Jacqueline fera un chèque.
4: Ce ne serait peut-être pas un progrès pour la science, mais au moins j'aurai des chances de rester en vie.
5: Ça n'a aucune importance. N'oubliez pas d'éteindre sous les confitures et de prendre les cachets. Et puis écoutez, tout va bien.
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1: Oui, salut PFM. Bah écoutez, il y a une musique qui passe en ce moment, elle déchire, j'aurais bien voulu savoir ce que c'était. Mais apparemment, vous êtes hétéro, donc je vous fais écouter la musique vite fait. Ouais, c'est bizarre, j'adore, et il est 20h25, voilà. Ciao.
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0: 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Une chronique avec Mathilde, juriste au Centre d'information du droit des femmes et des familles d'Arras. Bonjour Mathilde.
1: Bonjour Boris.
0: Aujourd'hui, on va évoquer un sujet en lien avec les vacances, mais un sujet qui reste néanmoins sérieux et qui appelle à la vigilance. En effet, on va envisager l'hypothèse du vol ou de la perte de documents d'identité à l'étranger. Que faut-il faire si on se rend compte qu'on a perdu ou qu'on s'est fait voler ces documents d'identité ?
1: Alors, les Français en vacances à l'étranger qui perdent ou se font voler leurs documents d'identité, passeport, carte d'identité ou permis de conduire, doivent immédiatement en faire la déclaration selon les modalités suivantes. Alors, en cas de vol, il faut d'abord faire une déclaration auprès des autorités de police locale, puis présenter la déclaration à l'ambassade ou au consulat le plus proche. En cas de perte, il faut faire une déclaration de perte à l'ambassade ou au consulat le plus proche. C'est essentiel pour éviter l'utilisation frauduleuse des documents par des personnes qui seraient mal intentionnées.
0: Et c'est seulement à notre retour en France qu'on pourra faire une demande de nouveau passeport ou nouvelle carte d'identité ?
1: Oui, l'ambassade ou le consulat remet un exemplaire de la déclaration de perte ou de vol qui devra être présenté lors du renouvellement des documents d'identité. À noter qu'en cas de perte ou de vol de votre permis de conduire, l'exemplaire qui vous est remis tient lieu de permis de conduire pendant une période de 2 mois.
0: Mais comment on fait si on avait prévu un périple dans d'autres pays les jours qui suivent la déclaration de vol ou de perte ?
1: En cas d'urgence et sous certaines conditions, l'ambassade ou le consulat peut délivrer un laissez-passer valable pour le seul retour en France ou un passeport temporaire d'une durée de validité de 1 an si vous devez vous rendre dans un autre pays.
0: Et que fait-on si on retrouve une partie de ces documents ? Sommes-nous obligés de procéder à une demande de renouvellement ?
1: Une fois que le document d'identité est déclaré perdu ou volé, il ne peut plus être utilisé. Le document est signalé au niveau international et ne permet plus le passage des frontières. Donc si vous retrouvez vos documents après la déclaration de perte ou de vol, il faut le remettre à l'administration et procéder au renouvellement de vos documents.
0: Et quels conseils peut-on donner pour éviter ces situations justement ?
1: Bien sûr, il est conseillé de ne garder ces documents d'identité sur soi que si cela est absolument nécessaire et d'en conserver séparément une photocopie recto verso et si possible l'envoyer à sa propre adresse électronique pour faciliter la demande de renouvellement de ces documents.
0: Eh bien, je te remercie Mathilde pour toutes ces infos et à la semaine prochaine pour une nouvelle chronique.
1: À la semaine prochaine.
0: Pour plus de précisions ou toute autre question, vous pouvez contacter le CIDFF d'Arras au 03 21 23 27 53 du lundi au vendredi de 9h à midi et de 14h à 17h.

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1: Cette semaine, au Mégarama d'Arras, du côté des sorties, retrouvez L'objet du délit, une comédie dramatique d'Agnès Jaoui avec Daniel Auteuil, Mata, un thriller de Rachel Lang, et Who, un thriller psychologique de Will M. Toujours à l'affiche, Star Wars, The Mandalorian and Grogu, un film de Jon Favreau, et L'Abandon, un drame de Vincent Garenc qui revient sur les 11 derniers jours qui ont conduit à la mort tragique de Samuel Paty. Pour les jeunes cinéphiles et toute la famille, Super Mario Galaxy, le film, un film d'animation d'Aaron Horvath et Michael Jelenic. Un peu plus loin, un ciné-sandwich à la médiathèque estaminée de Grenay, c'est ce mercredi 3 juin à 19h. Projection du documentaire « Demain » de Cyril Dion et Mélanie Laurent. Le film propose un voyage inspirant à travers le monde pour montrer qu'un avenir durable est possible. L'entrée est libre sur réservation. Le festival Ciné-Comédie Lens-Liévin est de retour pour une 10e édition du 4 au 7 juin. Pour cette édition, le festival mettra à l'honneur un thème populaire et fédérateur, le football et la comédie, en résonance avec deux temps forts majeurs, les 120 ans du Racing Club de Lens et la Coupe du Monde de football qui animera l'été 2026. Rendez-vous pour la soirée d'ouverture au Colisée à Lens, jeudi 4 juin à 19h30. Ça sera un ciné-concert Monde là-dessus avec Harold Lloyd, film en version restaurée 2K, musique improvisée au piano par Jean-François Ziguel. Le programme complet est à retrouver sur le site internet de Ciné-Comédie. Bonne séance!

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Musées, installations, street art, l'agenda expo dans la région. À Arras, le collectif Incarna vous invite à découvrir sa nouvelle exposition photographique sur Arras. C'est jusqu'au 6 juin à l'Office culturel, 7 place du Védamin. Un peu plus loin, le création d'animation sur des châteaux immercuriens. C'est à l'hôtel de ville à Saint-Lécée jusqu'au... Les Pépins peints, 21e exposition et concours de parapluies peints. Vous êtes invités à peindre vos parapluies selon le thème « Mon parapluie en chanson ». Plus d'informations sur parapluiepeint.blogspot.com. Candine, 14 juin, à travers un ensemble unique d'œuvres et d'archives issues du legs de Nina Candine d'Institut. Le parcours de l'exposition invite à l'œuvre de l'un des fondateurs de l'abstraction. C'est à voir au LAM, Lille Métropole Musée d'Art Moderne, d'Art Contemporain et d'Art Brut, 1 allée du musée à Villeneuve-d'Ascq, tarif plein 11 euros, tarif réduit 9 euros. Peint photosensible, c'est jusqu'au 14 juin. Dans ce parcours, la naissance de cette collection et l'ancrage de la photographie dans le XXe siècle se découvrent à travers une série de clichés traitant tout rappel art et la genèse du photojournalisme. Tarif plein 8 euros, tarif réduit 6 euros. C'est au musée départemental Henri Matisse, Palais Fénelon, place du Commandant Richer, au Cateau Cambrésis.

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1: Sur votre radio locale, Actu Conso avec Serge. Serge Aveillant, bonjour.
2: Bonjour et bonjour à tous.
1: En 2 ans, le ciel a bien changé. Par contre, j'ai besoin d'une traduction. Qui a changé en 2 ans ?
2: Eh bien, ce n'est pas la couche terrestre de silice et d'aluminium, mais je veux parler du Salon international de l'alimentation qui se tient tous les 2 ans. J'ai d'ailleurs sous les yeux la comparaison des 2 derniers salons. En 2022, les innovations ont baissé de 22% en France et de 12% dans le monde. Eh bien, cette baisse est due à l'inflation sur les produits, à la sortie du Covid et à prise en compte la guerre en Ukraine et les pénuries qui en découlaient. En effet, avant la guerre, l'Ukraine était un géant agricole, blé, maïs, orge, oléagineux. Comme le tournesol, il était d'ailleurs le leader mondial. Ainsi que les cultures industrielles comme la betterave et la pomme de terre. Elle approvisionnait à bon compte l'Europe et également l'Afrique. Eh bien, tous ces facteurs négatifs ont conduit à la suspension du lancement de nouveaux produits. Et ces contraintes ont obligé les producteurs à privilégier la santé, l'éthique et les produits naturels comme le végétal. L'innovation privilégiait donc l'utile plutôt que la créativité.
1: Le ciel 2022 a pris en compte la guerre en Ukraine, guerre qui se poursuit et qui s'étend au Moyen-Orient. J'en conclus que les contraintes étant les mêmes, les résultats du ciel le sont aussi.
2: Eh non, pas du tout. En 2024, pas de conflit avec l'Iran, pas de soubresaut erratique d'un président matamor qui souffle le chaud et le froid et la prise en compte d'une guerre qui dure. Au ciel de cette année, 2024, les exposants ont présenté plus de 30 000 nouveaux produits. La tendance était au plaisir, avec 52% de nouveaux lancements dédiés à l'émotion et à la personnalisation. L'industrie agroalimentaire a adopté le mouvement perpétuel, s'adaptant rapidement aux changements bons ou mauvais. Les exposants ont donc mis également l'accent sur la santé personnalisée avec tous les produits dédiés au bien-être. Le packaging a été soigné, engageant l'achat plaisir, doublé d'ailleurs très souvent d'un message de responsabilité individuelle. Les pubs nous montrent également une alimentation plaisir, mais aussi centrée sur le partage, le local et l'authenticité. Et les prix d'ailleurs s'adaptent aux contraintes pour que les produits soient toujours accessible. C'est ainsi que les industriels sont contraints de repenser leurs offres en trouvant le bon équilibre entre qualité, coût et valeur ajoutée afin de préserver l'attractivité des produits auprès des consommateurs tout en tirant un bon profit.
1: Évidemment. Merci Serge pour ta chronique.
2: Je vous en prie. À la semaine prochaine.
1: À la semaine prochaine, tout à fait. C'était Actu Conso avec Serge.

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3: Après-midi féministe à l'US Café de Steinwerk, c'est un lieu alternatif et estival dans les Flandres près de Bayeul. Ça se passe le dimanche 7 juin au programme 14h30 à 17h, un atelier d'autodéfense. Attention, c'est un atelier en non-mixité, sans hommes, cis hétéros. Ça sera animé par un Max et c'est sur inscription. Et puis à 17h30, conférence gesticulée par Bettina. Pourquoi j'ai invité mon agresseur à mon mariage. Là, il y a une participation au chapeau qui est demandée. Le rendez-vous donc dimanche 7 juin à l'US Café, rue de la Gare à Steinwerk. Ciné-débat autour de Put Your Soul on Your Hand and Walk. Le Kinociné à Villeneuve d'Ascq vous propose une soirée de projection suivie d'un échange autour de ce documentaire de CPD Farsi. Il s'agit d'un montage des échanges vidéo entre la réalisatrice et une jeune habitante de Gaza. Ce film, présenté à Cannes en 2025, propose une expérience de cinéma à la fois directe, intime et politique. Projection suivie d'une discussion animée par Émilie Pichereau, qui est enseignante-chercheuse en littérature comparé à l'Université de Lille. Et c'est en partenariat avec tout un tas d'associations, Amitié Lille Naplouse, la CIMAD, la Ligue des Droits de l'Homme ou encore l'Asso Mère pour la Paix. Ça se passe le lundi 8 juin à 19h45 au Kinociné à Villeneuve d'Ascq. Conférence gesticulée, bienvenue dans le couloir de la mort, comment j'ai survécu au management bancaire. Une rencontre autour de la violence ordinaire au travail dans le milieu bancaire, proposée par Muriel. Ça se passe au Toit commun à Lens, le jeudi 11 juin à 19h.

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1: Au Grand Mix de Tourcoing, la guinguette des chorales. C'est en partenariat avec le Conservatoire de Tourcoing, la MJC, la Fabrique et le Centre Social Boilly. Ça se passe samedi 6 juin à 15h et le tarif est de 5 euros. Et puis du côté du Black Lab de Wascal, ce sera du rock et plus si affinité avec le Prof It Rolls, 4e édition. Les groupes The Gordon Call, The Dudes, Living Lago, Fade Up, The Valentines et Sucre de Pastèque. Et ça c'est pour samedi 6 juin à 18h. Les tarifs sont de 5 ou 10 euros et c'est gratuit pour les moins de 12 ans.

0: Aujourd'hui, nous parlons littérature jeunesse avec Julie, responsable de Lire et faire lire, action coordonnée dans le Pas-de-Calais par l'UDAF et la Ligue de l'enseignement. Bonjour Julie.
1: Bonjour Lara.
0: Alors, Lire et faire lire existe depuis 2003 dans le Pas-de-Calais. Près de 500 lecteurs bénévoles lisent des histoires aux enfants dans les écoles, les structures de petite enfance et de nombreux autres établissements. Aujourd'hui, tu nous parles de Bébé Chouette, album de la collection Kaléidoscope, écrit par Martin Waddle et illustré par Patrick Benson. Alors dis-nous, il raconte quoi ce livre ?
1: Alors, c'est l'histoire de trois bébés chouettes qui, se réveillant une nuit, découvrent que leur maman est partie. Petit à petit, l'angoisse monte. Et si maman ne revenait pas ? Ces trois bébés chouettes sont inquiets du départ de leur maman. Partie à la chasse, de nuit bien sûr. Mais la fratrie se soutient. La plus grande des chouettes rappelle que maman va revenir. Et tout finit bien. La maman revient avec de la nourriture pour ses petits. Et c'est tout son amour qui est à nouveau présent.
0: Peux-tu nous décrire l'objet livre pour nos auditeurs ?
1: Alors c'est un livre rectangulaire. C'est une véritable merveille graphique. L'illustration est de toute beauté. Le graphisme des plumes ressortant particulièrement bien dans la nuit noire. Sans compter la super double page pour le retour de la maman.
0: Ah, et pourquoi tu nous le conseilles alors ?
1: Bébé Chouette est le genre d'album qu'on aime à lire et à relire aux enfants. Cet album évoque la séparation, ce moment où les enfants doivent apprendre à se détacher de leur maman, de leurs parents. Ce livre peut être comme un doudou, l'ami qui aide à s'endormir loin de sa maman. C'est un classique de la petite enfance et c'est un album qui rassure le tout petit.
0: Et où est-ce qu'on peut le trouver ce livre ?
1: Dans toutes les bibliothèques, les médiathèques d'Arras, du réseau M et dans les librairies, bien sûr.
0: Et si nos auditeurs souhaitent devenir bénévoles, lecteurs, lire et faire lire, comment font-ils ?
1: Alors si vous êtes âgé de plus de 50 ans et que vous avez au minimum une heure par semaine à consacrer à du bénévolat dans le Pas-de-Calais, vous avez envie de transmettre votre amour des livres et de la lecture et vous êtes à l'aise avec les enfants, Lire et faire lire est fait pour vous. Écrivez-nous à l'adresse mail lire-et-faire-lire62@gmail.com.
0: Merci Julie, à bientôt.
1: À bientôt.

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1: Mon bébé c'est un petit soleil, moi je suis un gros nuage gris. 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
3: Dans l'agenda écologie de la communauté urbaine d'Arras, découverte d'un savoir-faire et d'un métier ancestral, meunier. Découvrez l'histoire fascinante et le fonctionnement d'un moulin à vent unique. Assistez aux démonstrations des techniques ancestrales du meunier et participez aux manœuvres. Savourez l'authenticité en voyant comment la farine est encore produite sur meule. C'est en partenariat avec les amis du moulin de la Tourelle à l'occasion de la journée mondiale de l'environnement à Achicourt le vendredi 5 juin de 17h30 à 18h30. C'est gratuit sur inscription au 03 21 21 01 55. Autre rendez-vous de cet agenda écologie de la CUA, la ruche et ses habitantes. Là, l'idée, c'est de découvrir le métier d'apiculteur, apicultrice, mais aussi d'ouvrir les ruches et d'observer leur vie intérieure. C'est en partenariat avec le rucher Neuvillois à Neuville-Saint-Va le samedi 6 juin de 14h à 17h. Là aussi, c'est gratuit sur inscription 03 21 21 01 55. 10e anniversaire de la semi-nocturne Les 1000 pas d'Arras. Une randonnée pédestre, parcours 6, 11 ou 17 km balisés. Il faut prévoir une lampe de poche pour les 17 km. Départ libre depuis la salle Philippe Rapneau rue Sainte-Claire à Arras le samedi 6 juin entre 19h30 jusqu'à 21h. Les tarifs, c'est 5€ sur place, 4€ en ligne. Collation au départ et au retour. Vous pouvez apporter vos gobelets. Clôture des retours à minuit. Et puis, championnat régional de breaking, c'est de la danse hip-hop, qualification Hauts-de-France pour les catégories U12, U16, U18 et plus de 18 ans. C'est à la salle Léo Lagrange, place Guimolet Arras, le dimanche 7 juin. Ouverture du public à partir de 13h30, début des compètes à 14h.

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1: Merci d'écouter RFI, les midis à Paris, 10h en temps universel. Le journal, c'est tout de suite avec vous, Mathieu Vendrely. Mathieu, bonjour.
2: Bonjour Caroline et à demain. Bonjour à toutes et à tous. La droite et l'extrême droite sont ravis. Les défenseurs des droits humains sont vent debout. Les députés européens tombent d'accord sur de nouvelles règles en matière d'immigration. Le texte prévoit notamment la mise en place de plateformes de retour hors des frontières de l'UE. Précision, Pierre Benazet dans un instant. L'armée israélienne appelle à l'évacuation de la ville libanaise de Nabatieh ce matin. Nouvelle tension alors que des discussions sont supposées démarrer ce mardi à Washington. En France, elle appelle les victimes du cadmium. Elle demande au gouvernement de soutenir une loi pour réduire la présence du métal cancérogène dans notre alimentation. Explication Jeanne Richard. Un livre très attendu sur fond de grosses polémiques. En France, la sortie en librairie de La Légende, le nouveau récit de Boualem Sansal. Sophie Torlotin viendra nous en parler. Et puis Roland Garros, malgré la pluie ce matin, le début des quarts de finale, la Russe Mira Andreeva, tête de série numéro 8, affronte la Roumaine Sorana Sirstea. En ce moment même, Andreeva mène une manche à zéro. Et d'abord donc ce nouveau tour de vis dans la politique migratoire européenne. Les eurodéputés se sont mis d'accord hier soir, d'accord sur le projet de plateforme de retour. Il s'agira de centres situés en dehors de l'Union européenne. Les 27 pourront y envoyer les migrants qui n'auront pas eu le droit d'entrer sur le territoire européen. Un nouveau cadre inspiré des projets d'accord du Royaume-Uni avec le Rwanda, inspiré aussi des plateformes retour montées par l'Italie dans le nord de l'Albanie, Pierre Benazet.
3: Contrairement aux centres italiens en Albanie, destinés à accueillir aussi des demandeurs d'asile en attente de réponse, les plateformes retour imaginées par l'UE sont réservées à ceux dont la demande d'asile aura été rejetée et qui auront reçu aussi une décision définitive de départ. Le nouveau règlement comporte d'ailleurs un ordre de retour européen, similaire aux ordres de quitter le territoire utilisés au niveau national par les 27. Ces plateformes de retour pourront même accueillir en dernier recours des familles avec enfants ou des mineurs isolés. Au maximum, les migrants pourraient y passer jusqu'à 2 ans, voire 2 ans et demi pour des cas spéciaux, avec confiscation possible des documents d'identité. En outre, la durée d'interdiction d'entrer en Europe par la suite passera de 5 à 10 ans, voire 20 ans. C'est un durcissement très net de la politique migratoire de l'UE, alors qu'on estime à 20% le nombre de migrants qui quittent effectivement l'Europe après un ordre de départ. Le projet devra encore être voté par le Parlement européen et par les 27 au sein du Conseil, mais ces votes sont partis pour n'être qu'une formalité après le compromis de ce lundi soir. Pierre Benazet, Bruxelles. RFI.
2: Et le texte est applaudi par la droite et l'extrême droite. La gauche et les ONG sont au contraire vent debout contre ces nouvelles mesures qu'elles jugent contraires au droit international. L'appel du président ukrainien aux Américains, Volodymyr Zelensky, juge absolument nécessaire l'aide des États-Unis pour la livraison de missiles pour les systèmes de défense antiaérienne Patriot. Demande après une nouvelle nuit de frappes russes sur son pays. D'après le gouvernement ukrainien, les attaques russes auraient fait au moins 13 morts ces dernières heures, 4 rien que dans la capitale Kiev. La Russie, de son côté, affirme qu'elle a visé des sites du complexe militaro-industriel. Rien ne peut justifier la poursuite des opérations militaires israéliennes. C'est ce que dit Jean-Noël Barrot ce mardi. Propos du chef de la diplomatie française alors que des discussions politiques sont prévues aujourd'hui et demain à Washington. Sur le terrain, concrètement, la situation reste extrêmement tendue. Hier, Israël a menacé de frapper le sud de Beyrouth, la capitale. L'armée israélienne qui a aussi frappé lundi plus de 40 localités dans le sud, notamment à Tyr, près d'un hôpital. Il y a des dégâts, plusieurs blessés également. Et sur la situation à Tyr, un témoignage, celui de Karine Huster. Elle est responsable des activités médicales à Médecins sans frontières et elle vient de passer un mois et demi sur place à Tyr. Et elle décrit une population épuisée et sous la pression constante.
4: Les Israéliens jouent un jeu psychologique avec la population. C'est pareil à Gaza, ils envoient des messages en disant, bah voilà, là, ordre d'évacuation de tout tir. Et donc les gens paniquent et puis partent. Qu'ils aient les moyens ou pas, ils n'ont pas envie d'être victimes de bombardements. Et donc, ils essaient de partir par tous les moyens. Ceux qui ne peuvent pas, par exemple, quand on était à Tyr, Nous, notre maison est dans le tout petit coin de Tyr, le seul petit coin qui n'a pas eu d'ordre d'évacuation parce que c'est une petite enclave chrétienne. Et du coup, il y avait des centaines de personnes qui venaient dans ce petit coin parce qu'elles pensaient être en sécurité, et elles étaient en sécurité. Et donc, ils dormaient dans les rues. Enfin, les gens sont fatigués, ça n'arrête pas. C'est tous les jours des ordres d'évacuation, c'est tous les jours des bombardements, c'est tous les jours des drones au-dessus de la tête. Ça n'en finit jamais.
2: Des propos recueillis par Sofia Katsenkova. Et à l'instant, je vous le disais, l'armée israélienne appelle à l'évacuation de la ville libanaise de Nabatieh. À propos du Liban, notez dès à présent ce rendez-vous RFI. Demain, journée spéciale, les Libanais à l'épreuve d'une nouvelle guerre. Trois émissions depuis Beyrouth avec Romain Ouzoui et les équipes de RFI sur place. Rendez-vous donc demain sur nos antennes et sur nos plateformes. Midi 6 à Paris, un épisode El Niño est probable à 80% dans les prochaines semaines. C'est ce qu'indique l'Organisation Météorologique Mondiale ce mardi. Épisode au moins modéré, voire fort, estime l'OMM. Que ce soit des sécheresses ou des inondations, ça dépend des latitudes. Le phénomène climatique El Niño provoque généralement des événements météorologiques extrêmes un peu partout sur la planète. C'est un métal toxique. Il est très utilisé dans les engrais et on le retrouve dans nos assiettes. En France, l'Assemblée nationale examine cette semaine une proposition de loi pour réduire le taux de cadmium dans l'alimentation. Cancérogène avéré, il est suspecté d'être lié à l'explosion du nombre du cancer du pancréas dans le pays. Jeanne Richard, un collectif de malades du cancer du pancréas et de proches de victimes appelle donc les autorités à soutenir cette loi.
5: En août dernier, la mère d'Alexandre Roussel apprend qu'elle est atteinte d'un cancer du pancréas. Elle meurt à peine 3 mois plus tard. Depuis, l'Agence de sécurité sanitaire a publié un rapport sur le cadmium et son fils s'indigne.
6: Les chiffres sont vraiment alarmants. Une multiplication par plus de 4 en 30 ans du nombre de cancers du pancréas en France, une progression 2 à 3 fois plus rapide que dans bon nombre de pays européens. Et donc, il se trouve que voilà, le cadmium pourrait être un de ces facteurs qui permettrait d'expliquer cette explosion du nombre de cas en France.
5: Et c'est surtout par l'alimentation que les Français sont contaminés par ce métal lourd. Car les engrais phosphatés utilisés par les agriculteurs dans le pays sont particulièrement riches en cadmium. Il appelle donc les députés à soutenir la proposition de loi qui vise à baisser les taux de cadmium autorisés dans les engrais. Et d'une manière globale, à mieux protéger la population des polluants qui l'empoisonnent.
6: Tous ces polluants, que ce soit le cadmium, que ce soit les PFAS, les pesticides, ça ne peut pas continuer. Tout ça, ça s'accumule dans nos organismes, dans nos sols, dans l'environnement. Et le nombre de cas de cancer, le nombre de cas de maladies liées à tous ces polluants-là vont juste croître. Et voilà, il ne faut pas laisser les gens sur le côté. Donc, faut tout simplement agir, quoi, et faire quelque chose.
5: Réduire la teneur en cadmium des engrais est possible et peu cher, selon les défenseurs de la proposition de loi. C'est donc une question de choix politique.
2: Jeanne Richard, le nouveau président du Bénin est arrivé tout à l'heure au Niger. Romuald Ouadani, accueilli au pied de l'avion par son homologue, le chef de la junte Abdourahmane Tiani, au menu des discussions, notamment la coopération sécuritaire. C'est un livre très attendu, sorti ce mardi en France, en librairie du nouveau livre de Boualem Sansal. Dans ce récit intitulé La Légende et qui paraît chez Grasset, l'écrivain franco-algérien raconte son année de prison en Algérie et il règle ses comptes, notamment avec le pouvoir algérien, mais aussi avec son ancienne maison d'édition à Gallimard, Sophie Torlotin.
7: La légende, c'est le surnom donné à Boualem Sansal par ses co-détenus de la prison de Coléa en Algérie. L'écrivain explique vouloir se réapproprier son récit, sous-titré d'ailleurs « Libre méditation d'un prisonnier encombrant ». Et ses méditations alternent entre chroniques du quotidien en prison, divagations poétiques ou aphorismes sur la liberté. C'est un livre de combat, prévient Boualem Sansal. Le nom du président algérien Abdelmadjid Tebboune, accusé de l'avoir pris en otage, y est cité une trentaine de fois. Mais l'écrivain règle aussi d'autres comptes, avec la gauche et la France insoumise, qu'il accuse de collusion avec l'islamisme, et avec Antoine Gallimard, qui, dit-il, ne lui a donné que 8 jours pour trouver un autre appartement après l'avoir logé gracieusement pendant 3 mois à son retour en France. Ne trouve grâce à ses yeux que ses nouveaux bienfaiteurs, comme Arnaud Lagardère ou Bruno Retailleau, l'ancien ministre de l'Intérieur, partisan d'une ligne dure avec Alger. Ce livre, écrit en 40 jours, aura manqué de la vision d'un éditeur. Ça aurait dû être Olivier Nora, évincé par Vincent Bolloré, une preuve parmi d'autres Le nom de Christophe Glaise, journaliste français prisonnier en Algérie, y est par deux fois mal orthographié.
2: Sophie Torlotin, mot tennis. À l'instant, la Russe Mira Andreeva, tête de série numéro 8, se qualifie pour les demi-finales des Internationaux de France de tennis en battant la Roumaine Sorana Cîrstea. RFI Paris Midi 10, Emmanuel Bastide dans un instant.
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1: 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Et il est 20h25, voilà. 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
1: Bonjour à toutes et à tous, bienvenue dans votre magazine Info 30, édition du mardi 2 juin 2026. Au programme aujourd'hui, un agenda à retrouver en deuxième partie de ce magazine. On évoquera des événements pour aujourd'hui, mais aussi pour demain. Parmi les rendez-vous, une soirée d'information et d'échanges autour des troubles des conduites alimentaires, anorexie, boulimie, hyperphagie, boulimique. On retrouvera aussi des projections débats, les grandes tablées du Secours catholique, du théâtre et un atelier autour du rôle de l'agriculture dans l'écologie. Ça sera d'ici 20 minutes environ. Avant ça, nous sommes quasiment à la veille de la date limite pour remplir notre déclaration d'impôt dans le Pas-de-Calais. Et entre nouveautés fiscales, nouvelles obligations liées aux services à la personne, des changements pour les locations touristiques meublées, remplir notre déclaration d'impôt devient un vrai casse-tête et on peut vite s'y perdre. On reçoit donc Thomas Philippe, expert comptable sur Arras, pour en parler et démêler tout ça.
4: Bonjour, bonjour, bonjour à toutes et à tous. Ravi d'être avec vous aujourd'hui.
1: Alors peut-être que pour commencer, on peut peut-être essayer de présenter le métier d'expert comptable pour voir un petit peu comment il s'inscrit aussi dans cette déclaration d'impôt.
4: Bien sûr, avec plaisir. Donc un expert comptable est une personne qui est Bac plus 8, qui a prêté serment, qui a une formation un peu générale en termes juridiques, comptables, financiers, gestion, et dont le métier est d'accompagner les entrepreneurs à gérer leurs projets. C'est une profession qui est régie par un ordre, l'ordre des experts comptables des Hauts-de-France, en l'occurrence pour le territoire qui nous concerne, et j'ai la chance d'y être élu et de pouvoir œuvrer chaque jour à servir le mieux possible les entrepreneurs sur le territoire, notamment pour ce qui me concerne sur l'Artois et le Grand Hainaut.
1: Ce conseil régional de l'ordre des experts comptables, il a mis en place un dispositif il y a 20 ans maintenant, qui s'appelle Allo Impôt. Est-ce qu'on peut en parler ?
4: L'ordre des experts comptables au niveau national a envoyé une impulsion qui a été reprise ici en région et dont je suis le porte-parole aujourd'hui. Donc l'idée est la suivante, c'est que comme beaucoup de contribuables, on a un gros moment de solitude face à notre déclaration en se disant « mais comment je vais faire ?» Et l'idée est la suivante, c'est de pouvoir apporter une aide auprès des gens notamment qui peut-être ne penseraient pas ou ne pourraient pas se permettre d'avoir l'accompagnement d'un expert comptable. Et donc, à ce titre, nous avons mis en place un dispositif. Donc l'idée est d'avoir un numéro vert complètement gratuit, hein, le 0 865432, qui est à votre disposition, notamment les 3 et 4 juin, pour répondre à l'ensemble de vos questions. Alors, pour notre part, on s'arrêtera à 18h, on n'attendra pas les 23h59, comme vous le soulignez tout à l'heure. Mais donc, l'idée est bien la suivante, hein, c'est de pouvoir mettre à votre disposition des experts qui ont les compétences. Ce n'est pas une IA, c'est des personnes qui sont derrière, qui vous aident, qui vous écoutent et qui vont pouvoir vous aider à finaliser cette déclaration dans les meilleures conditions. Si vous écoutez cet élément et que vous dites « mince, je ne l'ai pas encore faite », il est encore temps, mais il est plus que temps de s'y mettre. Et si vous l'avez déjà fait et que vous dites « mince, j'ai oublié un élément en nous écoutant », on pourra toujours reprendre cet élément, mais je pense qu'on y reviendra un peu plus tard.
1: Oui, et à noter aussi que les échanges sont complètement confidentiels.
4: Tout à fait, vous faites bien de le souligner, hein, on est une profession assermentée, on a prêté serment. Tout ce que vous dites est évidemment soumis au secret professionnel. À l'inverse, si vous appeliez directement le centre des impôts, nous ne communiquons absolument aucune info vous concernant à des tiers. Hein, on travaille uniquement pour la personne qui nous accompagne, à l'image du médecin généraliste qui accompagne son patient et qui est soumis au secret médical, l'expert comptable qui accompagne son client, ou l'auditeur ou le contribuable, le fait de façon totalement confidentielle pour pouvoir l'accompagner dans cette tâche.
1: À quelle erreur fréquente vous êtes confronté quand les gens vous appellent, par exemple ? Est-ce qu'il y a des récurrences ?
4: Oui. Alors, ce qui arrive souvent, c'est Déjà, il y a une nouveauté qui est passée un peu inaperçue, c'est déclarer les occupants des biens immobiliers. Les gens disent « Oh, ben, je ne suis pas concerné ». Mais en fait, on l'est tous et on a l'obligation de faire ces déclarations. Et j'ai pas mal de clients ou contribuables ou amis qui me sollicitent. Et en fait, quand on leur parle de ça, ils disent « Oh, mais je ne suis pas au courant ». Alors certes, il y a un adage qui dit « Nul n'est censé ignorer la loi », mais il n'est pas évident de tout savoir sur tout. L'idée de pouvoir justement profiter de ces moments, comme là vous écoutez cette intervention, de vous dire que vous avez l'obligation de déclarer les occupants des différents biens immobiliers, quand bien même c'est votre résidence principale, quand bien même vous n'êtes pas propriétaire. Vous avez l'obligation de pouvoir déclarer les différents éléments.
1: En 2026, il y a de nouveaux points de vigilance qui apparaissent dans la déclaration. Quels sont-ils ? Peut-être qu'on peut les explorer ensemble. Je vous propose peut-être qu'on commence par les obligations qui concernent les services à la personne.
4: Il y a une nouvelle information qui a déclaré cette année, pour la première fois pour les particuliers, qui emploient un salarié à domicile. Ce qu'il faudra tout simplement, c'est sélectionner parmi 27 typologies de dépenses proposées dans un menu déroulant, celui qui correspond à votre cas spécifique. Alors vous me direz rien de bien compliqué, hein, c'est pas quelque chose de très complexe. Par contre, il faut bien pouvoir le réaliser quand vous arrivez dessus. Honnêtement, le site des impôts est très bien fait par rapport à ça. Vous pouvez sélectionner ça. Au passage, petite astuce, hein, dès que vous êtes sur une catégorie, que vous posez une question, il y a un petit point d'interrogation, vous cliquez dessus et vous avez quelque chose déjà assez détaillé qui peut vous aider à finaliser cet élément. Et s'il reste un point d'ombre, vous savez toujours qui appeler.
1: Une nouveauté aussi qui concerne les couples, le taux individualisé de prélèvement à la source est appliqué cette année par défaut pour les couples mariés ou pacsés.
4: Ça, c'est un élément qui est important. On a parfois des disparités importantes de revenus entre les deux membres d'un même couple. Et donc, à ce titre, avant, on avait immédiatement, par défaut, un taux commun d'imposition pour les deux contribuables. Seulement, c'était générateur d'un peu d'inégalité, notamment avec un prélèvement à la source qui était opéré tout au long de l'année de façon égale sur les deux contribuables, alors que selon les situations qui peuvent être apaisées, ou moins apaisé, ça pouvait parfois générer des difficultés. Donc maintenant, la situation s'est inversée, c'est-à-dire que par défaut, le taux est individualisé. Chacun va avoir le prélèvement sur sa fiche de paye, pour ceux qui sont salariés, qui va correspondre précisément à la situation de ce contribuable. Alors ce qui est important de noter, c'est qu'il est toujours possible, si vous le souhaitez, de opter pour avoir un taux commun qui est identique. C'est la liberté du contribuable, mais par défaut, ce sera bien un taux individualisé.
1: Donc il faut calculer et peut-être se mettre d'accord aussi dans le couple.
4: Alors je vous rassure, vous n'aurez pas de grands calculs à réaliser. En fait, c'est plutôt quelque chose qui est pertinent quand il y a des gros écarts de rémunération. J'ai envie de dire que dans tous les cas, il est préférable de mettre le taux individualisé. C'est rarement préférable d'avoir un commun. Pourquoi ? Parce que celui qui a un salaire important, autant qu'il soit prélevé à la source de façon plus importante, et celle du couple qui a un revenu moins important, autant qu'il ait moins de prélèvements à la source, pour que ce soit le plus représentatif possible de la contribution au bien du foyer.
1: Alors quelque chose qui nous concerne maintenant, si vous faites des dons aux associations, je crois qu'il y a des bonnes nouvelles sur la défiscalisation de ces dons.
4: Alors tout à fait, hein, c'est important de le souligner, beaucoup d'associations, d'organismes vivent en grande partie des dons, hein, dons, subventions, et donc il y a effectivement un encouragement des institutions par rapport au soutien de ces associations, et vous avez des dons qui ouvrent droit à des crédits d'impôt de façon importante. Vous avez notamment des réductions d'impôt de 66% pour les organismes d'intérêt général. Et jusqu'à 75% pour les aides aux personnes en difficulté. Donc cette année, c'est à 2000 euros, alors qu'auparavant, c'était 1000 euros. Donc l'enveloppe globale a doublé. On voit ici une incitation, en fait, hein, c'est l'esprit de solidarité pour pouvoir aider les différents organismes. Donc ça, c'est important et c'est une façon, quelque part, de flécher finalement l'impôt que vous souhaitez mettre auprès d'un organisme qui vous tient à cœur ou qui est local pour pouvoir le soutenir plutôt que de mobiliser cette ressource sur le système dans sa globalité. Ce qui est important aussi, hein. Je souligne quand même au passage, hein, c'est que ne se soumis à l'impôt sur le revenu que 45% des contribuables en France. Donc vous dites peut-être, ah bah je ne dois pas payer d'impôt, donc je n'ai rien à faire. Si, vous devez quand même faire une déclaration, donc vous devez déclarer, et peut-être que vous ne serez pas sujetti à payer à cet impôt. Il faut savoir que c'est un impôt, finalement, des fois on entend les gens qui râlent. Bah, si vous payez l'impôt, c'est que vous faites partie de la moitié de la population qui gagne le plus, et on a un taux, hein, qui va augmenter en fonction des tranches d'imposition. Donc finalement, contrairement à la TVA qui a un taux fixe et qui s'applique finalement à l'ensemble des contribuables, est finalement beaucoup moins égalitaire, beaucoup moins juste que l'impôt sur le revenu qui lui va progresser en fonction des tranches d'imposition. Donc c'est un impôt qui honnêtement est plutôt bien fait. Par contre, il est vrai que ça peut être assez complexe selon les situations de chacun, d'où l'intérêt de pouvoir, si vous avez des situations particulières que vous ne savez pas trop comment les prendre, de pouvoir être accompagné là-dessus. Et en plus, je le rappelle, avec cette opération Allo Impôt, c'est un accompagnement qui est gratuit. Alors profitez-en, n'hésitez pas, on est à votre disposition pour vous aider à franchir ce cap du 4 juin.
1: Alors puisqu'on parle des tranches d'imposition, le barème de l'impôt sur le revenu est revalorisé cette année pour aider les ménages contre l'inflation. Est-ce que ça veut dire que ces ménages vont payer moins d'impôts ?
4: Alors c'est une bonne question, c'est vrai que c'est important et c'est un bon mécanisme. C'est-à-dire que mécaniquement, en fait, l'inflation va venir finalement augmenter le montant imposable, donc ça amènerait des contribuables qui payaient peut-être pas d'impôts à en payer, et inversement, peut-être des contribuables qui payaient de l'impôt, à peut-être, avec ces effets de tranche qu'on expliquait, sur la partie marginale, à avoir un frottement fiscal, un taux d'imposition plus important sur cette dernière tranche de revenus. Donc l'administration fiscale, pour venir pallier à cette, entre guillemets, que ça pourrait être une anomalie, va revaloriser finalement le barème, et cette année, on a une revalorisation de 0,9%. Alors, vous le savez ou pas, mais dans les tranches d'imposition, on a les 0%, 11%, 30%, 41%, 45%. Donc, c'est important de bien calibrer finalement cette déclaration pour avoir l'imposition la plus juste possible. Ni trop, ni pas assez, ce qui est juste.
1: Thomas, on parlait de déclarer ses locataires au début de cette interview. Il y a des changements aussi pour les logements touristiques loués meublés.
4: Tout à fait, vous avez raison. En fait, pour tout ce qui est location que vous pouvez faire sur des sites en ligne, hein, je ne vais pas faire de pub particulière pour un organisme spécifique, mais vous les connaissez, j'imagine. Vous avez une fiscalité en fait qui va venir être plus lourde qu'avant, donc ne soyez pas surpris. Si vous aviez un loyer que vous perceviez par cette activité accessoire, vous allez vous retrouver avec un montant d'impôt qui va être plus important désormais. Donc c'est quelque chose qui peut tout à fait arriver, et ça s'explique, hein, dans différentes situations, et donc c'est important d'avoir ça en tête. C'est pas qu'il y a une anomalie, c'est parce que les taux évoluent, hein. Vous le savez, on a l'immense joie d'avoir le législateur qui chaque année nous propose une nouvelle loi de finances qui sort parfois un peu au forceps, mais ça nous permet en fait de pouvoir connaître cette réglementation, et donc chaque année, hein, notamment les experts comptables, de pouvoir étudier cette loi de finances et de pouvoir voir les différents changements et de pouvoir accompagner l'ensemble des contribuables à gérer leur partie déclarative. Alors ce qui nous réunit aujourd'hui est l'impôt sur le revenu, mais on accompagne aussi les sociétés, hein, par rapport à l'impôt sur les sociétés. Les Hauts-de-France, hein, que ce soit le Nord ou le Pas-de-Calais, vous avez cette échéance du 4 juin, on le rappelle, à 23h59. Je me permets de réinsister, hein, parce que c'est vraiment ça qui est important, hein. Vous devez faire votre déclaration. Si vous avez oublié, il est encore temps.
1: Et si après cette échéance du 4 mai, ou en écoutant notre interview, et peut-être que j'ai déjà rendu ma déclaration, si je me rends compte que je me suis trompée, que j'ai fait une erreur dans ma déclaration ?
4: Je rencontre beaucoup de mes clients ces temps-ci, hein, notamment parce qu'on a au sein de Rich Conseil, on a un bureau qui est notamment Grand Place à Arras, et on rencontre nos clients régulièrement. Et donc on a l'occasion de voir ces différentes situations qui arrivent. Alors, plusieurs cas de figure. Un, vous dites je suis pas prêt, j'ai pas les éléments, j'ai pas cette info, j'ai pas le temps, vous êtes parti en voyage ou je ne sais où, vous n'avez pas la bande passante. Si vous ne faites pas votre déclaration, vous serez en dehors de l'échéance. En fait, le risque est le suivant, c'est d'avoir une majoration de 10% minimum sur l'impôt. Et si vous ne faites rien et que vous avez une mise en demeure, eh ben, cette majoration va être de 20% si vous répondez dans les 30 jours. Et on passe à 40% au-delà des 30 jours. Alors, j'évoque pas les cas de fraude, hein, où là on arrive à 80%, mais vous êtes des contribuables nets, vous n'allez pas frauder, je vous le souhaite en tout cas. Donc pour éviter cette majoration sur l'impôt dû et des intérêts de retard qui sont de 0,2% par mois, hein, soit un taux global de 2,4%, le bon conseil, c'est quoi qu'il arrive, faites une déclaration avec les éléments dont vous avez possession. De toute façon, vous le savez, vous l'avez vu, puisque vous avez fait votre déclaration, qu'il y a des éléments pré-remplis. Donc, vous avez déjà une grande partie qui est communiquée à l'administration, hein, beaucoup plus qu'avant, hein, que ce soit des revenus des banques, d'établissements bancaires, des organismes de placement, etc. J'en passe, c'est des meilleurs. Donc, il y a déjà beaucoup d'infos dessus. Vous pouvez toujours faire cette déclaration. Vous avez un espace de commentaires qui vous est octroyé. Vous pouvez indiquer en toute transparence, j'attends encore tel élément, j'ai une incertitude dessus, etc. Et vous pourrez tout à fait faire une déclaration rectificative, venir compléter, mais au moins vous avez pris date. Ce qui vous évitera d'avoir des pénalités, donc ça, c'est la bonne chose à avoir en tête. Maintenant, pour répondre à votre question, vous dites, tiens, j'écoute cette émission et je me dis, mince, je me suis trompé. L'erreur typique, j'avais encore un client tout à l'heure qui avait déclaré finalement les revenus d'un étudiant rattaché au foyer et il pouvait finalement retirer une partie. Voilà, on en discute, il dit bah, mais c'est trop tard, j'ai déjà envoyé mes déclarations. Non, pas de souci, dans la mesure où vous êtes avant l'échéance, aucun problème, vous pouvez tout à fait retourner sur votre espace, régulariser les éléments et envoyer. C'est pas pour ça que vous aurez un contrôle ou qu'il y a un problème, c'est juste normal, vous posez des questions. Hein, dans la vie, quand on se pose plus de questions, c'est là où ça devient embêtant. Donc effectivement, vous pouvez toujours modifier et même a posteriori, hein, vous pouvez toujours aller modifier votre déclaration. Maintenant, évidemment, évitez d'aller changer chaque seconde, mais voilà, vous pouvez tout à fait faire une revue. Là, vous êtes encore bien dans les temps, vous êtes avant l'échéance en plus. Donc, on ne retiendra in fine que la dernière déclaration dans le système.
1: En août, je pense qu'on peut aussi avoir accès à l'organisme de rectification.
4: Exactement, très très bien. Vous avez effectivement un espace où on rouvre, où on peut effectivement réaliser cette régularisation. Un élément important, c'est que j'ai parfois des clients qui me disent « Ah non, mais ma déclaration, je ne peux pas parce que je n'ai pas l'argent pour payer, je vais avoir un problème. » Bon, il faut distinguer deux choses. C'est on déclare et après, un paiement va découler de cette déclaration. Vous avez l'obligation, hein, ce n'est pas une option, c'est une obligation de réaliser votre déclaration de revenus dans les temps. Et lorsque cette déclaration est faite, de là, on découle un montant à payer. Vous avez un simulateur d'impôts gratuit sur le site impôts.gouv. Vous remettez juste les éléments que vous avez déclarés. Vous allez savoir à l'euro près combien vous allez payer d'impôts. Si vous avez une difficulté avec ce montant à payer, vous pouvez tout à fait contacter l'administration et demander un étalement du paiement. Ce n'est pas le paiement qui doit faire que vous ne déclarez pas. Parce que sinon, vous mettez en faute. Et comme on l'évoquait tout à l'heure, vous auriez des pénalités. Donc, vous pensez avoir un problème pour payer. Vous aurez un problème encore plus grand si vous ne déclarez pas. Donc surtout, il faut prendre ses responsabilités, faire la déclaration et contacter l'administration pour échanger sur un délai. Honnêtement, on a très très souvent un accueil très favorable, des échanges constructifs et on trouve presque toujours des solutions. Donc ça, c'est important, ayez-le en tête et surtout, dormez tranquillement, on en trouve toujours des solutions.
1: Alors justement, Thomas, est-ce que vous auriez des conseils supplémentaires pour nos auditeurs pour clôturer cette interview ? Peut-être des points de vigilance, signaler tout changement de situation personnelle ou d'adresse ou...
4: Déjà, le premier conseil, c'est n'attendez pas le 4 juin à 23h59. Vous doutez bien qu'il y a un goulot d'étranglement qui fait que si vous avez un problème de connexion, un problème de bouton, vous allez vous retrouver hors délai. Donc ça, c'est dommage. Le bon conseil, c'est s'y mettre tout de suite. Vous ne l'avez pas encore fait, c'est pas grave, mais prenez ce créneau au plus vite. Et si vous le faites quelque part avant le 3 juin, vous aurez l'opportunité de pouvoir, si vous le souhaitez, contacter le numéro Allo Impôt le 3 juin ou le 4 juin à des horaires de bureau, on va dire de 9h jusqu'à 18h, hein, avec un point continu. Donc surtout anticipez, faites-le au plus vite. Et si vous avez fait cette déclaration, bah c'est quand même de rebalayer les différents sujets. Effectivement, vous l'avez souligné, si vous avez eu un changement de situation pendant l'année et que vous n'avez pas tenu compte de la déclaration, hein, type changement de logement, changement d'adresse, ou que le foyer soit s'est agrandi ou s'est réduit selon les situations. L'exemple typique, c'est les départs d'enfants. Est-ce qu'on rattache ou pas un enfant? Donc ça, c'est aussi des questions à se poser. Et ce qu'on voit aussi très généralement, c'est les gens ne se posent pas de questions et prennent le forfait pour les frais professionnels. Avant de prendre ça par défaut parce que c'est plus simple, prendre le temps de se dire c'est quoi mes frais kilométriques, les frais de repas, c'est quoi, et comparer entre les frais réels et le forfait. C'est vrai pour les revenus du travail, mais c'est vrai aussi pour les revenus fonciers. Vous le savez, vous pouvez opter pour le micro-foncier, on a beaucoup de clients qui font ça, ça c'est simple, on a un abattement forfaitaire. Par contre, très souvent, quand on détaille au réel, on arrive finalement à des charges déductibles plus importantes, et du coup, bonne nouvelle, l'addition diminue.
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1: Un numéro gratuit pour vous accompagner, et on l'a dit, les 3 et 4 juin. Alors le 3 juin de 9h à 18h et le 4 juin, si vraiment, vraiment, vraiment vous tardez à faire votre déclaration, ce sera de 9h à 21h. Il y a une prolongation en nocturne pour vous accompagner. Merci Thomas d'être passé dans les locaux de PFM.
4: Merci beaucoup, un grand, grand plaisir et à votre disposition.
1: On passe à la seconde partie de ce magazine, partie agenda. La maison de santé René Laennec se mobilise dans le cadre de la semaine de sensibilisation aux troubles des conduites alimentaires. Dans ce cadre, elle vous invite à une soirée.

On jette un coup d'œil à l'agenda de demain. Les grandes tablées. Pour fêter ses 80 ans, le Secours catholique organise des repas où chacune et chacun a sa place. Rencontre, dialogue, fraternité au programme. N'hésitez pas à apporter un plat froid à partager pour faire découvrir votre meilleure recette. Rendez-vous à Arras, place du 33e, mercredi 3 juin à partir de midi. Dans l'agenda écologie de la communauté urbaine d'Arras, venez découvrir les animaux de la ferme et comprenez l'importance de l'écologie au sein d'une ferme. Explorez une ferme innovante avec des panneaux solaires, pratiques agricoles durables et pédagogie pour le grand public. Découvrez le rôle essentiel de l'agriculture dans l'écologie, peu d'eau, moins d'intrants et des cultures textiles locales de grande qualité, en partenariat avec le savoir-faire des agriculteurs. C'est à Farbus, mercredi 3 juin de 9h30 à 11h30. C'est gratuit sur inscription au 03 21 21 01 55. 03 21 21 01 55. Ou sur animation@cu-arras.org. L'Union syndicale Solidaire Nord organise une soirée de rencontres autour du documentaire « L'histoire de Jiyane ». L'histoire de la guérillera Jiyane Tolhildan, qui a consacré 20 ans de sa vie à la lutte militante kurde. Projection suivie d'un échange avec une personne kurde du Rojava et un buffet traditionnel kurde. C'est ce mercredi 3 juin à 18h à la Bourse du Travail à Lilfiv. Une autre projection au cinéma Le Méliès à Villeneuve-d'Ascq. Séance autour du dernier documentaire en date de Pierre Karl, consacré au parcours de Georges Abdallah, militant communiste libanais pro-palestinien, qui a été incarcéré près de 41 ans en France. Séance proposée par les Amis du Monde Diplomatique, Attaque et l'Atelier d'Histoire Critique. C'est suivi d'un échange avec le réalisateur du film, mercredi 3 juin à 20h. Et enfin, côté spectacle, la restitution des ateliers de théâtre amateur avec la compagnie Avec Vue sur la mer. Ce mercredi, retrouvez la restitution de l'atelier du mardi encadré par Mélissandre Fortumo, juste avant la fin, d'après Léa Sigimondi. C'est l'histoire des derniers jours des citoyens de la Prairie Sud. Ils observent médusés les dernières neiges éternelles du Mont Blanc fondre. Alors, puisque rien n'est éternel, eux aussi ont décidé de se laisser fondre. Mais juste avant, ils organisent la plus grande fête de fin du monde. C'est ce mercredi 3 juin à 20h au Théâtre d'Arras, salle Rébaz. Info 30, c'est terminé pour aujourd'hui. Prochain rendez-vous avec votre magazine d'info locale, dès demain, 7h30, 12h30 et 18h.

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2: Bonjour Emmanuel, bonjour à tous. C'est RFI Midi qui commence 2h30 ensemble pour faire le tour de l'actualité dans le monde. L'essentiel de ce mardi 2 juin avec nos correspondants et nos envoyés spéciaux sur tous les continents. Nous allons parler du nouveau gouvernement au Sénégal qui fait réagir au sein du parti majoritaire, le PASTEF, parce que la nouvelle équipe ne comprend aucune figure issue de ses rangs, aucun proche d'Ousmane Sonko, désormais président de l'Assemblée nationale. Nous appellerons notre correspondante à Dakar dans Afrique Midi à 12h30 temps universel. On reviendra également sur la validation par les parlementaires européens des hubs de retour, ces centres de détention pour les migrants censés être installés hors du sol européen dans des pays tiers. La politique migratoire qui se durcit partout en Europe. Le Danemark est l'un des premiers à avoir imposé des mesures très strictes. Le Danemark qui semble sortir de la crise politique après 2 mois de négociations. La première ministre sortante, pourtant minoritaire, a formé une coalition avec des partis de gauche et du centre droit. On vous en dit plus dans un quart d'heure.
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2: On parlera également de la situation au Moyen-Orient et notamment de ces dernières déclarations d'Israël qui dit avoir obtenu l'aval des États-Unis pour bombarder la banlieue sud de Beyrouth si le Hezbollah attaquait des localités en Israël. On y reviendra dans nos journaux. Nous irons aussi dans RFI Midi en Roumanie où l'influence croissante de l'église orthodoxe et la cupidité de certains médecins compliquent considérablement l'accès à l'avortement.
4: J'ai rencontré un médecin qui m'a dit « Attendons encore 2 semaines et on refera une prise de sang ». Là, j'ai compris qu'il faisait traîner les choses jusqu'à ce que je ne sois plus dans les délais pour un avortement médicamenteux et que je sois obligée de subir une chirurgie. Le premier coûtait 50 euros, le second dépassait 1000 euros. Pour eux, c'est un business.
2: Reportage à écouter dans une vingtaine de minutes. Et on se penchera aussi sur l'entreprise Anthropic qui a annoncé hier, après une nouvelle levée de fonds record, qu'elle avait déposé un dossier pour une entrée en bourse et ça risque de chambouler tout le secteur de l'intelligence artificielle. On en parle dans le journal dans un instant et avec notre invité dans un peu plus d'1 heure. Vous avez le programme. Bienvenue. Le journal de Mathieu Vendrely, bonjour.
5: Bonjour Anne Cantner, bonjour à toutes et tous.
2: Avec une question d'abord, que faut-il attendre de la nouvelle session de pourparlers direct aujourd'hui à Washington entre représentants libanais et israéliens?
5: On va le dire nettement, c'est l'incertitude. Au lendemain d'une journée sous tension à Beyrouth et alors qu'il y a quelques minutes, vous le disiez, Israël a dit avoir obtenu l'aval des États-Unis pour frapper la banlieue sud de Beyrouth si le Hezbollah attaquait ces localités. Incertitude donc. Et pendant toute la journée d'hier, Israël a annoncé des frappes sur la banlieue sud, provoquant un nouveau déplacement de population. Reportage de nos envoyés spéciaux, Nicolas Falaise et Jade Coury.
6: Toute la journée, ils ont quitté la banlieue sud de Beyrouth. Des familles entières dans leurs voitures ou dans des taxis collectifs. D'autres patientaient au carrefour avec leurs valises dans l'attente d'un véhicule.
7: Ils ont lancé des avertissements. On ne peut pas faire confiance à Israël. Si tu es chez toi maintenant et qu'il y a un raid, tu ne sais pas à quel endroit. L'avertissement, ce n'est pas pour un site ou un immeuble. Il frappe des quartiers entiers. Tu ne peux pas savoir. La dernière fois, nous sommes partis en pleine nuit à 3h du matin. Je ne sais même pas comment nous avons fui ni comment nous sommes revenus. J'espère qu'il ne va rien se passer.
8: Depuis ce matin, nous sommes dans un état de tension permanente. On ne sait jamais à quel moment un bombardement peut survenir. Nous venons tout juste de quitter notre maison. Nous sommes partis seulement après les avertissements. Nous sommes d'abord restés en nous demandant ce qui pouvait arriver. Mais après l'avertissement, lorsque nous avons compris que la menace était réelle, nous avons quitté la maison.
6: En fin de journée, coup de théâtre, Donald Trump annonce qu'Israël ne bombardera finalement pas la banlieue sud de Beyrouth. Et de sources diplomatiques libanaises, on affirme que le Hezbollah a accepté une cessation mutuelle des attaques. Les combats se poursuivent néanmoins dans le sud du Liban par Israël. Jade Coury, Nicolas Falaise, Beyrouth, RFI.
5: Et ces propos ce matin du chef de la diplomatie française, rien ne peut justifier la poursuite des opérations militaires israéliennes. C'est ce que dit Jean-Noël Barrot. Ce matin, l'armée israélienne appelle à l'évacuation de la ville libanaise de Nabatieh. Et puis, je le répète, Israël dit avoir obtenu l'aval des États-Unis pour frapper la banlieue sud de Beyrouth si le Hezbollah attaquait ces localités. On aura bien sûr l'occasion d'y revenir.
2: Et d'y revenir notamment lors d'une journée spéciale. Demain, les Libanais à l'épreuve d'une nouvelle guerre. 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On aura l'occasion de vous en reparler d'ici là.
5: L'appel du président Ukraine, absolument nécessaire l'aide des États-Unis pour la livraison de missiles pour les systèmes de défense antiaérienne Patriot. Demande après une nouvelle nuit de frappes russes sur son pays. D'après le gouvernement ukrainien, les attaques russes auraient fait au moins 18 morts ces dernières heures, 6 rien que dans la capitale Kiev. L'Ukraine dit avoir été frappée par plus de 650 drones russes et 73 missiles.
2: Anthropic se prépare à franchir un cap décisif.
5: Le géant de l'intelligence artificielle a déposé un dossier auprès du régulateur américain des marchés financiers en vue de sa prochaine introduction en bourse. Agnieszka Kumor, bonjour.
0: Bonjour.
5: Agnieszka, c'est une très mauvaise nouvelle pour OpenAI, son principal concurrent.
0: La pression est maximale sur OpenAI, l'entreprise qui a créé ChatGPT et qui se prépare depuis des mois à entrer en bourse. Anthropic a fait ses démarches auprès de la SEC en secret. Et l'annonce d'aujourd'hui donne un coup d'accélérateur au calendrier dans la course à l'intelligence artificielle. Fondée en 2021 par Dario Amodei, sa sœur Daniela et d'autres anciens d'OpenAI, Anthropic, qui vient de lever 65 milliards de dollars. Cela porte à sa valorisation à 965 milliards et le place devant son concurrent OpenAI. La cotation boursière donnerait aux créateurs de Claude l'accès à de nouveaux fonds pour accélérer sa croissance et consolider sa position, mais cela permettrait aussi de valider l'ensemble du secteur de l'IA générative auprès des investisseurs institutionnels et des banques. Si Anthropic, OpenAI et SpaceX font comme prévu leur début en bourse,

0: cet automne, chacun d'eux tentera de capter sa part de gâteau. La bataille pour dominer le marché mondial de l'intelligence artificielle est loin d'être terminée.
1: Agnieszka Kumor du service éco de RFI.
2: Le nouveau président du Bénin est arrivé tout à l'heure au Niger.
1: Romuald Ouadani accueilli au pied de l'avion par son homologue, le chef de la junte Abdourahmane Tchiani. Au menu des discussions, notamment la coopération sécuritaire, une visite synonyme de dégel entre les deux voisins. La frontière entre le Niger et le Bénin est toujours fermée. Niamey reproche notamment aux autorités béninoises leur proximité avec la France. En France, précisément, deux blocs de laiton noir. Inauguration cet après-midi à Paris d'un monument dédié aux victimes du génocide des Tutsis au Rwanda en 1994. Cérémonie en présence des présidents français et rwandais Emmanuel Macron et Paul Kagame. Nouveau geste, 5 ans après la reconnaissance par Emmanuel Macron de la responsabilité accablante de la France dans le génocide de 1994. Plus de 800 000 personnes, essentiellement des membres de la minorité Tutsi, avaient été tuées en quelques semaines.
2: C'est peut-être le début de la fin pour cette dispute longue d'un demi-siècle.
1: Oui, le Cambodge annonce avoir entamé une procédure auprès des Nations Unies pour régler son différend maritime avec la Thaïlande. Les deux pays revendiquent un territoire grand comme le Rwanda, dont les réserves sous-marines de gaz et de pétrole sont estimées à des dizaines de milliards d'euros. Malgré plusieurs tentatives de dialogue sur leurs frontières communes, les tensions entre donc le Cambodge et la Thaïlande avaient dégénéré l'an dernier en conflit ouvert. Et ce processus vise aujourd'hui à sortir les deux pays voisins de l'impasse, du moins sur le plan maritime, Mélissa Barra.
3: 26 000 km² dans le golfe de Thaïlande, considéré comme une OCA, une zone de revendication territoriale croisée considérable. Cela assure son pays et la Thaïlande ont, je cite, « et durable grâce à des médiateurs internationaux exercé un processus de conciliatoire en droit international maritime. » Jusqu'au mois dernier, signé en 2001, il encadrait les discussions sur l'exploration conjointe de pétrole et de gaz dans le golfe de Thaïlande, dont les réserves sont estimées à plus de 205 corps a été annulé par la Thaïlande début mai. Une médiation internationale. Il y a moins d'un an, la frontière entre les deux pays s'était muée en scène d'affrontements militaires sanglants avec des dizaines de morts de part et d'autre et des centaines de milliers de déplacés.
1: Mélissa Barra, a noté que Bangkok n'a pas encore précisé sa position dans le processus. Un épisode El Niño est probable à 80% dans les prochaines semaines. C'est ce qu'indique l'Organisation météorologique mondiale ce mardi. Épisode au moins modéré, voire fort, estime l'OMM. Que ce soit des sécheresses ou des inondations, ça dépend des latitudes. Bien, le phénomène climatique El Niño provoque généralement des événements météorologiques extrêmes un peu partout sur la planète.
2: En France, ils n'ont pas encore passé le bac, ça sera dans quelques jours. Mais voilà déjà un gros coup de pression pour les élèves de terminale en fin de lycée.
1: Ouais, c'est ce mardi qu'ils vont avoir les premières réponses sur leur demande d'affectation dans l'enseignement supérieur. Ça se passe sur la plateforme Parcoursup, souvent décriée pour ses bugs et pour son manque de transparence. Et celles et ceux qui sont déçus de leurs affectations se tournent de plus en plus vers des formations privées, formations qui font parfois l'objet de dérives. Oriane Gendreau, le secteur est en plein boom et les sénateurs tente de mettre en place un cadre.
4: Après 2 redoublements universitaires, Valentine décide de s'inscrire dans une école de journalisme privé, persuadée que c'est sa dernière chance.
5: On m'a dit oui, vous pourrez faire des alternances dans des beaux métiers et tout. J'ai compris que je m'étais mis dans un sacré bourbier et que en fait je pouvais pas m'en détacher parce que si je m'en détache, je dois payer 6 500. Donc je me suis retrouvée un peu engrenée dans cette école.
4: Cette course à la rentabilité, Claire Marchal l'a étudiée pendant 2 ans. Dans son livre Le Cube, elle s'intéresse à un des plus gros groupes du secteur, Galiléo.
6: Les écoles privées lucratives vont rogner sur des coûts, donc par exemple supprimer les demi-groupes, augmenter le nombre d'étudiants dans chaque classe, augmenter les tarifs des formations tout en diminuant le nombre d'heures de cours, avec des conséquences très importantes sur les étudiants eux-mêmes qui s'endettent souvent pour accéder à ces établissements-là.
4: L'enquêtrice le rappelle, toutes les formations privées ne sont pas comme ça, et c'est ce tri entre bonne et mauvaise formation que propose Stéphane Piennoir, le rapporteur du texte de loi étudié au Sénat.
7: Il y a une nécessité de flécher, par exemple, les financements publics de l'apprentissage à des établissements qui seraient reconnus, dignes de confiance.
4: Son texte prévoit que seules les formations agréées par l'État soient présentes sur Parcoursup, une forme de label pour garantir une vraie qualité d'enseignement.
1: Roland Garros, les internationaux de France de tennis, début des quarts de finale aujourd'hui et une première qualifiée pour les demi. La Russe Mira Andreeva, tête de série numéro 8, qui a sorti tout à l'heure la Roumaine Sorana Sirstea en 2 manches, 6-0, 6-3. En ce moment sur le court, le deuxième quart.

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Cinéma, vidéo, documentaire, film pour le jeune public, prochainement sur vos écrans. Cette semaine, au Mégarama d'Arras, du côté des sorties, retrouvez L'objet du délit, une comédie dramatique.

Classique d'Agnès Jaoui avec Daniel Auteuil, Mata, un thriller de Rachel Lang, et Who, un thriller psychologique de Will M. Toujours à l'affiche Star Wars, The Mandalorian and Grogu, un film de Jon Favreau, et L'Abandon, un drame de Vincent Garenc qui revient sur les 11 derniers jours qui ont conduit à la mort tragique de Samuel Paty. Pour les jeunes cinéphiles et toute la famille, Super Mario Galaxy, le film, un film d'animation d'Aaron Horvath et Michael Jelenic. Un peu plus loin, un ciné-sandwich à la médiathèque estaminée de Grenay, c'est ce mercredi 3 juin à 19h. Projection du documentaire « Demain » de Cyril Dion et Mélanie Laurent. Le film propose un voyage inspirant à travers le monde pour montrer qu'un avenir durable est possible. L'entrée est libre sur réservation. Le festival Ciné-Comédie Lens-Liévin est de retour pour une 10e édition du 4 au 7 juin. Pour cette édition, le festival mettra à l'honneur un thème populaire et fédérateur, le football et la comédie, en résonance avec deux temps forts majeurs, les 120 ans du Racing Club de Lens et la Coupe du Monde de football qui animera l'été 2026. Rendez-vous pour la soirée d'ouverture au Colisée à Lens, jeudi 4 juin à 19h30. Ça sera un ciné-concert, monte là-dessus, avec Harold Lloyd, film en version restaurée 2K, musique improvisée au piano par Jean-François Ziegel. Le programme complet est à retrouver sur le site internet de Ciné-Comédie. Bonne séance !

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2: Bienvenue dans un épisode spécial de la série Feuilles de chou. La série qui interroge et nourrit l'information du vivant. Chaque épisode relate une actualité dans ses moindres recoins pour comprendre ce qu'elle signifie pour le vivant. Dans cette lancée si réaliste, je vous propose ensuite un extrait d'un récit enchanteur avant de connaître les rendez-vous et éléments précieux à ne pas manquer. Cet épisode aura pour bruit de fond le vivant qui grouille autour de moi. Le sujet du jour. 25 mars 2026. Publication d'une étude s'interrogeant sur l'attractivité des plantes rares pour les pollinisateurs. Quelle plante a été utilisée pour cette étude? Qu'est-ce qu'une plante rare? En quoi cette étude éclaire sur la valeur de ces plantes? Que signifierait la disparition de ces espèces végétales rares pour les espèces animales? Humain compris. Connaissez-vous la teucrium? En français, on l'appelle la germandrée. De la même famille que les menthes ou les sauges, cette plante possède 260 espèces différentes, toutes plus ou moins affiliées au climat méditerranéen. Ses fleurs sont mauves ou roses, et ses feuilles ont une forte odeur aromatique au froissement. Comme beaucoup des plantes de cette famille, les fleurs abritent une grande quantité de nectar dont raffolent les pollinisateurs. Dans cette étude, ont été comparées une germandrée rare et d'autres germandrées beaucoup plus communes. Lorsque l'on attribue une rareté à une plante, cela signifie la majorité du temps qu'elle a des besoins écologiques très précis ou bien encore que son habitat a été largement réduit. Ce statut de rareté peut donc évoluer de décennie en décennie, et à l'heure de la crise du vivant que nous sommes en train de vivre, il est pertinent de s'attarder sur ces espèces végétales qui sont susceptibles de disparaître. La germandrée purpurine, de son doux nom latin Teucrium pollium purpurascens, est une espèce végétale rare et menacée, présente uniquement dans les habitats côtiers du parc national des Calanques, dans le sud de la France. La plupart des populations se trouvent sur un archipel continental, situé à 2 km du continent. Afin d'étudier les interactions de la germandrée purpurine avec ses visiteurs floraux, les chercheurs ont comparé la richesse et l'abondance des insectes butinant cette espèce rare, ainsi que son attractivité relative, avec celle de plusieurs espèces proches et largement répandues, telles que la germandrée jaunâtre, Teucrium flavum. Sur quelques kilomètres, ces espèces peuvent être retrouvées, parfois même côte à côte. Les résultats de l'étude montrent une forte dichotomie parmi les visiteurs floraux butinant les deux espèces. La germandrée purpurine est visitée par une grande diversité d'insectes, tandis que la germandrée jaunâtre attire presque exclusivement les abeilles. Les deux espèces présentent également des guildes, des groupes d'abeilles butineuses très distinctes, avec seulement 9 espèces en commun. De plus, les stratégies d'attraction de ces plantes sont très différentes. La germandrée purpurine offre un grand nombre de fleurs très riches en nectar à une guilde de petites abeilles à langue courte, tandis que la germandrée jaunâtre produit une plus grande quantité de nectar moins concentré pour une guilde de grandes abeilles à longue langue. Purpurine offre donc un banquet savoureux de petites gourmandises à des abeilles parfois pas plus grandes que 2 mm, ainsi que d'autres pollinisateurs méconnus comme les guêpes et les sirfs, une catégorie de mouches, tandis que la jaunâtre sort les grands plats pour de grandes abeilles à longue langue en tout genre. Les différences entre les deux espèces, tant au niveau des stratégies d'attraction que des guildes d'insectes visiteurs, souligne la nécessité de prendre en compte les interdépendances entre les plantes et leurs visiteurs floraux pour la conservation des espèces végétales rares et isolées. Car sans ses pollinisateurs, la plante ne sera plus. Et sans ces plantes, certains pollinisateurs spécialisés, eux aussi, ne seront plus. Face à cela, vous pouvez vous demander ce que cela vous apporte à nous, humains, de préserver cette diversité de plantes et d'insectes affiliés. Partons du fait que toutes les abeilles peuvent jouer un rôle important pour la pollinisation des plantes, et en particulier celle de nombreuses plantes cultivées. Certaines espèces sont plus performantes que d'autres de ce point de vue. Le taux de pollinisation et l'efficacité de celles-ci sont ainsi deux fois plus importantes par les abeilles sauvages que par les abeilles domestiques. Au total, c'est 2 espèces d'abeilles domestiques pour 1000 espèces d'abeilles sauvages en France et 20 000 espèces à travers le monde. En écologie scientifique, on part du principe que la diversité d'espèces, mais aussi de relations entre les individus, est indispensable pour le bon fonctionnement des écosystèmes. C'est une question de résilience. En cas de perturbation, le système avec une grande diversité est capable de s'en remettre rapidement. Or, depuis quelques décennies, les populations végétales rares et endémiques sont particulièrement vulnérables aux perturbations anthropiques de l'homme global. Du changement d'occupation des sols en remplaçant des prairies par des grandes cultures utilisatrices de pesticides, ou bien encore en uniformisant les espèces végétales implantées et en évinçant les espèces locales au profit d'espèces d'autres continents. Les gestionnaires d'espaces naturels ou de parcs naturels régionaux sont de fervents défenseurs de ces espèces rares. Pas que ce sont des collectionneurs obsédés par la quête d'une espèce rare, mais simplement car leur préservation est une clé pour garantir des écosystèmes bien portants et capables de résister à nos activités et à leur caractère parfois destructeur. Face à ces dégradations de l'environnement, l'agriculture biologique et les matériaux biodégradables se placent comme de nouveaux mouvements de consommation durable. Quand il y a plus de 100 ans, ils constituaient la norme. Inventer à nouveau le jardin de mamie. Est-ce cela que nous devons retrouver? Que diriez-vous de tendre la feuille à un conte enchanté de ce qui nourrit le vivant? Le jardin de mamie.
3: Le jardin de mamie est envahi de fleurs sauvages. Mamie dit qu'elles nourrissent les insectes de passage. Le jardin de mamie est sous la pluie, mais mamie m'invite à sortir, cueillir des fruits. Le jardin de mamie n'est pas très ordonné. Mamie m'explique qu'ainsi, il offre des cachettes à ses petits invités. Dans le jardin de mamie, il y a un vieil arbre tout tordu. Mamie me montre que tous les animaux y sont les bienvenus. La nuit, le jardin de mamie est très sombre. Mais mamie allume un grand feu pour en chasser toutes les ombres. Le jardin de mamie est plein de mauvaises herbes, de plantes rebelles et de fleurs superbes. Le jardin de mamie est charmant et sauvage. Il est plein de vie, dit mamie, un sourire éclairant son visage. Le jardin de mamie est un peu abandonné, mais sous les feuilles d'automne, nous contemplons le ciel étoilé. Le jardin de mamie est silencieux et dénudé. Un rouge-gorge se pose sur sa chaise, vide. Dans le jardin de mamie, je m'assieds et je pleure. Le soleil ne brille plus et la nuit tombe de bonne heure. Le jardin de mamie est recouvert d'un manteau blanc. Tout semble en suspens. La nature attend. Mais sur les branches qui dansent dans le vent, des bourgeons pointent timidement. Un personnage fait sonner sa clochette d'argent. Dans le jardin de mamie, nous arrosons les mauvaises herbes, les plantes rebelles et les fleurs superbes. Les saisons passent et le jardin s'épanouit. Baies sauvages, légumes, fruits. Sous le vieil arbre tout tordu, nous pensons à mamie. Nous chantons pour les abeilles comme elle nous l'a appris et nous retrouvons son sourire dans les fleurs et même la nuit, rien ne nous fait peur. Le jardin de mamie est charmant et sauvage. Il est plein de vie, dis-je, un sourire éclairant mon visage.

Si je devais retrouver le jardin de ma grand-mère, il faudrait que je casse le béton de sa cour étroite de cité pour y faire pénétrer lumière et verdure. Bien chanceuses et chanceux sont ceux qui ont hérité d'un bout de verdoyant paysage, tandis que la désertification rurale battait son plein pour les précédentes générations.

0: génération. Je ne pensais pas possible à l'échelle de ma vie de concevoir un jour un jardin où ma grand-mère aurait été libre de se perdre au détour de quelques floraisons d'or et de feu, tandis que les autres membres de ma famille n'avaient jamais connu que les parcs urbains comme lieu de promenade. Dans ce pays qui est le nôtre, les campagnes se sont vidées au gré des gares désaffectées, des usines délocalisées et des fermes abandonnées ou revendues aux plus gros d'à côté. Et pourtant, des petits écrins de vie alimentent une étincelle sur des territoires où habiter revient aussi à comprendre le vivant qui nous entoure. Les vieilles familles voient arriver de nouveaux visages. Notre époque les a nommés néo-ruraux, un nom d'oiseau pour des individus qui n'ont plus de lien avec le quotidien en milieu rural depuis plusieurs générations. Ici, le jardin du papy est un gazon passé au glyphosate et le potager est une terre retournée tous les 4 matins au motoculteur. Qui l'eût cru ? Pourtant, c'était une petite lueur qui s'est éclairée dans les yeux de ce vieil homme quand il vit pour la première fois un couple de vers de terre se reproduisant dans le tas de terre que je lui montrais. Le 20 mai dernier, c'était la journée mondiale des abeilles. Et le 22 mai, celle de la biodiversité. Ces journées sont dédiées aux vivants et à comment en parler autour de nous. Du 8 mai au 14 juin 2026, explorez donc la biodiversité des Hauts-de-France. Balades guidées, ateliers nature, randonnées et animations gratuites près de chez vous. Rendez-vous sur le site hautdefrance-nature pour plus d'informations et pour vous inscrire. Un bourdonnement après l'autre. Ce qui était silencieusement tapis dans un tissu de bris devient une délicieuse ritournelle. Quelque chose qui fait mouvoir les hésitants, simplement, car cela fait sens de participer à cet écosystème vibrant. Tu y as pêché, baobab, l'acajou. Cette série reviendra au gré de la pousse du chou. La semaine prochaine, nous tendons la feuille à une nouvelle feuille de chou, fraîchement grillée.
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0: musée, installation dans la région.
1: À Arras, le collectif Incarna vous invite à découvrir sa nouvelle exposition photographique jusqu'au 6 juin à l'office culturel 7 place du Védamin. Exposition des peintures à l'huile de Marie-Christine Leleu et des photos du club photo de l'association d'animation scientifique, dédiée à l'histoire des châteaux immercuriens. C'est à l'hôtel de ville à Saint-Laurent-Blangy, l'entrée est libre et c'est jusqu'au 29 juin. Les Pépins peints, 21e exposition et concours de parapluies peints, dimanche 7 juin à Boiry-Becquerel. Vous êtes invité à peindre vos parapluies selon le... Plus d'informations sur parapluiepeint.blogspot.com. Kandinsky, face aux images, c'est jusqu'au 14 juin. À travers un ensemble unique d'œuvres et d'archives issues de Pompidou et de prêts exceptionnels d'institutions européennes, de l'exposition invite à redécouvrir l'importance des images dans le... C'est à voir au LAM, Lille Contemporain et d'Art Brunhoff d'Ascq, tarif plein 11... Et enfin, photosensible, c'est jusqu'au 14 juin. Dans ce parcours, la naissance de cette collection et l'ancrage de la photographie dans le XXe siècle se découvrent à travers une série de clichés traitant tour à tour de la vie d'artiste, l'émancipation de ce nouvel art et la genèse du photojournalisme. Tarif plein 8 euros, tarif réduit 6 euros. C'est au musée départemental Henri Matisse, Palais Fénelon, place du Commandant Richer, au Cateau Cambrésis.

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3: Après-midi féministe à l'US Café de Steinwerk, c'est un lieu alternatif et estival dans les Flandres près de Bayeul. Ça se passe le dimanche 7 juin au programme 14h30 à 17h, un atelier d'autodéfense. Attention, c'est un atelier en non-mixité, sans hommes, cis hétéros. Ça sera animé par un Max et c'est sur inscription. Et puis à 17h30, conférence gesticulée par Bettina. Pourquoi j'ai invité mon agresseur à mon mariage. Là, il y a une participation au chapeau qui est demandée. Le rendez-vous donc dimanche 7 juin à l'US Café, rue de la Gare à Steinwerk. Ciné-débat autour de Put Your Soul on Your Hand and Walk. Le Kinociné à Villeneuve-d'Ascq vous propose une soirée de projection suivie d'un échange autour de ce documentaire de CPD Farsi. Il s'agit d'un montage des échanges vidéo entre la réalisatrice et une jeune habitante de Gaza. Ce film, présenté à Cannes en 2025, propose une expérience de cinéma à la fois directe, intime et politique. Projection suivie d'une discussion animée par Émilie Pichereau, qui est enseignante-chercheuse en littérature comparée à l'Université de Lille. Et c'est en partenariat avec tout un tas d'associations, Amitié Lille Naplouse, la CIMAD, la Ligue des Droits de l'Homme ou encore l'asso Mère pour la Paix. 8 juin à 10h15. Conférence vécue au management bancaire dans le Mille. Ça se passe au Toit commun à Lens le jeudi.

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0: Salut à tous, salut à toutes pour une nouvelle édition des Gardiens de la BD, toujours en direct sur Radio PFM 99.9. Avec moi ce soir, Franck, tout guilleré d'avoir pu rejoindre le studio surchauffé de
1: Radio. Eh oui, vous l'avez remarqué, c'était Franck.
0: Et Laurent qui est enfin reconnecté à la 4G après quelques semaines d'absence.
2: Tout à fait. Salut Nico.
1: Ça fait du bien la déconnexion.
2: Ouais, ça fait bizarre.
0: C'est un peu problématique quand t'as tout dans ton téléphone. Bref, Franck, on va commencer avec toi, avec un titre sorti en début d'année chez Rue de Sèvres, à savoir La langue des vipères.
1: C'est ça.
0: De
1: Juliette Brocal.
0: Moi, j'allais dire Julie, tu vois, mais Brocal, je l'avais aimé pas le prénom.
1: Bah, tu avais fait un petit raccourci. Juliette Brocal, c'est sorti chez Rue de Sèvres le 15 avril, donc

0: a pas si longtemps que ça, en début d'année, oui, mais ça va encore. C'est un one-shot qui fait 224 pages. Encore une fois, Brocal est œuvré dans l'animation, character design, ce genre de choses. Je pense que c'est sa première BD seule. C'est un album qui est dense, exigeant, intense, et qui est intéressant aussi parce qu'il joue sur la temporalité avec un point de départ qui correspond presque à une enquête classique. Je vais vous en parler dans un instant, mais en fait on est dans un univers qui est riche, qui est détaillé et qui pourtant est imaginaire. C'est un projet hyper ambitieux de sa part, je trouve. Pour commencer, imaginez une Italie à la Renaissance, sur une île à vocation ecclésiastique, on va dire ça comme ça. Les prélats, des lords, des alliances pour le pouvoir, tout et tous gravitent autour d'un phénomène qu'ils appellent la langue. Donc la langue des vipères, la langue qui est un idiome liturgique qui fait apparaître des réponses aux questions posées. C'est ça sous la forme de visions, un peu comme des hologrammes dans un monde futuriste. Donc ça fait apparaître des visions du passé et du présent.
1: Ça fait penser à Mélenchon.
0: Alors non, c'est pas ces hologrammes-là. C'est des formes un peu kabbalistiques aussi.
1: Avec des réponses aux questions.
0: J'ai mes questions, vous avez vos réponses. C'est pas Mélenchon, ça, par contre. Des visions du passé, du présent et en différents endroits. Et ce savoir qui est rare, qui est précieux et convoité, il est étudié au sein de l'abbaye de Réol, sur cette île, par les jeunes nobles. Une fois que je vous ai dit ça, on va s'intéresser à Iodis. Iodis, c'est la fille illégitime mais protégée d'un puissant cardinal, et elle est là aussi pour apprendre cette langue-là. Elle a pour objectif, elle, d'être l'élève choisie pour devenir doctorante et ainsi quitter la vie monacale parce que elle n'a pas envie de rester sur cette île à faire la bonne sœur tout du long. Et là va arriver Alcyon de Montréal, à qui tout réussit, à qui tout sourit, et qui énerve, évidemment, Iodis, qui devient sa rivale, et dont Iodis se méfie beaucoup parce qu'elle est persuadée qu'elle cache quelque chose. Se produit alors le véritable point de départ, c'est qu'un moine de cette abbaye, qui est en train de peindre un tableau précieux, va disparaître avec le tableau, et en laissant la salle dans laquelle il œuvrait totalement en décombre, on sait qu'il s'est passé quelque chose de grave, une altercation violente, c'est évident.
1: Avec une trace sur la langue.
0: Ouais, si tu veux. Iodis est persuadée qu'Alcyon est dans le coup, en tout cas qu'elle sait quelque chose et qu'elle cache un secret qui pourrait perturber l'abbaye tout entière. Ça, c'est le point de départ, et après on va faire non pas des flashbacks, mais des jeux dans le temps, où on va suivre ce qui s'est passé auparavant pour différents personnages. 224 pages là-dessus, avec des codes, quand vous entendez ce que je vous raconte, des codes qui sont quand même très attendus pour une enquête. On a la rivale de l'héroïne, on a une disparition, on a des complots entre nobles, et cette héroïne, qui est presque solidaire, mais en tout cas qui est frondeuse, qui est rebelle. Donc ça, c'est assez classique, et pourtant, c'est raconté d'une telle manière qu'on est totalement immergé dans l'histoire. La lecture, elle est lente. Elle est exigeante, je l'ai dit au début, elle est prenante. On ne la lit pas en un soir, ou alors il faut s'y atteler tôt et s'attendre à se coucher tard. On découvre évidemment le monde, ses codes, l'architecture, les costumes, tout ça, en plus de l'intrigue, ce qui fait que ça prend du temps. On n'est pas dans un chemin balisé. En plus, esthétiquement, c'est un trait très élégant. Des couleurs qui sont très particulières, qui je trouve splendides et qui t'immergent là-dedans. Et l'effet de la langue des vipères, l'effet graphique est super bien rendu. J'irai pas jusqu'à dire que ça ira dans mon top 10, j'en suis pas persuadé, parce que ça reste complexe et ce manque de fluidité ou de simplicité par moment, rend la lecture un peu complexe, freine un peu l'élan. Quelquefois, t'as besoin de bouffer d'oxygène. Donc, c'est ça qui peut pêcher. Mais ça reste une œuvre quand même très impressionnante, j'ai trouvé. Toi, tu l'as lu, toi, Laurent ?
1: Je l'ai acheté, pas encore lu.
0: Et feuilleté, dedans, donc.
1: Donc, feuilleté. Le dessin me faisait penser un peu à Timothée le Boucher. Un peu dans le style...
0: Je peux comprendre. Un peu simple.
1: Enfin, ça paraît simple.
0: Mais c'est très chargé, dans les décors.
1: Ça paraît simple. Et en fait, je l'ai acheté parce qu'il est en rupture.

0: c'était le dernier exemplaire et donc voilà.
1: Alors que tu aurais pu acheter l'édition collector que Rutsev avait proposé en financement participatif.
2: Oui, c'était une campagne Ulule au départ.
1: C'est une petite maison d'édition qui fait un financement
2: participatif. C'est quand même assez sûr. Et je le regrette pas. Aspect, en tout cas, quand je vous le résume, je rattrape toujours. Et c'est très riche.
1: C'est récit.
2: Rien dévoilé. Imaginez une chantée de l'autre chose sur elle pour savoir si elle prévoit ça. En tout cas, c'est annoncé. Donc, c'était La Langue des Vipères chez.
1: Court, c'est le troisième roman graphique noir signé par Brian Michael Bendis à la fin du siècle du comics de super-héros chez Marvel. Et donc, cette fois-ci, on va suivre l'escroc David Gold qu'on avait déjà vu dans Jinx. Alors, Jinx, pour rappel, c'était un remake du Bon, la Brute et le Truand dans un monde de polar contemporain. On en avait parlé il y a en début d'année, peut-être.
2: D'accord. Je sais pas si t'es avec moi, parce que là, ça me saute pas à l'oreille.
1: Donc, cette fois-ci, David Gold revient dans sa ville natale après des années d'absence. Mais il revient pour une seule raison, récupérer son fils. Grand arnaqueur devant l'éternel, il se retrouve, il retrouve ses anciens repères et découvre surtout deux choses qui vont mettre à mal sa quête de réussite, enfin la réussite de sa quête plutôt. C'est que son ex-femme est désormais la patronne du crime dans cette ville, et que son plus vieil ami et accessoirement ancien complice est devenu inspecteur de police.
2: Où le grand écart, ouais, et pas l'amant de sa femme, mais d'accord.
1: Et donc, tout l'enjeu du récit, c'est comment Goldfish, c'est son surnom, réussira-t-il à manier la chèvre et le chou pour réussir à récupérer son fils.
2: D'accord, ça le met entre les deux, de Caribe dans Cille, là.
1: C'est ça. Pardon.
0: Cette émission, ouais, c'est un peu, c'est déjà un peu trop pour moi.
1: Alors un peu de contexte, c'est le premier album qu'il a sorti, même si c'est pas dans l'ordre chronologique.
2: Ok.
1: Donc alors déjà sur Torso et Jinx, il y avait des limitations techniques dans le dessin de Bendis, puisque il est surtout connu en tant que scénariste. Donc c'est pas là où ça va être le plus flamboyant. Des photos ancrées, des personnages au visage hésitant selon
2: aléatoire,
1: le moment, ouais. Et plein de couches de noir parce que on fait du polar, donc.
0: Donc il faut que ça soit plus bien.
1: Bah t'avais Soderbergh qui avait fait Trafic,
2: oui.
1: Le film, et qui avait mis un filtre jaune parce qu'au Mexique il fait chaud, donc.
2: Oui.
1: Pourquoi pas.
2: C'est aux États-Unis bleu dans les bureaux, oui.
1: Tu peux toujours tout justifier. C'est peut-être le plus noir des trois, Tom, parce que je ne vais pas spoiler la fin. Mais
2: en disant ça, t'en dis déjà beaucoup.
1: Voilà. C'est une histoire de truand. Et comme dans les autres tomes, Bendis s'amuse. Il compense ses faiblesses au niveau dessin par un vrai sens dans la construction des planches, avec un effet quasi cinématique qui fonctionne super bien. On sent malgré tout que c'est. C'est les débuts, donc la narration est moins maîtrisée. Il part moins dans des délires avec des planches un peu éclatées, compagnie, comme il pourrait le faire. Mais ça permet de rester concentré sur un récit plus linéaire aussi, puisqu'on est vraiment centré sur un seul personnage. Comme toujours chez Bendis, c'est déjà à l'époque, c'est les dialogues qui font tout le boulot. Les comparaisons à l'époque avec le cinéma de Tarantino n'étaient pas là pour rien. Pardon.
2: Ça va te perdre.
1: Ouais, c'est pas. Et ce qui fait que, comme dans Reservoir Dogs par exemple, c'est vraiment le premier film réalisé par Tarantino. La narration, malgré un sens du découpage des planches, repose beaucoup sur les dialogues. Ce qui fait que. Enfin, on voit qu'il n'a pas encore maîtrisé complètement la forme.
2: Ok.
1: Du coup, tout ça fait que Bendis ne tient pas le lecteur par la main. C'est, malgré une intrigue linéaire, il faut s'accrocher. L'ambiance noire et urbaine est vraiment réussie. Les grosses limitations qui pourraient ne pas plaire à tout le monde, c'est vraiment le dessin. Mais voilà, moi, c'est quelque chose qu'il faut dire pour se rappeler qu'avant d'être devenu un nom

0: Alors au départ bien, il se dévoyait vraiment dans l'industrie mainstream. Bendis a été un auteur complet, il tentait des choses, et puis c'est toujours bien de redécouvrir des bouquins qui sont un peu oubliés, écrasés par le statut qu'il a pris debout. Le bouquin est très sombre, que ce soit dans les couleurs et dans l'histoire. Peu ou pas d'espoir ici, la mort et la trahison étant partout.
1: Et est-ce que tu peux lire le 3 sans avoir...
0: Ouais. Oui, tu peux. Il n'y a pas de problème là-dessus.
1: Très bien.
0: On va faire la première pause musicale avec Villanelle et le titre Opportunity Arising.

0: Deuxième partie des Gardiens de la BD, toujours en direct sur Radio PFM.
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0: Merci Franck. Laurent, tu vas nous parler de Pourpre Sang. J'ai pas le prénom.
2: Léo Chérel.
0: Voilà, sorti chez Astrolabe, donc la nouvelle maison d'édition du groupe Média Participation, supervisée par François Hercouet, le directeur éditorial d'Urban Comics, qui doit sortir le prochain Sean Murphy.
2: Eh ben, d'abord dire que c'est la deuxième BD que je chronique d'Astrolabe et que les albums restent toujours d'une.
0: C'était laquelle,
1: l'autre? C'est quoi la première? C'est celle-là la première?
2: C'était pas la première?
0: Non, ça c'est leur premier.
2: Ah, bah alors j'ai confond avec Les Aventuriers d'ailleurs, c'est ça, je confonds. Oui.

0: C'est ça.
1: Donc tu changes toute ton intro maintenant. Non. La chronique est foirée.
0: Non. De très bonnes factures.
2: Alors moi à la coup je me suis dit tiens il y a quelqu'un qui fait un revival soleil du début des années 2000. Sans juger de la qualité du truc.
0: Alors c'est un peu ça quand même. Mais quand même c'est intéressant. On fait la connaissance de Soln et de Laurinthe, son apprenti, qui sont tous deux des pourpres sangs. Alors les pourpres sangs, ce sont des chasseurs de monstres, de créatures fantastiques, qui sont engagés par les populations du pays pour justement combattre ces monstres qui perturbent le bon fonctionnement du commerce, de la société, et en l'occurrence, ils sont là à la chasse aux ronge-côtes, une sorte de créature sous-marine, un peu comme entre un ver et une grenouille.
1: Énorme.
0: Qui s'attaque au bateau.
2: Avec des grosses dents.
0: Voilà. Qui s'attaque au bateau et qui, du coup, s'en prend aux pêcheurs, ce qui freine un peu l'activité. Après un combat compliqué, mais où ils sortent vainqueurs, les affaires sont pas forcément florissantes. En tout cas, c'est le constat qu'ils font. Ils sont pas payés à hauteur de tous les efforts qu'ils ont faits. Et donc, ils acceptent, en tout cas Soln accepte une proposition qui lui est faite d'Adèle d'Aubépine, qui est une sorte d'aristocrate, qui souhaite bénéficier de la protection de Soln et de Laurinthe pour se rendre à la réception qui est organisée par le gouverneur, puisque c'est un monde qui est organisé en île. Et donc, elle doit se rendre sur l'île principale où va se dérouler le bal d'équinoxe au sein du palais du gouverneur. Alors qu'ils y arrivent, Sol rencontre un ami, un ancien ami, qui, comme lui, a été chasseur de monstres, mais qui est aussi magicien. Et il le retrouve là parce que il s'est mis au service du gouverneur, gouverneur qui est un très grand collectionneur de pièces d'art très rares. Et donc cet ami, j'ai oublié son nom, Archibald, a permis au gouverneur d'obtenir une sorte de tête momifiée qui serait celle d'une ancienne déesse qui aurait vécu sur l'île de Nimue. Cette déesse a été délaissée par les hommes, c'était une sorte de déesse qui rendait finalement une déesse bienveillante pour les moissons, pour la prospérité, et puis les habitants de ce monde imaginaire, enfin de ce monde fantastique, l'ont délaissée, et finalement elle a été tuée par un chevalier pardon, qui lui a coupé la tête. Et donc, il a offerte à son suzerain. Cette relique...
2: Elle s'appelle comment, la déesse?
0: C'est
2: pas Nimue?
0: Non, ça c'est l'île... Mais elle a vécu, en fait, l'île de Nimue.
2: Nimue, c'est l'autre nom de la Dame du Lac.
0: Ouais, bah donc, en tout cas, c'est l'île de Nimue et la déesse... je sais pas si on lui a donné un nom, je me souviens plus. En tout cas, le gouverneur, le point d'orgue de son bal, c'est effectivement la présentation de cette tête de déesse. Et donc, tout le monde est réuni un peu pour ça. Sauf que, très vite, on s'aperçoit que cette tête va focaliser finalement d'autres... personne que le gouverneur. Il y a d'abord cette fameuse d'Aubépine qui souhaite récupérer la tête et la dérober. Et puis, il y a aussi une sorte de secte avec des pouvoirs un peu maléfiques, qui est aussi fortement intéressé par pour récupérer cette tête, puisque celui qui en fait possession se retrouve avec une puissance non négligeable s'il arrive faire renaître cette déesse. Voilà, je vais m'arrêter là. Vous comprenez que effectivement, au milieu de l'assemblée, au cœur du bal, et face à des rivalités diverses et une volonté de voler cette tête de déesse, il va y avoir
2: une grande scène d'action.
0: Une grande scène d'action, et puis toute une série de péripéties qui va entraîner Laurinthe dans une sorte de quête à la poursuite d'Aubépine, et aussi prise dans la volonté de la secte de se débarrasser et de prendre le pouvoir.
2: C'est marrant, ça me rappelle une bande dessinée dont on va parler la semaine prochaine. Tu remplaces la tête par un truc magique dans l'espace.
1: Alors,
2: non, mais on en parlera la semaine prochaine.
1: Oui, mais pour moi, ça n'a rien à voir. Ayant lu les deux, mais bon.
0: Enfin, je sais pas, toi, tu es d'accord à peu près avec ça. Moi, ce que j'ai trouvé, c'est finalement intéressant.
1: Oui, parce que c'est la vie qui compte, c'est pas le résumé.
0: C'est ça. En tout cas, je trouve que ça se laisse. On est pris par l'action, ça se laisse lire de façon assez agréable. Au niveau du dessin, et pourtant c'est pas trop ma tasse de thé, j'ai retrouvé des traits de Munuera, un peu.
1: Oui, oui, à la limite, oui.
0: Tu sais, sur les Campbell...
1: Le point faible, il n'est pas sur le dessin.
0: Non,
2: celui qui faisait Sloka avec Arleston, un peu.
1: Adrien Flock.
2: Ouais. Enfin, moi, je ne l'ai pas lu, je parle juste de la couve.
1: Un mélange, à la limite, c'est un bon mélange entre les deux. Graphiquement plus proche, enfin, design Flock et dynamisme et mouvement des personnages, plutôt Munuera, ouais.
0: C'est en tout cas, enfin, je trouve qu'au dessin, ça le fait bien. Je trouve que c'est dynamique, les planches sont bien construites, c'est assez intéressant. Après, au scénario, je trouve que pour un premier album, ça se tient pour un public un public jeune.
2: Ouais. Un public qui n'a jamais lu des trucs, qui ne verra pas tous les clichés. C'est une question.
1: Il y a un peu de ça.
0: Il y a un peu de ça. Je trouve que... Enfin, en tout cas, ça ne peut pas être... Enfin, le public attendu, ou en tout cas celui qui peut se perdre dès le premier tome, c'est un public adulte qui a cette culture de l'heroic fantasy déjà d'il y a 15 ans. En revanche, je trouve que ça fait le taf tout à fait pour une génération qui rentre dans la BD et qui a envie de vivre des aventures un peu extraordinaires. Il y a un peu de monstres, il y a des personnages un peu caricaturaux, il y a cette héroïne qui va se découvrir. Enfin voilà, ça, je trouve que ça, en tout cas, pour du public jeune, ça le fait bien, et je trouve que c'est en tout cas une série qui peut s'installer. Voilà.
1: Je suis curieux de dire la suite.
0: Bah, moi, c'est ce que j'attends aussi.
1: Ce qui est déjà une réussite. Mais j'ai trouvé qu'ils y mettaient beaucoup de choses en fait différentes. Ton résumé, il est difficile à faire de manière claire parce qu'il y a beaucoup d'ingrédients, des choses qu'on a déjà vues. Mais quelque part, je me demande si ça manque pas un peu de clarté. Ou alors, il fallait plus de pages, comme la langue des vipères, ils ont pris vraiment le temps de tout installer. Je me demande si c'est pas un peu trop riche pour un tome 1.
0: Ben, en fait, c'est un peu... T'as des difficultés à résumer parce qu'effectivement, il se passe plein de choses et ça va très très vite. Que tu peux pas trop en dire non plus, sinon tu rentres très vite dans l'intrigue et
1: t'en dis trop. Et t'en dis trop. Il y a
0: plein de portes qui s'ouvrent et finalement il va falloir que sur les tomes suivants, alors je sais pas combien il y en a qui sont prévus, mais que ça se recentre un peu, notamment sur tous les personnages qu'on peut croiser, les intrigues, parce que finalement sur un album qui doit faire une petite cinquantaine de pages, t'as quand même en personnages principaux ou secondaires au moins une dizaine de protagonistes qui potentiellement peuvent jouer un rôle dans l'histoire. Donc oui, à recentrer, je suis d'accord avec toi.
2: Ce que je trouve dommage aussi, c'est que pour une nouvelle maison d'édition, sortir un premier album que les gens ne vont pas identifier comme venant d'une nouvelle maison d'édition, c'est un peu risqué.
1: Bah, sauf que cela, les albums auxquels tu en fais référence, ils sont vieux et que des nouveaux lecteurs n'ont pas cette ref aussi bien, tu parlais du cliché, que de la couve et de l'esthétique.
2: Ouais,
1: donc,
2: mais tu vois,
1: ça peut fonctionner.
2: Morgan, quoi que tu penses de Terre ou Lune, au moins ils ont eu une proposition forte pour...
1: C'est
2: commencé quoi.
1: Ouais.
0: Mais sur un, enfin moi je suis d'accord avec avec Franck sur un public jeune.
2: Mais je suis pas sûr que ce soit à destination d'un public jeune. C'est...
0: Bah si c'est aller chercher un renouveau ou une nouvelle dynamique sur un créneau soleil qui commence à être un peu désuet. Ouais, là c'est il y a du risque.
2: On verra.
0: Donc voilà, c'était Pour Pressant de Léo Chérel, édition Astrolabe.
2: Merci Laurent, on va faire la deuxième pause musicale avec Sonic Youth et I Dreamed, I Dream.

0: troisième
1: partie. Je dirais que c'est pas l'enregistrement.
0: Troisième partie des Gardiens de la BD, toujours en direct sur Radio PFM. Je vais vous parler du nouvel ouvrage sorti chez 404 Graphique. Il s'agit d'une petite dose de tremblement.
1: Oh, de joli titre.
0: Conrad et Bailey. On est ici dans une bande dessinée psychologique.
1: Ouais.
0: Inquiétante, à la frontière du cauchemar, de la paranoïa et de la réflexion sur la nature même des rêves. Puisqu'on va parler de rêves pendant tout l'album. Le récit suit Jean, une étudiante qui fait des cauchemars récurrents et dans lequel elle voit toujours un homme, le même, qui vient, quel que soit le cauchemar.
1: Ok.
0: Elle ne le connaît pas, elle ne sait pas pourquoi, elle s'en inquiète pas plus que ça, jusqu'au jour où, en se baladant dans la rue de son campus, elle voit une affiche. Avez-vous rêvé de cet homme ?
1: Waouh !
0: Voilà, donc ça c'est le point de départ. Elle va rencontrer des scientifiques qui vont l'interroger sur les rêves qu'elle fait, et compagnie, l'homme, tout ça. Et ce qui fait que... rapidement, on est dans une espèce de dimension très troublante, parce que s'il y a une affiche sur le campus, vous doutez bien qu'elle n'est peut-être pas la seule à faire des rêves avec ce mec-là. Donc, est-ce que c'est encore une expérience intime ou un phénomène collectif ?
1: Mmh.
0: Et le bouquin va jouer justement sur cette perte de repères. Là-dedans, les rêves sont... enfin, ça semble pas être des rêves alors, enfin, naturels, avec des gros guillemets. Enfin, pas des créations uniques, propres à chaque personne. Il y a peut-être quelque chose, quelqu'un, qui contrôle le tout, ou ça peut être une expérience... enfin, pas hallucinatoire, mais ça pourrait être une sorte d'expérience chamanique sous contrôle qui fait que tout le monde pourrait accéder aux rêves des uns et des autres.
1: Okay.
0: Voilà, donc la 404 Graphique de toute façon. Donc,
1: c'est une adaptation ?
0: Non. Alors,
1: d'un livre ?
0: Lequel ?
1: Ben, avec le même titre, non ?
0: Ça me dit pas.
1: C'est vrai ? Bon, ouais. J'ai vérifié.
0: Mais... je vérifie. Indirectement, oui, on parlera après des références.
1: Une petite dose de tremblement. Michael Conrad.
0: Bah, c'est
1: Jean, une étudiante, fait des cauchemars.
0: Eh bah, c'est la BD, ça, non ?
1: Bah, je crois pas. Un livre. Enfin, bref.
0: Ouais, bah,
1: bon, vas-y.
0: Pour mener le tout au-delà des questions sur la manipulation des rêves, les liens avec la réalité, le sommeil comme outil de propagande, la bande dessinée va déconstruire peu à peu la perception de la réalité. Chaque révélation au fur et à mesure que Jean va avancer dans ce qu'elle croit comprendre d'elle-même et du monde entour, va l'amener, elle et le lecteur, à se poser la question fondamentale. Elle est où à ce moment ? Donc,
2: ça nous laisse
0: ambiance anxiogène. Alors chez moi, ça a fonctionné immédiatement parce que j'aime beaucoup le travail de David Lynch. J'aime beaucoup le travail de Philippe K. Dick, qui était, même si c'était pas directement sur le rêve, lui, mais c'était sur la question de qu'est-ce que la réalité ? Pardon. Le dessin renforce la sensation de malaise parce que
2: c'est du noir et blanc.
0: C'est du noir et blanc, presque du fusain, on dirait. Mmh. Des personnages un peu grotesques. C'est pas des beaux personnages. Ils ont tous un peu un côté monstrueux qui renforce plus que monstrueux, organique. Mais ça donne du coup une vraie identité au récit. Le rythme est lent, mais c'est pareil, c'est volontairement lent. Et ça crée une tension tout au long du bouquin. Pardon. Ça peut perdre une partie du public. Ouais. Franck, je pense à toi.
1: Oui, bah...
0: je pense que c'est pas...
1: C'est déjà fait. Hein.
2: Alors, sur le critère 404, on est plutôt Azuelo ou...
0: Alors, c'est moins qu'Anzuelo, mais c'est... enfin, si, c'est quand même bien perché. Puisqu'en plus de ça, le récit se permet une conclusion surprenante, je dirais.
1: Ah.
0: Enfin, voilà. Donc du coup, ça ouvre beaucoup, ça, ça évoque beaucoup d'œuvres du fantastique, psychologique, tout ce qui est l'effondrement de la réalité. Et ce qui est renforcé aussi, parce que ça se passe dans un campus universitaire, dans des bureaux, enfin c'est vraiment... je sais pas quand a été fait la BD, mais il y a un côté Severance un peu. C'est des trucs neutres, très propres et compagnie, et en fin de compte, on n'y est pas. C'est, on ne sait jamais exactement où on est. C'est étrange, moi j'étais en pleine immersion avec ce bouquin-là, c'est angoissant, c'est fascinant et dérangeant, et c'est pour ça que je vous conseille une petite dose de tremblement de Conrad Ebeilé, sorti chez 404 Graphique.
1: Très bien.
2: J'irai le chercher.
1: Bah pas moi. J'en ai essayé quelques-uns et celui-là je le sens pas.
2: Et toujours un bel objet.
0: Oui. Oui, bah, des grands formats.
1: Quel bel homme.
0: Tout ça, c'est... Il sait faire, monsieur Beaujouan. Laurent.
3: Oui.
0: Tu vas nous parler du vrai titre de ta bande dessinée. Donc, Gunnar le Vampire, c'est de Dumonteuil, c'est sorti chez Dumonteuil.
1: Ah, je crois que c'était guitare. Mais pour de vrai.
2: Oui. C'est Gunnar le Vampire, pour les mauvaises langues. Nicolas Dumonteuil, Air Libre, 272 pages. Nous restons sur un album. Où il y a un peu de lecture et beaucoup de matière. On est au début du siècle, 1910. Gunnar, qui est un vampire qui a au moins 600 ans, loue une aile d'un vieux château au fin fond de la Bourgogne. Il est venu s'installer en Bourgogne puisque y a vécu... et y est enterrée une vampiresse qui a été canonisée, ce qui est quand même plutôt rare. Gunnar est un véritable vampire, c'est-à-dire qu'il n'est pas devenu vampire après une morsure. C'est sa mère qui a été...
1: violentée par un vampire.
2: Qui a été maudite et donc la malédiction s'est reportée sur ses enfants puisque Gunnar a une sœur jumelle et donc c'est à travers cette malédiction
1: c'est,
2: qu'il
1: c'est
2: est
1: guitare ça sort... c'est guitare sa sœur jumelle
2: non c'est Gunnel donc il vit avec son grand amour Marthe qui elle est une humaine qui a fait le choix de ne pas
1: devenir vampire
2: de pas ouais, et c'est de ne pas basculer dans l'éternité ce qui fait que elle a en 1910 plus de 80 ans et elle est plutôt à l'aune de sa vie. Gunnar, lui, exerce la profession de couturier et il a eu une commande très importante, une robe à réaliser avec un tissu magnifique, un modèle assez moderne.
1: Ok.
2: Voilà. Ce n'est pas un vampire comme les autres, puisque il supporte le jour d'abord.
1: Ah.
2: Donc il peut sortir le jour. Il triche. Il triche pas, il mange du charbon avec une sorte de d'huile de baleine. Enfin bref.
1: Okay. Il mange pas les vampires.
2: Alors, il mange du charbon parce que ça lui permet de supporter la lumière du jour. Parallèlement, voilà, il passe commande auprès de la prostituée du village, qui est une jeune émigrée orientale, pour que régulièrement elle lui mette à disposition son bras pour qu'il puisse se sustenter d'un peu de sang humain.
1: D'accord.
2: Pour autant, Gunnar est complètement intégré au village. Alors même si, comme toute personne qui n'est pas comme les autres, il peut y avoir des ressentis. Il a pour autant quelques amis et du soutien, notamment le curé, qui vit avec sa mère, qui est toujours sur son dos et qui lui reproche justement cette relation avec Gunnar, ce qui lui permet de la supporter. détecter plus facilement, c'est qu'il a tendance à taper dans le vin de messe. Et donc, voilà, c'est un curé un peu atypique.
1: Pour ça, je suis pas sûr.
2: Alors, cette quiétude, elle est un peu perturbée par la découverte de cadavres d'animaux, d'abord des lapins dont on a coupé la tête et qui ont été complètement vidés de leur sang, ensuite un bouc dont la tête a été déposée devant l'église, et puis un cheval qui a été décapité. Forcément, ça cristallise un peu les tensions au sein du village, et donc la suspicion se porte sur Gunnar. C'est d'autant plus compliqué au moment de ces découvertes que viennent s'installer aussi au village une communauté de gens du voyage avec un géant aveugle qui semble un peu possédé. Donc voilà, ça complète la suite de la présentation. Et la situation va encore se compliquer quand Gunnel, sa sœur jumelle, réapparaît. Il n'a pas vu depuis des siècles. C'est son opposé. Autant lui est plutôt bienveillant avec les hommes, autant elle...
1: C'est déjà un canon.
2: Enfin, n'en fait qu'une bouchée.
1: Oui, bah oui.
2: Voilà.
1: Qu'une tu sais.
2: Surtout qu'elle vient avec son mari, qui est le premier vampire connu au monde, puisque c'est un ancien Néandertal qui a survécu et qui, effectivement, s'appelle Bruno. voilà, qui est baron. Enfin bref, c'est un peu décalé. On est... alors c'est très compliqué, de chroniquer cet album parce que on est dans une histoire qui s'installe dans le temps, qui se construit progressivement, et en tout cas moi que je trouve très très intéressante. Chaque personnage apparaît à un moment un peu critique de l'histoire et apporte un élément supplémentaire à l'intrigue. Le dessin, tu l'as lu ?
0: Non.
1: Le dessin du Monteuil.
0: Je n'ai pas touché une BD depuis deux semaines.
2: Le dessin du Monteuil est clairement superbe. Enfin, franchement, c'est
1: mieux que d'hab.
2: Ah, je trouve que là, c'est vraiment du haut de gamme. Oui. Parce que tu as tout un travail de décor. Okay. Notamment au niveau du village, des planches où on a des plus grandes cases, la description de l'âge qui te met vraiment de bourguignonne. C'est vraiment un. Alors pour le coup, en noir et blanc, parce que la couleur a vraiment son importance. Séquence aussi, elle vient aussi séquencer l'histoire. Ocre, au rouge, au bleu, quand on est dans la nuit. Ça séquence vraiment bien les histoires. En tout cas, moi, j'ai adoré. Je dirais le seul petit reproche qu'on pourrait faire à cet album, on a l'impression qu'il... Alors, peut-être que c'est aussi sa façon de travailler, parce qu'il construit son scénario en... Les impressions que ça s'arrête un peu brutalement sur page, un peu...
1: Bâclée.

0: un peu, on, autant il te tient en compréhension et tu chemines dans cette histoire en finalement te projetant sur des personnages parce qu'il il te raconte tout ça au milieu de cette intrigue, et tu as l'impression que à la fin, peut-être pris par le temps parce qu'il faut boucler, t'as un événement particulier, un truc qui bascule à un moment donné, mais ça joue sur les trois dernières pages. Quand t'as pris, toi, l'habitude d'avoir un temps un peu plus long à poser les choses. Sinon, pour moi, ça fera partie des top 10.
1: Voilà. Comme le mien avant.
0: Donc, Gunnar le Vampire, Nicolas Dumonteuil, Air Libre.
1: Franck, tu vas finir l'émission.
2: Bah, salut les gars.

0: un auteur pour les lu par les auteurs.
1: Ouais.
0: J'ai l'impression.
1: Ouais, ouais. Bah comme t'en as comme Wen Ling en son temps. Enfin ouais, il y en a pas mal comme ça. Ça veut pas dire qu'il bossait pas, mais ça veut dire qu'il faisait pas de BD en tout cas. Moi je connaissais pas l'histoire. J'attendais d'être ébloui par Baudard. Point. Sauf que bah, c'est l'histoire qui m'a accueilli. Servi parfaitement par le dessin de Baudard, donc oui, j'ai été ébloui par Baudard. Alors, comment ça se passe? C'est l'arrivée d'abord d'une famille de quatre, parents et les deux enfants, d'une famille en vacances, en bord de mer, au pied des falaises. Les plages sont bondées, et la voiture n'est pas encore vidée, que Louis, le père de famille, fait quelques pas sur la plage et se replonge immédiatement à l'âge de ses 10 ans dans ses souvenirs, car il a reloué la maison qu'il occupait avec son père, son oncle et sa tante quand il était jeune. Et donc il va revivre ces vacances-là. On fait une sorte d'énorme flashback quant à cette époque-là avec ses copains dans les années 70. Il partageait rire, plage, soleil, et même la peur de la sorcière qui était dans la maison au bord de la falaise, celle qu'on voit sur la couverture. Comme on aime à se faire peur quand on a cet âge-là. C'est donc les souvenirs d'une semaine de vacances, précisément, qui a fait de lui l'homme qu'il est devenu par tout ce que ça va raconter, aussi parce qu'il fête ses 10 ans pendant ces vacances-là. On part sur une histoire avec un cadeau d'anniversaire raté, qui vont le faire beaucoup réfléchir, qui vont le désarçonner. C'est une histoire qui est nostalgique, qui est émouvante, qui est simple et qui est drôle. Car évidemment, là depuis le début, je ne vous ai pas parlé de sa mère. Et sa mère est un personnage absent mais important de l'histoire, parce que c'est bien là que tout se joue dans cet album. La résilience du jeune homme, sa relation avec son père, la gestion du deuil, on le sait assez vite, donc c'est pas, je vous spoil pas en vous parlant de deuil, les silences et les non-dits, c'est ça qui fait tout le sel de cette histoire. Expressif, que j'adore, et qui te crée l'émotion super facilement. Et ce qui est assez impressionnant, c'est qu'il est en capacité de te faire revivre les années 70 au travers des fringues, des décors dans les maisons, les bagnoles, enfin la totale. T'as vraiment l'impression d'y être.
2: Juste une illusion, quoi.
1: Juste une illusion. c'est ça. Et ce qui est surprenant, c'est que quand je l'ai fini, sur le papier, ça m'a donné l'impression du téléfilm français du lundi soir, le truc qui a une histoire tellement simple que ça pète pas plus haut que son cul. Mais c'est fait avec une extrême justesse, une tendresse et de l'humour qui font que, ben, en réalité, ça ressemble presque plutôt au blockbuster français au cinéma, le truc qui va faire déplacer les foules, parce que il tape juste. Donc, vous l'avez compris, moi, c'est un album que j'ai beaucoup, beaucoup aimé.
2: Et par rapport à Zidrou.
1: Et avec un joli final. Alors, c'est ça. C'est que, clairement, Zabu, Vincent Zabu, il a fait beaucoup de choses plutôt pour la jeunesse, mais les fois où il est arrivé en adulte, il y a un air de famille. Il y a clairement un air de famille. Il n'y a pas de cancer.
2: Je l'ai pas lu, mais ça ressemble quand même étrangement à du Zidrou.
1: Ça, c'est la même veine d'auteur. En tout cas pour cette histoire-là, c'est plutôt la même veine d'histoire. Donc moi c'est un album que j'ai vraiment apprécié, qui est simple. Sur 80 pages, il a le temps de bien expliquer les choses. Il y a plein de choses dans l'histoire que je ne vous ai pas détaillées, parce que on le voit sur la couve, et je vous en ai parlé, il y a la maison en haut de la falaise avec la sorcière. Ça va être un élément important dans le développement des deux tiers de l'histoire et de comment il va vivre ses 10 ans.
2: Enfin, donc, 80 pages encore. Ça fait quand même là des BD qu'on chronique avec
1: des fortes pagaisons. Des fortes pagaisons. Et c'est ce que j'avais dit déjà il y a 2-3 émissions, comme quoi on table. Moi, depuis le début de l'année, j'ai lu des BD où il n'y en a qu'une ou deux qui sont entre 40 et 60 pages. Et tout le reste, c'est des gros pavés. Quoi qu'il en soit, c'est un beau pavé, dans ce cas-ci.
0: C'est ça le plus important.
1: Donc ça s'appelle Si je t'écris, 3 points suspension. À qui écrit-il? C'est chez Dupuis, c'est de Zabu et Baudard.
0: Merci Franck. Merci Laurent. C'est tout pour cette semaine. On se retrouve.

0: retrouve lundi prochain.
1: C'est pas les mêmes, si, si, si c'est même équipe. Oui. Ah, donc on se revoit. Très bien.
0: Oui. En attendant, portez-vous bien. Et à tout à l'heure dans vos rêves.

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1: Au Grand Bix de Tourcoing, la guinguette des chorales. 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Et puis du côté du Black Lab de Wascal, ce sera du rock et plus si affinité avec le Prof It Rolls 4e édition. Les groupes The Gordon Call, The Dudes, Living Lago, Fade Up, The Valentines et Sucre de Pastèque. Et ça c'est pour samedi 6 juin à 18h. 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

Salut à tous, c'est Variations sur PFM, le 99.9, fréquence associative et non publicitaire. Nous allons pendant 60 minutes aborder l'actualité musicale, internationale, régionale et même locale. Et nous retrouverons Sam qui régulièrement passe pour nous rappeler la carrière d'un groupe des années 80. Aujourd'hui, il a choisi un groupe écossais et le groupe s'appelle Big Country. Et puis pour terminer, ce sera la rediffusion d'une chronique polar de Guy, Noir c'est noir.

0: Solitary Business Tahiti 80, qui est un petit peu plus branché électro pour cette formation de Rouen. Sur le 99.9 Radio PFM, vous écoutez Variation et on accueille Sam. Salut.
1: Bonsoir tout le monde.
0: Tu es venu donc pour nous parler aujourd'hui de cette formation écossaise.
1: Oui.
0: Qui s'appelle Big Country.
1: Absolument. Écossaise, bien que ce qui est paradoxal, c'est qu'aucun membre du groupe n'a vu le jour en Écosse. Voilà. Si ce n'est que le chanteur est donc membre, enfin le leader du groupe a passé son enfance à Dunfermline, qui est en Écosse, donc il a pris l'accent et tout, et la culture. Donc c'est pour ça que le groupe a cette connotation écossaise.
0: Oui, puisqu'on l'entendait dans l'accent effectivement quand il chantait.
1: Ah oui, les R, etc. Très marquant. Donc le groupe, il est né en 1981, et ce que peu de gens savent également, c'est qu'au début ils étaient 5, et non pas, on les connaît sous la forme quatuor, et bien non. Ils étaient 5, mais très rapidement ils sont devenus un quatuor, donc autour de Stuart Adamson. Ils ont enregistré donc leur premier single en 1981

0: qui s'appelle Harvest Home, qui allait figurer sur leur premier album, donc qui est sorti en 1983 et qui a fait tout de suite un carton en Angleterre avec les sonorités un peu cornemuses.
1: Assez typique d'avoir ce son de guitare qui était
0: très aigu, avec des mélodies très écossaises inspirées de la culture écossaise. Donc ils ont sorti leur premier album, In a Big Country, en 1983. Et donc je propose de découvrir pour certains ou de redécouvrir pour d'autres In a Big Country, qui est le single qui les a fait connaître à tout le monde.

0: premier titre single, ça a tout de suite décollé pour eux alors ?
1: Absolument, en Angleterre, également aux États-Unis, donc et puis ça rappelle des bons souvenirs, ce son cornemuse.
0: Là, effectivement, là on voit la guitare avec ce son bien particulier.
1: Le rock héroïque, on appelait ça à l'époque.
0: Exactement, comme The Alarm faisait partie.
1: Dirawan et puis
0: Zirmourishou. Donc ça explique ce que tu me disais, que dans cette reformation qui est en train de s'effectuer, oui, il y a justement ce chanteur de The Alarm.
1: Ouais, tout à fait, puisque là, ils se sont reformés, bon, sans Stuart Adamson, paix à son âme, puisqu'il n'est plus de...

0: disparu.
1: Sur Twitter, voilà. Et, donc c'est Mike Peters, le chanteur de The Alarm, qui est au chant, qui correspond à,
0: au l'archétype niveau de la voix, il n'est pas si loin
1: d'Adamson,
0: que ça.
1: Voilà, c'est ça. Et qui donc ils font une tournée actuellement en Angleterre. Ils ont même rajouté des dates, tellement ça marche bien. Bon. Mais bon, on n'en est pas encore en 2010.
0: Toujours à cet album qui était un très bon album. Hein.
1: Tout à fait.
0: Hein, c'est très complet. Des meilleurs même de Big Country, je pense.
1: Oui. Moi, je préfère personnellement le suivant, mais les deux premiers sont vraiment à posséder pour tout amateur de musique des années 80. Mais entre, justement, avant le second album, ils avaient sorti un single qui ne figure donc sur aucun LP. À l'époque, ça se faisait, c'est-à-dire on balançait un single comme ça sans...
0: Effectivement. Je me demande si je ne l'ai pas, celui-là. Mais...
1: C'est Wonderland.
0: Ah oui, bah je suis allé en maxi.
1: Qui a très bien marché d'ailleurs. Et on peut dire que c'est hélas le dernier titre qui va très bien marcher aux États-Unis, puisqu'après le groupe ne va plus faire partie des charts là-bas. Donc je vous propose de le découvrir, ce single Wonderland Big Country, sorti en 1983.

0: Wonderland, Big Country, spécial consacré à ce groupe écossais avec Sam sur PFM. Alors, c'était l'un des derniers titres que qui a obtenu du succès aux États-Unis.
1: Aux États-Unis, c'est le dernier, carrément. Hein.
0: Et un 45 ouais. Que l'on ne retrouve sur aucun album.
1: Voilà, et je conseille également, ce sont les versions extended du groupe.
0: Oui, on a
1: qui sont vraiment époustouflantes, voilà. Et notamment les versions extended des prochains singles de l'album, donc Steel Town, sorti en 1984. Il y a eu 4-5 singles qui sont sortis, les versions extended sont explosives.
0: Et ça, c'est vrai que c'est typique de cette période.
1: Oui, Simple Minds également.
0: Parce qu'il y avait beaucoup de maxi 45 tours.
1: Voilà. Oui, oui.
0: Et après, ça a disparu dans les années 90. Hein.
1: C'est vrai, c'est bien dommage.
0: On aimait bien ces
1: versions comme ça de 7-8 minutes. Et donc produit par Steve Lillywhite, donc un son un peu rock comme il faut.
0: C'était le producteur à la mode qui a produit
1: à l'époque,
0: tous
1: oui.
0: les groupes de cette période,
1: oui,
0: Simple Minds, les premiers albums U2.
1: Voilà. Tout à fait. Donc en 1984 sort, en octobre même, sort leur second album qui s'appelle donc Steel Town, comme je viens de l'indiquer. C'est mon album préféré, plein de tubes, plein de très, très homogène, aucun déchet sur cet album. Pour ceux qui aiment le rock, qui cartonne bien, et mais écoutez, il est pour vous. Je vous propose donc un des singles qui est sorti qui s'appelle Where the Rose is Sown.

0: spécial Big Country. Donc nous en sommes deuxième album ou on a basculé déjà sur le troisième?
1: Là on a basculé sur l'album de Sir, sorti en 1986, et donc le titre c'était The Teacher, avec la participation de Kate Bush hein, sur cet album.
0: D'accord.
1: Voilà, qui a eu beaucoup de succès en Angleterre, numéro 2. Il est resté numéro 2.
0: Il y a aussi le batteur qui était très sollicité à cette époque-là. Il avait une bonne réputation.
1: Absolument, il a participé à pas mal d'albums en studio. Voilà,
0: ouais,
1: pour plusieurs artistes différents. Ouais, ouais, ouais. Bah, il était réputé, effectivement, pour son jeu comme ça.
2: Voilà. Il savait jouer des baguettes.
1: Voilà, ce qui est quand même la moindre des choses pour un batteur.
0: Ouais, tout à fait.
1: Donc, deux ans plus tard, ils enregistrent le dernier album de la décennie des années 80 en changeant de producteur. Et il est enregistré donc à Los Angeles, hein, ce nouvel album qui s'appelle Peace in Our Time, que j'aime beaucoup. Beaucoup de mélodies qui accrochent également, malgré un changement de producteur, comme je le disais, avec Peter Wolf cette fois-ci. Donc enregistré en Californie et
0: qu'est-ce que ça donne au niveau du son? Est-ce qu'il y a déjà ça a changé?
1: Il y a une certaine évolution, ouais. Voilà, sur quelques morceaux.
0: Parce que le son à l'époque était plus rond, plus gonflé. Hein.
1: Oui, tout à fait. Oui, oui. Hein. Là, on sent sur cet album une première évolution qui va être très remarquable sur les prochains des années 90, mais on y reviendra juste après. Donc je vous propose un extrait de cet album Peace in Our Time de Big Country.

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2: Spécial Big Country, nous arrivons au terme de l'aventure, en tout cas de cette période pour ce groupe écossais avec son chanteur.
3: Oui, tout à fait. L'apogée, donc, les années 80, et par contre, les années 90 vont marquer donc le déclin du groupe qui souhaite se démarquer de cette image qui leur colle à la peau de groupe des années 80, groupe rock, guitare, tout ça. Donc, ils vont plus avoir une sonorité d'avoir dans un premier temps métal. Donc, ils vont évoluer vers le métal, ce qui est dommage en ce qui me concerne, puisque bon, ils perdent un peu leur âme quelque part.
2: Ouais. Voilà. Donc, il y a beaucoup de groupes qui ont eu du mal à prendre des virage, il y a Modern English.
3: Il faut évoluer, mais bon, il faut évoluer dans le bon sens, et c'est pas tout le temps évident, effectivement. Non. Donc, par contre, la deuxième partie des années 90, à partir de 95, donc Stuart Adamson va habiter donc à Nashville aux États-Unis. Donc, le groupe va s'inspirer de culture américaine. Il y aura de la country, des choses comme ça, sans le big. Et donc le public va bouder en fait ce virage que prend le groupe. Donc en 1999 sort leur dernier album studio qui s'appelle Driving to Damascus. Et je vais vous faire découvrir donc un titre qui s'appelle The President Slipped and Fell. Vous allez constater que au niveau du son, ça n'a plus grand-chose à voir avec le Big Country des années 80.
2: Eh bien, merci Sam de ton passage. Et puis on te retrouve pour une prochaine histoire.
3: Le mois prochain. Oui, je voulais juste rappeler que Stuart Adamson est décédé le 16 décembre 2001. Donc la semaine prochaine, on pourra avoir une petite pensée pour lui.
2: D'accord.
3: Et donc le groupe, comme je te disais, est en tournée avec le chanteur de The Alarm, Mike Peters, au printemps prochain. Donc,
2: on recommande les deux premiers albums.
3: Oui, absolument.
2: Pour
3: rappeler
2: les deux albums qu'on.
3: C'est donc In a Big Country et puis Steel Town, sorti en 83 et 84.
2: Merci Sam.
3: Au plaisir.

C'était Nika, une jeune chanteuse d'origine nigériane qui a choisi de s'installer il y a quelques temps à Hambourg. Ce titre, Walking Manchester, maintenant avec ce chanteur et musicien Jim Noir, avec son savant mélange de pop électro-psychédélique très proche de l'univers de Air et des Beach Boys.

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3: 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Ouverture du public à partir de 13h30, début des compètes à 14h.

0: Bonjour à tous et à toutes, nouvelle édition de Rose Citron. Salut Boris, salut Paul-Éric.
1: Hello à vous deux.
2: Salut Boris, salut Christophe.
0: C'est moi qui vais démarrer avec une légende, enfin avec le maître, le patron, comme disait Federico de Dire dans l'émission Le Patron. Bah oui, il s'agit de Paul McCartney avec son nouvel album.
1: C'est le 26e si je ne me trompe pas.
0: Ouais, j'ai pas fait le compte.
1: Ouais, je pense que oui.
0: Avec que sa carrière solo ou avec les Wings et les Beatles?
1: Non. Du coup, je sais pas. Je pense que c'est.
0: Oui, enfin, de toute façon, peu importe. Ouais. Hein. Même s'il avait sorti qu'un disque, je crois que ce serait quand même une légende. Paul McCartney avec son nouvel album qui s'intitule donc The Boys of Dungeon Lane. Il revient aux sources. Dungeon Lane, c'était donc une rue de Liverpool, de son quartier de Liverpool quand il était gamin, qu'il a repenté.
1: D'ailleurs, tout cet album rappelle son enfance. Hein,
0: Oui, de toute façon, il creuse ce sillon déjà depuis très très longtemps, la nostalgie. Donc, il a toujours été désireux de clamer qu'il n'était pas qu'un compositeur de ballades inoubliables. Il voulait aussi démontrer qu'il savait être le rocker hargneux, en témoigne Helter Skelter, hein, une des pièces fondatrices du hard rock, chanson écrite pour les Beatles en 68. Et puis aussi faire taire cette légende urbaine consistant à dire que Lennon était un vrai rebelle et Paul McCartney un compositeur de douceur mièvre. La preuve en est Imagine, parce que Imagine de John Lennon n'est rien d'autre qu'une chanson naïve, hein, destinée au boom adolescente, écrite sans beaucoup d'imagination d'ailleurs. Cependant, l'auteur de Yesterday, un des chefs-d'œuvre indépassables du genre, écrite à 23 ans, reste le maître des ballades géniales qui, même après des centaines d'écoutes, parviennent encore à émouvoir. L'album peut sembler inégal, cependant, à 84 ans, à la différence d'un Jagger, Paul McCartney assume complètement la fragilité liée à son âge. Ainsi en découle une poignée de chansons hyper touchantes lorsqu'il fait de la nostalgie un élément indispensable à sa survie et à son optimisme. Paul McCartney brille alors de mille feux, hein, dans ce monde dévasté par la barbarie de psychopathes avides d'argent et de pouvoir. Parmi ses beautés intemporelles, à commencer par Day We Left Behind, premier single, hein, sorti en avant-première, ou encore As You Lie There, Comme Tu Reposes Là-bas, chanson en forme de monologue destinée à John Lennon. McCartney ne s'étant jamais remis de sa disparition, alors que les deux hommes avaient réussi à se reparler après des années de brouille juvénile. Mais aussi Mama Gets By est un sommet d'émotion, chanson dédiée au maire Courage, lui qui, comme John Lennon, a connu le traumatisme de perdre sa mère à la sortie de l'enfance. Donc on écoute, je passerai que du Paul McCartney de ce dernier album, pour marquer l'événement, quoi. Bon, c'est pas très original, mais voilà, j'avais envie. Ouais. Et, et donc, Mama Gets By, on démarre par le dernier titre de l'album.
1: Eh ben, on va envoyer ça tout de suite.

0: Voilà, donc, un classique, c'est écrit comme un classique, en fait. Voilà, une très belle chanson de Paul McCartney.
1: Oui, bah, il se réinvente pas, mais en même temps, il est toujours. Non, de toute façon. Toujours la voix. On reconnaît.
2: Clair,
1: on reconnaît Paul McCartney.
0: Ouais, sans chercher non plus à la trafiquer ou quoi que ce soit. Sa voix a vieilli.
2: Parce qu'il a quand même 84 ans. 84 ans, il a encore une voix de. Enfin, en tous les cas, on a l'impression que c'est une voix de jeune homme encore.
0: Oui. Mais bon, on sent quand même que sa voix n'est plus la même, même par rapport à celle d'il y a quelques années encore. Mais disons, de toute façon, il n'a aucune prétention concernant sa volonté d'écriture. En fait, lui, il dit, moi, j'utilise toujours les mêmes accords depuis des années, mais de toute façon, il n'y a plus rien à inventer en la matière, quoi. Donc, voilà. Mais il le fait brillamment, tel un artisan, quoi, qui rassemble, qui travaille toujours les mêmes pièces de bois. Voilà.
2: C'est à mon tour.
0: Oui.
2: Donc je vais poursuivre avec quelque chose de très différent, puisqu'il s'agira de Dead Can Dance. Je vous en avais parlé il y a quelques semaines, le groupe Dead Can Dance, composé de Braden Perry et Elisa Gerard, qu'on ne présente bien sûr plus dans cette émission, a décidé de sortir tout au long de cette année 2026 un single par mois, uniquement en version dématérialisée, mais pas sur les plateformes de streaming auxquelles le groupe ne veut plus contribuer, s'opposant au système de rémunération considéré comme insultant pour les artistes, sans parler de ces plateformes de streaming qui profitent de leurs gains pour financer l'achat d'armes de guerre. C'est donc sur le compte Bandcamp du groupe que nous retrouvons ces morceaux. Bandcamp, plateforme indépendante dont les revenus reviennent intégralement aux artistes. Et donc, après Our Day Will Come, que je vous avais proposé d'écouter en mars, voici Death Cult, sorti en avril. J'ai un peu de retard, puisqu'il y a déjà un
1: troisième morceau. Moi, j'ai déjà passé.
2: C'est vrai, tu l'as déjà passé, mais pas dans cette émission, Boris. Et donc, et c'est toujours Braden Perry au chant.

0: C'était donc les 8 minutes de ce deuxième single paru en avril 2026. Donc je le rappelle, un single par mois pour Dead Can Dance cette année, avant sans doute la sortie d'un album en physique, en tous les cas, en août.
1: C'est en août, c'est okay, prévu en août, okay, ouais. Le 26 août, si je ne me trompe pas.
0: Bah, très bonne nouvelle. Et si vous êtes sage, je vous proposerai dans une très prochaine émission le morceau paru
1: en mai. Toujours sage, nous. Mais en fait, Dead Can Dance sont toujours fidèles à eux-mêmes. Hein, donc, voilà, ils ne réinventent pas non plus leur musique.
0: Non,
1: mais on sent toujours cette symbiose. Ça n'a pas dû être évident d'ailleurs avec Brendan Perry et Alisa Gerrard parce qu'ils étaient fâchés un petit moment. Ouais, il y a eu des problèmes de harcèlement, etc. Donc on peut l'évoquer quand même, quoi. Bon, après, il n'y a pas eu de suite. Donc finalement, ça s'est passé. C'est filtré, mais en même temps, on peut comprendre que Brendan Perry, apparemment, c'est pas quelqu'un de facile. voilà.
2: Ouais, malheureusement.
3: Ouais. Ce qui arrive souvent avec des grosses personnalités. Ouais, voilà.
1: C'est à mon tour. Et puis je vais te rejoindre, Christophe, hein, parce que tu fais un focus sur Paul McCartney. Et puis moi j'ai décidé de remettre au goût du jour une chanson que j'adore. Et pour moi, avec le titre de George Harrison, hein, qui tout simplement My Sweet Lord, qui est pour moi l'une des meilleures chansons du monde. Et Paul McCartney en a fait une en hommage à l'Écosse.
3: Voilà. Oui. Dans The Wings. Le titre, je vais le massacrer, mais je l'ai joué. Ouais.
1: Ok, c'était en 78.
3: Une des plus grosses ventes.
1: Cette chanson, elle est magnifique.
3: Record de tous les temps. Ah ouais.

0: Mool of Kintyre, donc ouais, voilà. De Paul McCartney, hein, issu de l'album London Town, hein, qui est sorti en 1978. Et alors, pour l'anecdote, hein, moi j'avais 8 ans et mon père l'avait enregistré sur une cassette. Et dans l'auto, avec l'autoradio, il m'a dit écoute ça.
1: Mais c'est vrai que c'était vachement prenant. Hein.
0: Et là, je me suis dit, waouh!
1: Avec ma soeur, on avait 45 tours, on l'écoutait
0: en boucle. Ah ouais, non, mais c'est pour moi, c'est l'un des meilleurs titres du monde entier. Hein. Voilà. Pourtant, j'ai d'autres influences musicales, mais ce titre-là, à chaque fois que je l'écoute, j'ai toujours les.
2: Décidément, il y a des histoires de.
0: Mais non, mais ce serait intéressant.
2: Non, mais il y a des histoires de Beatles et de. Ah ouais, et donc là, en l'occurrence, de McCartney avec, avec les voitures et les parents.
0: Ouais.
2: je fais référence à Mish Kassayas.
0: Ah bah voilà. Ouais,
1: mais c'est vrai que ça parle à beaucoup de gens.
2: Avec ça, Beatles.
0: Ouais. Mais moi, à chaque fois que je réécoute cette chanson, pourtant, je l'ai écoutée plein de fois et elle me donne toujours des frissons comme. My Sweet Lord de George Harrison. Je trouve que c'est les. Le summum des. Voilà, il n'y a rien à dire en fait. On ne peut pas aimer ce genre de chanson. Voilà, allez hop, on enchaîne donc avec Christophe. Tu restes sur Paul McCartney, hein, du coup. Hein.
1: Ouais, alors c'est moi qui démarre.
2: C'est à toi.
1: Et alors, pour moi, en fait, c'est toujours un autre morceau du dernier album donc de Paul McCartney. Un morceau un peu à part, puisqu'il rencontre de son amour du jazz et de la comédie musicale, musique qui ont bercé le foyer familial durant son enfance. Alors, ses émotions, il continue à les chérir en lui. Et puis, quand on écoute ce morceau, c'est plaisant d'imaginer le jeune Paul McCartney s'émerveiller devant. Cette variété un petit peu désuète des années 50. Voilà, donc on écoute ce morceau qui s'intitule Salesman's Saint.

0: Voilà, donc il s'agissait du morceau Salesman Saint sur l'album de McCartney, le dernier album The Boys of Dungeon Lane. Oui, voilà, donc avec des orchestrations à la Count Basie, en fait, hein, on imagine bien
1: ouais,
0: qu'il a dû écouter ça.
1: Une très belle trompette
0: ouais.
1: À l'ouverture du morceau. Moi, je suis désolé, hein, je suis un peu en décalage avec votre programmation et je vais rester, pour ma part, dans des ambiances un peu dark, à la faveur du retour d'un groupe que, pour ma part, je n'ai pas du tout écouté au moment de sa période d'activité relativement courte, pendant les années 1990 avec 98. Il s'agit de, pour moi, à l'époque, je craignais sans doute les caricatures de mes héros, des années 19. Et bien, à la faveur de l'entretien qu'ils ont donné pour la revue Persona dans le dernier numéro 31, hiver 2020, 26. Je redécouvre ce groupe, sorte de boss à la française. J'ai failli vous faire un blind test pour savoir si vous me répondriez Baos à ce que vous entendriez. voilà, musique et voix, hein, le chant de Sébastien Pietrapiana rappelant très nettement celui de Peter Murphy. Et il se trouve que c'est plutôt excellent. Corpus Delicti s'est reformé en 2020, toujours la même histoire, hein, pour quelques concerts. Et pas pour de l'argent, je pense. Et puis le groupe découvre l'engouement du public et décide de prolonger l'expérience, d'organiser d'autres tournées et finalement d'enregistrer un nouvel album. C'était en 2025. Cet album, c'est Liminal et je vous propose d'en écouter la première piste, Crash.

0: Voilà, c'était donc Corpus Delicti, groupe des années 90, français, qui s'est reformé tout récemment.
1: Ouais, et ben oui, parce qu'ils existent depuis combien de temps?
0: 93, premier album en 93.
1: D'accord. Ah oui, ouais, donc c'est les années 90. Moi, j'ai l'impression que c'était un peu plus daté, en fait. Mais bon.
2: Enfin, leur inspiration, elle est dans les années 80.
1: Ouais, bah oui, c'est typique. Ouais. Bah oui, quand tu évoquais Bauhaus, évidemment, bah ouais.
2: Donc c'est à moi, non?
1: Non, c'est à moi.
2: Moi, je suis pas du tout.
1: Bon, bah moi, je vais pas en faire des tonnes. Hein, voilà, bah du coup, bah tu m'as replongé dedans. Voilà.

0: Bon, bah, on va pas se réinventer. Hein. George Harrison, pour moi, c'est l'un des meilleurs compositeurs du siècle, avec cet album, hein, donc All Things Must Pass, et cette fameuse My Sweet Lord, qui pour moi est la plus belle chanson du monde. Je le revendique absolument. Voilà.
1: C'est sûr qu'il a écrit les mêmes Here Comes the Sun. Enfin, puis plein d'autres moins connus dans les discographies des Beatles.
2: De quel siècle en fait?
0: Bah, le 20e.
1: Bah, le 20e, parce qu'il est.
2: Il le meilleur du siècle.
1: Ouais.
0: Ouais. Ouais, mais c'est une des plus belles chansons que j'ai entendues en étant petit, hein, toujours. Hein,
1: comme ouais. Celle-là, elle marque. Ouais. Mais enfin, ouais, c'est vrai qu'en disant que, bon, peut-être pas le meilleur compositeur, parce que quand même, à côté de Paul McCartney,
2: Vous n'allez pas faire de classement. D'accord, ok.
0: Je reste focus là-dessus.
1: Alors moi je reviens sur Maca, hein, comme ils disent les Anglais. Donc,
2: ne pas confondre avec. Bon, j'arrête mes blagues.
1: Donc avec ce titre Mountain Tops, un titre que l'on pourrait croire être composé par The Sparks. Tu verras, je trouve. C'est McCartney qui revient à son amour du rock psychédélique. Lui qui est dingue comme Fool on the Hill ou encore Too Many People, morceau d'ouverture du génialissime Ram. Un de ses premiers albums solo post, on entend bien cette patte dans Mountain Tops du dernier album de Paul McCartney.
0: Il s'appelle The Boys of Dungeon Lane.

0: Voilà donc Mountain Tops.
1: Hein. Ah ouais, ça envoie du lourd quand même. Hein. Ah,
0: ouais, non, c'est un ouais, ouais. Enfin, je te dis, bon, il y a quand même quelques morceaux un peu plus faibles sur l'album, mais bon, hein, pour un songwriter de 84 ans, quand même, on lui pardonne largement.
2: Ah bah oui, carrément.
0: Ouais, ouais, mais il y a vraiment des très bons titres.
1: C'est à mon tour et je poursuis dans la même veine, hein, pas celle des Beatles, celle du rock un peu sombre, on va dire. Et cette fois-ci, on est plutôt du côté de la dark wave, c'est un peu de tendance dance floor pour ce qu'on va écouter au moins de ce groupe collection Darnell Andrea, collectif formé en 1986. Ça fait déjà 40 ans d'existence, donc qui gagnerait sans doute à être davantage connu. Moi, je connais assez peu, d'ailleurs également un peu comme Corpus Delicti. Je vous propose un morceau de leur dernier album à ce jour, paru en 2024. L'album s'appelle A Far West Inside et le morceau que l'on va passer tout de suite, c'est Blackbird in a Dark World.

0: Bon, efficace.
1: Ouais.
0: Bah ouais, enfin, ils nous ont habitués. Ouais. Hein,
2: on
0: de
2: fait, façon, on s'est fait c'est... surprendre par.
1: Rappelle le nom parce que j'ai, là pour le coup.
2: Collection d'Arnel Andrea. Mais ça, mais comme Corpus Delicti, c'est ouais. des groupes qu'on a suivis avec Boris à la faveur de des revues D-Side
0: et Elegy.
2: Elegy. Ouais. Ah, oui. Et maintenant Obscur Digital.
0: Ouais. Ouais, bon, bah, c'est voilà, c'est la scène un petit peu goth mais dansante. Ouais, on va dire.
1: C'est,
0: voilà.
1: Oui, c'est marrant parce qu'il y avait des passages, ça me faisait penser à du au Massive Attack, Mezzanine, tu sais.
0: Ouais, ça peut. Ouais, c'est on peut. Peu. Ouais.
2: Et en fait,
1: des petits passages.
2: Hein. Et je boucle avec le début de ma programmation parce que, en fait, c'est un groupe qui. Alors, je sais pas quand exactement, mais qui a assuré régulièrement les premières parties de Dead Can Dance. Mais aussi de groupes comme Cocteau Twins, etc. Donc c'était vraiment dans, dans cette mouvance-là. Voilà.
0: Ok. Eh ben on va se quitter parce que bah, l'émission c'est bientôt fini. On se retrouve la semaine prochaine et moi je vous propose justement un petit avant-goût de ce qui vous attend aussi la semaine prochaine puisque ben, Boards of Canada vient de sortir un tout nouvel album qui s'appelle Inferno. Mmh. Alors ils n'ont rien réinventé, hein, c'est toujours du Boards of Canada mais ça fait toujours du bien de les réécouter et puis de se plonger dans leur univers un petit peu symptomatique, très très mystérieux mais en même temps très lumineux. Et je vous propose d'écouter le titre Hydrogène, Hélium, Lithium, Léviathan. Alors, le titre, il parle de lui-même. Hein, voilà. Ouais. Et puis, ben, on se quitte et puis on se retrouve la semaine prochaine.
1: Bien sûr.
2: À la semaine prochaine.
1: Salut à tous.

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0: Bonjour à toutes et à tous, bienvenue dans votre magazine Info 30, édition du mardi 2 juin 2026. Au programme aujourd'hui, un agenda à retrouver en deuxième partie de ce magazine. On évoquera des événements pour aujourd'hui, mais aussi pour demain. Parmi les rendez-vous, une soirée d'information et d'échange autour des troubles des conduites alimentaires, anorexie, boulimie, hyperphagie, boulimique. On retrouvera aussi des projections débats, les grandes tablées du Secours catholique, du théâtre et un atelier autour du rôle de l'agriculture dans l'écologie. Ça sera d'ici 20 minutes environ. Avant ça, nous sommes quasiment à la veille de la date limite pour remplir notre déclaration d'impôt dans le Pas-de-Calais. Et entre nouveautés fiscales, nouvelles obligations liées aux services à la personne, des changements pour les locations touristiques meublées, remplir notre déclaration d'impôt devient un vrai casse-tête et on peut vite s'y perdre. On reçoit donc Thomas Philippe, expert comptable sur Arras, pour en parler et démêler tout ça.
3: Bonjour, bonjour, bonjour à toutes et à tous. Ravi d'être avec vous aujourd'hui.
0: Alors peut-être que pour commencer, on peut peut-être essayer de présenter le métier d'expert comptable pour voir un petit peu comment il s'inscrit aussi dans cette déclaration d'impôt.
3: Bien sûr, avec plaisir. Donc un expert comptable est une personne qui est Bac plus 8, qui a prêté serment, qui a une formation un peu générale en termes juridiques, comptables, financiers, gestion, et dont le métier est d'accompagner les entrepreneurs à gérer leurs projets. C'est une profession qui est régie par un ordre, l'ordre des experts comptables des Hauts-de-France, en l'occurrence pour le territoire qui nous concerne, et j'ai la chance d'y être élu et de pouvoir œuvrer chaque jour à servir le mieux possible les entrepreneurs sur le territoire, notamment pour ce qui me concerne sur l'Artois et le Grand Hainaut.
0: Ce conseil régional de l'Ordre des experts comptables, il a mis en place un dispositif il y a 20 ans maintenant, qui s'appelle Allo Impôt. Est-ce qu'on peut en parler ?
3: L'Ordre des experts comptables, au niveau national, a envoyé une impulsion qui a été reprise ici en région et dont je suis le porte-parole aujourd'hui. Donc l'idée est la suivante, c'est que comme beaucoup de contribuables, on a un gros moment de solitude face à notre déclaration en se disant « mais comment je vais faire ?» Et l'idée est la suivante, c'est de pouvoir apporter une aide auprès des gens notamment qui peut-être ne penseraient pas ou ne pourraient pas se permettre d'avoir l'accompagnement d'un expert comptable. Et donc, à ce titre, nous avons mis en place un dispositif. Donc l'idée est d'avoir un numéro vert complètement gratuit, hein, le 0 8000 65432, qui est à votre disposition, notamment les 3 et 4 juin, pour répondre à l'ensemble de vos questions. Alors, pour notre part, on s'arrêtera à 18h, on n'attendra pas les 23h59, comme vous le soulignez tout à l'heure. Mais donc, l'idée est bien la suivante, hein, c'est de pouvoir mettre à votre disposition des experts qui ont les compétences. Ce n'est pas une IA, c'est des personnes qui sont derrière, qui vous aident, qui vous écoutent et qui vont pouvoir vous aider à finaliser cette déclaration dans les meilleures conditions. Si vous écoutez cet élément et que vous dites « mince, je ne l'ai pas encore faite », il est encore temps, mais il est plus que temps de s'y mettre. Et si vous l'avez déjà faite et que vous dites « mince, j'ai oublié un élément », en nous écoutant, on pourra toujours reprendre cet élément, mais je pense qu'on y reviendra un peu plus tard.
0: Oui, et à noter aussi que les échanges sont complètement confidentiels.
3: Tout à fait, vous faites bien de le souligner, hein, on est une profession assermentée, on a prêté serment. Tout ce que vous dites est évidemment soumis au secret professionnel. À l'inverse, si vous appeliez directement le centre des impôts, nous ne communiquons absolument aucune info vous concernant à des tiers. Hein, on travaille uniquement pour la personne qui nous accompagne, à l'image du médecin généraliste qui accompagne son patient et qui est soumis au secret médical, l'expert comptable qui accompagne son client, ou l'auditeur ou le contribuable, le fait de façon totalement confidentielle pour pouvoir l'accompagner dans cette tâche.
0: À quelle erreur fréquente vous êtes confronté quand les gens vous appellent, par exemple ? Est-ce qu'il y a des récurrences ?
3: Oui. Alors, ce qui arrive souvent, c'est que déjà, il y a une nouveauté qui est passée un peu inaperçue, c'est déclarer les occupants des biens immobiliers. Les gens disent « Oh, bah, je ne suis pas concerné ». Mais en fait, on l'est tous et on a l'obligation de faire ces déclarations. Et j'ai pas mal de clients ou contribuables ou amis qui me sollicitent. Et en fait, quand on leur parle de ça, ils disent « Oh, mais je ne suis pas au courant ». Alors certes, il y a un adage qui dit « Nul n'est censé ignorer la loi », mais il n'est pas évident de tout savoir sur tout. L'idée de pouvoir justement profiter de ces moments, comme là vous écoutez cette intervention, de vous dire que vous avez l'obligation de déclarer les occupants de différents biens immobiliers, quand bien même c'est votre résidence principale, quand bien même vous n'êtes pas propriétaire. Vous avez l'obligation de pouvoir déclarer les différents éléments.
0: En 2026, il y a de nouveaux points de vigilance qui apparaissent dans la déclaration. Quels sont-ils ? Peut-être qu'on peut les explorer. Peut-être qu'on commence par les obligations qui sonnent.
3: Pour la première fois, pour les particuliers qui emploient un salarié à domicile. Ce qu'il faudra tout simplement, c'est sélectionner parmi 27 typologies de dépôts celui qui correspond à votre cas spécifique. Alors vous me direz rien de bien compliqué, hein, c'est pas quelque chose de très complexe. Par contre, il faut bien pouvoir le réaliser quand vous arrivez dessus. Honnêtement, le site des impôts est très bien fait par rapport à ça. Vous pouvez sélectionner ça. Au passe catégorique, vous posez une question, il y a un petit point d'interrogation, vous cliquez dessus et vous avez quelque chose déjà assez détaillé qui peut vous aider à finaliser cet élément. Et s'il reste un point d'ombre, vous savez toujours qui appeler.
0: Une nouveauté aussi qui concerne les couples, le taux individualisé de prélèvement à la source est appliqué cette année par défaut pour les couples mariés ou pacsés.
3: Ça, c'est un élément qui est important. On a parfois des disparités importantes de revenus entre les deux membres d'un même couple. Et donc, à ce titre, avant, on avait immédiatement, par défaut, un taux commun d'imposition pour les deux contribuables. Seulement, c'était générateur d'un peu d'inégalité, notamment avec un prélèvement à la source qui était opéré tout au long de l'année de façon égale sur les deux contribuables, alors que selon les situations qui peuvent être apaisées, ou moins apaisé, ça pouvait parfois générer des difficultés. Donc maintenant, la situation s'est inversée, c'est-à-dire que par défaut, le taux est individualisé. Chacun va avoir le prélèvement sur sa fiche de paye, pour ceux qui sont salariés, qui va correspondre précisément à la situation de ce contribuable. Alors ce qui est important de noter, c'est qu'il est toujours possible, si vous le souhaitez, de opter pour avoir un taux commun qui est identique. C'est la liberté du contribuable, mais par défaut, ce sera bien un taux individualisé.
0: Donc il faut calculer et peut-être se mettre d'accord aussi dans le couple.
3: Alors je vous rassure, vous n'aurez pas de grands calculs à réaliser. En fait, c'est plutôt quelque chose qui est pertinent quand il y a des gros écarts de rémunération. J'ai envie de dire que dans tous les cas, il est préférable de mettre le taux individualisé. C'est rarement préférable d'avoir un commun. Pourquoi ? Parce que celui qui a un salaire important, autant qu'il soit prélevé à la source de façon plus importante, et celle du couple qui a un revenu moins important, autant qu'il ait moins de prélèvements à la source, pour que ce soit le plus représentatif possible de la contribution au bien du foyer.
0: Alors quelque chose qui nous concerne maintenant, si vous faites des dons aux associations, je crois qu'il y a des bonnes nouvelles sur la défiscalisation de ces dons.
3: Alors tout à fait, hein, c'est important de le souligner, beaucoup d'associations, d'organismes vivent en grande partie des dons, hein, dons, subventions, et donc il y a effectivement un encouragement des institutions par rapport au soutien de ces associations, et vous avez des dons qui ouvrent droit à des crédits d'impôt de façon importante. Vous avez notamment des réductions d'impôt de 66% pour les organismes d'intérêt général. Et jusqu'à 75% pour les aides aux personnes en difficulté. Donc cette année, c'est à 2000 euros, alors qu'auparavant, c'était 1000 euros. Donc l'enveloppe globale a doublé. On voit ici une incitation, en fait, hein, c'est l'esprit de solidarité pour pouvoir aider les différents organismes. Donc ça, c'est important et c'est une façon, quelque part, de flécher finalement l'impôt que vous souhaitez mettre auprès d'un organisme qui vous tient à cœur ou qui est local pour pouvoir le soutenir plutôt que de mobiliser cette ressource sur le système dans sa globalité. Ce qui est important aussi, hein. Je souligne quand même au passage, hein, c'est que ne se soumis à l'impôt sur le revenu que 45% des contribuables en France. Donc vous dites peut-être, ah bah je ne dois pas payer l'impôt, donc je n'ai rien à faire. Si, vous devez quand même faire une déclaration, donc vous devez déclarer, et peut-être que vous ne serez pas sujetti à payer à cet impôt. Il faut savoir que c'est un impôt, finalement, des fois on entend les gens qui râlent, bah, si vous payez l'impôt, c'est que vous faites partie.

0: la moitié de la population qui gagne le plus, et on a un taux hein, qui va augmenter en fonction des tranches d'imposition. Donc finalement, contrairement à la TVA qui a un taux fixe et qui s'applique finalement à l'ensemble des contribuables, est finalement beaucoup moins égalitaire, beaucoup moins juste que l'impôt sur le revenu qui lui va progresser en fonction des tranches d'imposition. Donc c'est un impôt qui honnêtement est plutôt bien fait. Par contre, il est vrai que ça peut être assez complexe selon les situations de chacun, d'où l'intérêt de pouvoir, si vous avez des situations particulières que vous ne savez pas trop comment les prendre, de pouvoir être accompagné là-dessus. Et en plus, je le rappelle, avec cette opération Allo Impôt, c'est un accompagnement qui est gratuit. Alors profitez-en, n'hésitez pas, on est à votre disposition pour vous aider à franchir ce cap du 4 juin.
1: Alors puisqu'on parle des tranches d'imposition, le barème de l'impôt sur le revenu est revalorisé cette année pour aider les ménages contre l'inflation. Est-ce que ça veut dire que ces ménages vont payer moins d'impôts ?
0: Alors c'est une bonne question, c'est vrai que c'est important et c'est un bon mécanisme. C'est-à-dire que mécaniquement, en fait, l'inflation va venir finalement augmenter le montant imposable, donc ça amènerait des contribuables qui payaient peut-être pas d'impôts à en payer, et inversement peut-être des contribuables qui payaient de l'impôt à peut-être, avec ces effets de tranche qu'on expliquait, sur la partie marginale à avoir un frottement fiscal, un taux d'imposition plus important sur cette dernière tranche de revenus. Donc l'administration fiscale, pour venir pallier à cette, entre guillemets, que ça pourrait être une anomalie, va revaloriser finalement le barème, et cette année on a une revalorisation de 0,9%. Alors, vous le savez ou pas, mais dans les tranches d'imposition, on a les 0%, 11%, 30%, 41%, 45%. Donc, c'est important de bien calibrer finalement cette déclaration pour avoir l'imposition la plus juste possible. Ni trop, ni pas assez, ce qui est juste.
1: Thomas, on parlait de déclarer ses locataires au début de cette interview. Il y a des changements aussi pour les logements touristiques loués meublés.
0: Tout à fait, vous avez raison. En fait, pour tout ce qui est location que vous pouvez faire sur des sites en ligne, hein, je ne vais pas faire de pub particulière pour un organisme spécifique, mais vous les connaissez, j'imagine. Vous avez une fiscalité en fait qui va venir être plus lourde qu'avant, donc ne soyez pas surpris. Si vous aviez un loyer que vous perceviez par cette activité accessoire, vous allez vous retrouver avec un montant d'impôt qui va être plus important désormais. Donc c'est quelque chose qui peut tout à fait arriver, et ça s'explique hein, dans différentes situations, et donc c'est important d'avoir ça en tête. C'est pas qu'il y a une anomalie, c'est parce que les taux évoluent. Vous le savez, on a l'immense joie d'avoir le législateur qui chaque année nous propose une nouvelle loi de finances qui sort parfois un peu au forceps, mais ça nous permet en fait de pouvoir connaître cette réglementation, et donc chaque année hein, notamment les experts comptables, de pouvoir étudier cette loi de finances et de pouvoir voir les différents changements et de pouvoir accompagner l'ensemble des contribuables à gérer leur partie déclarative. Alors, ce qui nous réunit aujourd'hui est l'impôt sur le revenu, mais on accompagne aussi les sociétés hein, par rapport à l'impôt sur les sociétés. Les Hauts-de-France, hein, que ce soit le Nord ou le Pas-de-Calais, vous avez cette échéance du 4 juin, on le rappelle, hein, 23h59. Je me permets de réinsister hein, parce que c'est vraiment ça qui est important. Hein. Vous devez faire votre déclaration. Si vous avez oublié, il est encore temps.
1: Et si après cette échéance du 4 mai, ou en écoutant notre interview, et peut-être que j'ai déjà rendu ma déclaration, si je me rends compte que je me suis trompée, que j'ai fait une erreur dans ma déclaration ?
0: Je rencontre beaucoup de mes clients ces temps-ci, hein, notamment parce qu'on a au sein de Riche Conseil, on a un bureau qui est notamment Grand Place à Arras, et on rencontre nos clients régulièrement. Et donc on a l'occasion de voir ces différentes situations qui arrivent. Alors, plusieurs cas de figure. Un, vous dites je suis pas prêt, j'ai pas les éléments, j'ai pas cette info, j'ai pas le temps, vous êtes parti en voyage ou je ne sais où, vous n'avez pas la bande passante. Si vous ne faites pas votre déclaration, vous serez en dehors de l'échéance. En fait, le risque est le suivant, c'est d'avoir une majoration de 10% minimum sur l'impôt. Et si vous ne faites rien et que vous avez une mise en demeure, eh ben cette majoration va être de 20% si vous répondez dans les 30 jours, et on passe à 40% au-delà des 30 jours. Alors, j'évoque pas les cas de fraude, hein, où là on arrive à 80%, mais vous êtes des contribuables honnêtes, vous n'allez pas frauder, je vous le souhaite en tout cas. Donc pour éviter cette majoration sur l'impôt dû et des intérêts de retard qui sont de 0,2% par mois, hein, soit un taux global de 2,4%, le bon conseil, c'est quoi qu'il arrive, faites une déclaration avec les éléments dont vous avez possession. De toute façon, vous le savez, vous l'avez vu, puisque vous avez fait votre déclaration, qu'il y a des éléments pré-remplis. Donc, vous avez déjà une grande partie qui est communiquée à l'administration, hein, beaucoup plus qu'avant, hein, que ce soit des revenus de, des banques, d'établissements bancaires, des organismes de placement, etc. J'en passe, c'est des meilleurs. Donc, il y a déjà beaucoup d'infos dessus. Vous pouvez toujours faire cette déclaration. Vous avez un espace de commentaires qui vous est octroyé. Vous pouvez indiquer en toute transparence, j'attends encore tel élément, j'ai une incertitude dessus, etc. Et vous pourrez tout à fait faire une déclaration rectificative, venir compléter, mais au moins vous avez pris date. Ce qui vous évitera d'avoir des pénalités, donc ça, c'est la bonne chose à avoir en tête. Maintenant, pour répondre à votre question, vous dites, tiens, j'écoute cette émission et je me dis, mince, je me suis trompé. L'erreur typique, j'avais encore un client tout à l'heure qui avait déclaré finalement les revenus d'un étudiant rattaché au foyer et il pouvait finalement retirer une partie. Voilà, on en discute, il dit bon, mais c'est trop tard, j'ai déjà envoyé mes déclarations. Non, pas de souci, dans la mesure où vous êtes avant l'échéance, aucun problème, vous pouvez tout à fait retourner sur votre espace, régulariser les éléments et envoyer. C'est pas pour ça que vous aurez un contrôle ou qu'il y a un problème, c'est juste normal, vous posez des questions, hein, dans la vie quand on se pose plus de questions, c'est là où ça devient embêtant. Donc effectivement, vous pouvez toujours modifier et même a posteriori, hein, vous pouvez toujours aller modifier votre déclaration. Attends, évidemment, évitez d'aller changer chaque seconde, mais voilà, vous pouvez tout à fait faire une revue. Là, vous êtes encore bien dans les temps, vous êtes avant l'échéance en plus, donc on ne retiendra in fine que la dernière déclaration dans le système.
1: En août, je pense qu'on peut aussi avoir accès à l'organisme de rectification.
0: Exactement, très très bien. Vous avez effectivement un espace où on rouvre, où on peut effectivement réaliser cette régularisation. Un élément important, c'est que j'ai parfois des clients qui me disent « Ah non, mais ma déclaration, je ne peux pas parce que je n'ai pas l'argent pour payer, je vais avoir un problème. » Bon, il faut distinguer deux choses. C'est on déclare et après, un paiement va découler de cette déclaration. Vous avez l'obligation, hein, ce n'est pas une option, c'est une obligation de réaliser votre déclaration de revenus dans les temps. Et lorsque cette déclaration est faite, de là, on découle un montant à payer. Vous avez un simulateur d'impôts gratuit sur le site impôts.gouv. Vous remettez juste les éléments que vous avez déclarés. Vous allez savoir à l'euro près combien vous allez payer d'impôts. Si vous avez une difficulté avec ce montant à payer, vous pouvez tout à fait contacter l'administration et demander un étalement du paiement. Ce n'est pas le paiement qui doit faire que vous ne déclarez pas. Parce que sinon, vous mettez en faute. Et comme on l'évoquait tout à l'heure, vous auriez des pénalités. Donc, vous pensez avoir un problème pour payer. Vous aurez un problème encore plus grand si vous ne déclarez pas. Donc surtout, il faut prendre ses responsabilités, faire la déclaration et contacter l'administration pour échanger sur un délai. Honnêtement, on a très très souvent un accueil très favorable, des échanges constructifs et on trouve presque toujours des solutions. Donc ça, c'est important, ayez-le en tête et surtout, dormez tranquillement, on trouve toujours des solutions.
1: Alors justement, Thomas, est-ce que vous auriez des conseils supplémentaires pour nos auditeurs pour clôturer cette interview ? Peut-être des points de vigilance, signaler tout changement de situation personnelle ou d'adresse ou...
0: Déjà, le premier conseil, c'est n'attendez pas le 4 juin à 23h59. Vous doutez bien qu'il y a un goulot d'étranglement qui fait que si vous avez un problème de connexion, un problème de bouton, vous allez vous retrouver hors délai. Donc ça, c'est dommage. Le bon conseil, c'est s'y mettre tout de suite. Vous ne l'avez pas encore fait, c'est pas grave, mais prenez ce créneau au plus vite. Et si vous le faites quelque part avant le 3 juin, vous aurez l'opportunité de pouvoir, si vous le souhaitez, contacter le numéro Allo Impôts le 3 juin ou le 4 juin à des horaires de bureau, on va dire de 9h jusqu'à 18h, hein, avec un point continu. Donc surtout anticipez, faites-le au plus vite. Et si vous avez fait cette déclaration, bah c'est quand même de rebalayer les différents sujets. Effectivement, vous l'avez souligné, si vous avez eu un changement de situation pendant l'année et que vous n'avez pas tenu compte de la déclaration, hein, type changement de logement, changement d'adresse, ou que le foyer bah, soit s'est agrandi ou s'est réduit selon les situations. L'exemple typique, c'est les départs d'enfants. Est-ce qu'on rattache ou pas un enfant ? Donc ça, c'est aussi des questions à se poser. Et ce qu'on voit aussi très généralement, c'est les gens ne se posent pas de questions et prennent le forfait pour les frais professionnels. avant de prendre ça par défaut parce que c'est plus simple, prendre le temps de se dire c'est quoi mes frais kilométriques, les frais de repas, c'est quoi, et comparer entre les frais réels et le forfait. C'est vrai pour les revenus du travail, mais c'est vrai aussi pour les revenus fonciers. Vous le savez, vous pouvez opter pour le micro-foncier, on a beaucoup de clients qui font ça, ça c'est simple, on a un abattement forfaitaire. Par contre, très souvent, quand on détaille au réel, on arrive finalement à des charges déductibles plus importantes, et du coup, bonne nouvelle, l'addition diminue.
1: Pour clôturer cette interview, peut-être on rappelle le numéro de la plateforme Allo Impôt.
0: Donc la plateforme Allo Impôt, pour avoir un expert comptable en ligne de façon complètement bénévole et confidentielle, vous pouvez appeler le 0 8000 65432 et c'est gagné.
1: Un numéro gratuit pour vous accompagner et on l'a dit, les 3 et 4 juin, alors le 3 juin de 9h à 18h et le 4 juin si vraiment, vraiment, vraiment vous tardez à faire votre déclaration, ce sera de 9h à 21h, il y a une prolongation en nocturne pour vous accompagner. Merci Thomas d'être passé dans les locaux de PFM.
0: Merci beaucoup, un grand, grand plaisir et à votre disposition.
1: On passe à la seconde partie de ce magazine, partie agenda. La maison de santé René Laennec se mobilise dans le cadre de la semaine de sensibilisation aux troubles des conduites alimentaires. Dans ce cadre, elle vous invite à une soirée d'information et d'échange autour des TCA, anorexie, boulimie, hyperphagie boulimique. Cette rencontre permettra de mieux comprendre les troubles des conduites alimentaires, échanger autour des idées reçues, découvrir les ressources et accompagnements possibles, sensibiliser le grand public et les proches. C'est un événement ouvert à toutes et tous et ça se passe au 1 Square Saint-Jean à Arras. On jette un coup d'œil à l'agenda de demain. Les grandes tablées. Pour fêter ses 80 ans, le Secours catholique organise des repas où chacune et chacun a sa place. Rencontre, dialogue, fraternité au programme. N'hésitez pas à apporter un plat froid à partager pour faire découvrir votre meilleure recette. Rendez-vous à Arras, place du 33e, mercredi 3 juin à partir de midi. Dans l'agenda écologie de la communauté urbaine d'Arras, venez découvrir les animaux de la ferme et comprenez l'importance de l'écologie au sein d'une ferme. Explorez une ferme innovante avec des panneaux solaires, pratiques agricoles durables et pédagogie pour le grand public. Découvrez le rôle essentiel de l'agriculture dans l'écologie, peu d'eau, moins d'intrants et des cultures textiles locales de grande qualité, en partenariat avec le savoir-faire des agriculteurs. C'est à Farbus, mercredi 3 juin de 9h30 à 11h30. C'est gratuit sur inscription au 03 21 21 01 55. 03 21 21 01 55. Ou sur animation@cu-arras.org. L'Union syndicale Solidaire Nord organise une soirée de rencontres autour du documentaire « L'histoire de Jiyane ». L'histoire de la guérillera Jiyane Tolhildan, qui a consacré 20 ans de sa vie à la lutte militante kurde. Projection suivie d'un échange avec une personne kurde du Rojava et un buffet traditionnel kurde. C'est ce mercredi 3 juin à 18h à la Bourse du Travail à Lilfiv. Une autre projection au cinéma Le Méliès à Villeneuve-d'Ascq. Séance autour du dernier documentaire en date de Pierre Karle, consacré au parcours de Georges Abdallah, militant communiste libanais pro-palestinien, qui a été incarcéré près de 41 ans en France. Séance proposée par les Amis du Monde Diplomatique, Attaque et l'Atelier d'Histoire Critique. C'est suivi d'un échange avec le réalisateur du film, mercredi 3 juin à 20h. Et enfin, côté spectacle, la restitution des ateliers de théâtre amateur avec la compagnie Avec Vue sur la mer. Ce mercredi, retrouvez la restitution de l'atelier du mardi encadré par Mélissandre Fortumo, juste avant la fin, d'après Léa Sigimondi. C'est l'histoire des derniers jours des citoyens de la prairie sud. Ils observent médusés les dernières neiges éternelles du Mont Blanc fondre. Alors, puisque rien n'est éternel, eux aussi ont décidé de se laisser fondre. Mais juste avant, ils organisent la plus grande fête de fin du monde. C'est ce mercredi 3 juin à 20h au Théâtre d'Arras, salle Rébaz. Info 30, c'est terminé pour aujourd'hui. Prochain rendez-vous avec votre magazine d'info locale, dès demain, 7h30, 12h30 et 18h.

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2: Cette semaine, au Mégarama d'Arras, du côté des sorties, retrouvez La bataille de Gaulle, L'âge de fer, un film historique d'Antonin Baudry, Scary Movie, un film d'horreur de Michael Tiedes, toujours à l'affiche La Vénus électrique, comédie romantique de Pierre Salvadori, Le diable s'habille en Prada 2, une comédie de David Frankel avec Meryl Streep. Pour les jeunes cinéphiles et toute la famille, Super Mario Galaxy, le film, un film d'animation d'Aaron Horvath et Michael Jelinek. Un peu plus loin, Les Mioches au Cinoche, à la scène du Louvre-Lens, mercredi 10 juin à 14h30. Projection de Pharaon, le beau sauvage, la princesse des roses et le prince des beignets de Michel Oslo. Il nous fait à nouveau voyager au pays des contes avec trois histoires, de l'Égypte antique au palais turc du XVIIIe siècle, en passant par l'Auvergne au Moyen-Âge. Dieu splendide, tyran révoltant, justicier réjouissant, les cultures se croisent dans une explosion de couleurs. C'est dès 5 ans gratuit pour les enfants et les étudiants, de 3 à 5 euros pour les accompagnateurs, et c'est à la scène du Louvre-Lens, 99 rue Paul Bert à Lens. Le film est suivi d'un atelier créatif gratuit pour les enfants, accompagné d'un adulte bien sûr. Atelier sur réservation par téléphone au 03 21 18 62 62, 03 21 18 62 62, dans la limite des places disponibles. Bonne séance !

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1: À Arras, le collectif Incarna vous est photographique sur Arras. Culturel, 7 place du Védamin. Un peu plus loin, Marie-Christine Leleu et des photos d'animation scientifiques dédiées à l'histoire des deux villes à Saint-Laurent-Blangy, l'entrée juin. 21e exposition et concours 7 juin à Boiry-Becquerel. Vous êtes invité à peindre vos parapluies selon le... Plus d'informations sur pot.com. Kandinsky, 14 juin. À travers un ensemble unique d'œuvres et d'archives issues du legs de Nina Kroes, exceptionnelle d'institutions européennes publiques et privées, le parcours de l'exposition invite à redécouvrir l'importance des images dans l'œuvre de l'un des fondateurs de l'abstraction. C'est à voir au LAM, Lille Métropole Brut, 1 allée du musée à Villeneuve-d'Ascq, 9 euros. Et enfin, photosensible, c'est jusqu'au 4 de la naissance de cette collection que se découvre à trois tours de la vie d'Arpellard et la jeunesse. Tarif plein 8 euros, tarif réduit. Mental Henri Matisse, Palais Fénelon, place du Commandant Richer, au Cateau Cambrésis.

0: Les concerts du samedi ainsi que l'événement gratuit.
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3: Après-midi féministe à l'US Café de Steinwerk, c'est un lieu alternatif et estival dans les Flandres près de Bayeul. Ça se passe le dimanche 7 juin au programme 14h30 à 17h, un atelier d'autodéfense mixité sans hommes cis hétéros. Ça sera animé par un Max et c'est sur inscription. Et puis à 17h30, conférence gesticulée par Bettina. Pourquoi j'ai invité mon agresseur à mon mariage. Là, il y a une participation au chapeau qui est demandée. Le rendez-vous donc dimanche 7 juin à l'US Café, rue de la Gare à Steinwerk. Ciné-débat autour de Put Your Soul on Your Hand and Walk. Le Kinociné à Villeneuve-d'Ascq vous propose une soirée de projection suivie d'un échange autour de ce documentaire de CPD Farsi. Il s'agit d'un montage des échanges vidéo entre la réalisatrice et une jeune habitante de Gaza. En 2025, propose une expérience de cinéma à la fois directe suivie d'une discussion à une chercheuse en littérature comparée à l'Université de Lille, cette association Amitié Lille-Naplouse, la CIMAD, la Ligue des droits de l'homme, la Paix. Ça se passe le lundi 8 juin à 19h45 au Kinociné. Gesticulé, bienvenue dans le couloir de la mort, comment j'ai survécu au management bancaire. Travail dans le milieu bancaire, proposé par Muriel. Ça se passe au Toit commun à Lens.

Salut à tous, Rock avec ce mois de juin qui démarre déjà. Manu à la technique désormais, le premier mardi du mois pour le direct 2026 de Rock. Les rediffusions, je vous les signale hein, parce que bon, c'est important, on ne sait jamais. Si vous avez loupé, c'est le 30, le vendredi à 21h et samedi à 14h à 21h et évidemment sur radiopfm.com. Le générique de Potorock février, à savoir Frank Black Pixies, enfin toujours actuel limé, avec ce titre moche, Don't Pass the Guy, c'est tiré de cet album 96. Voilà, vous devez le connaître comme c'est tous les mois. Bon, je le passe pas souvent, donc forcément, faut s'habituer, les cerveaux. Donc voilà, le changement un petit peu de... Au menu, donc ce sera de la pop et 80, 90, 0, 0, 10. Les destinations aujourd'hui, l'Angleterre, la France, la Russie et peut-être à l'intérieur, au milieu, on verra. Au niveau des habitudes, on va commencer par quelque chose de bon, un peu plus pop. C'est l'ancien leader The Verve que j'avais déjà diffusé au mois de mai, Richard Ashcroft, avec ce sixième album, Love 25. Sur Virgin Music, et en extrait j'ai choisi le titre I.

La jolie pop du groupe, alors ce groupe The Sundays, qui signifie si l'on traduit bien les dimanches, hein, c'était pas dur à trouver, bon ils l'ont trouvé, c'est un groupe originaire de Londres, hein, The Sundays, avec ce style assez nonchalant, très planant, bon, c'est de la dream pop en fait, hein. De la dream pop avec ce style qui marchait beaucoup dans les années 90. Et justement, c'est un album sorti parlophone, Blind, le deuxième album du groupe. Ils n'ont fait que trois albums, hein, pas grand-chose, mais voilà, ils ont réussi à faire une petite carrière quand même. The Sundays, originaire de Londres, donc avec cette jolie voix à dication. Donc, bon, c'est tout, hein, trois albums et on s'en va. Et bon, voilà, c'était un bon souvenir quand même avec ce morceau Goodbye. Le morceau Goodbye, donc c'était peut-être prémonitoire pour le dernier album, hein, parce que c'était le dernier en 96, je crois. Donc, oui, c'est ça. Donc là, donc on va passer à quelque chose d'aussi rafraîchissant. Hein. On rapproche de l'été, vous en êtes rendu compte, hein, il n'y a pas longtemps. Mais on n'est pas encore dans la saison officielle, quoique 1er juin, c'est le véritable été. Si on se réfère au vrai calendrier, bref, on ne va pas rentrer dans les polémiques. C'est toujours le 21 juin pour nous, avec la fête de la musique, qui aura lieu encore cette année, le 21 juin, tout simplement, en même temps que le vrai été, comme on fait tous les ans. Il y aura donc la fête dehors, hein. C'est un dimanche cette année, donc c'est un peu particulier. Mais ça n'empêchera pas les groupes de jouer, il y aura de la pop, de tous les styles, hein, du jazz peut-être, dans les rues d'Arras. En tout cas, soyez attentifs, hein, à ce qui va se passer. Moi, je vous le signale déjà, parce que là, je fais une émission mensuelle, donc on se rapproche.

petit à petit, de ces événements-là qui sont toujours, qui annoncent toujours bientôt les vacances, bien sûr. Et puis, ça fait du bien. Allez, on va continuer, je disais, avec quelque chose de rafraîchissant. Encore une petite pop, pop rock, électro, un peu plus électro. C'est celle de Pony avec ce style. Pop, surtout bah, les pop rock électro, si on mélange les trois, avec donc un groupe originaire de d'Angers. Angers, c'est la ville, la fameuse ville des Tugs, hein, un groupe célèbre de punk rock. Donc Angers aussi, il y en a d'autres, hein, il y en a plein. Il y a beaucoup de groupes de punk rock là-bas. Donc là, c'est un peu l'exception pour Pony Pony Run Run. Et je vais vous offrir ce titre pour danser un petit peu, peut-être, hein, chez vous. Voilà, où vous voulez. Donc Notorious Lady, c'est tiré de ce deuxième album Pony Pony Run Run, le nom du groupe, paru en 2012 sur le label Troisième Bureau. Alors eux aussi n'ont pas fait pour l'instant grand chose, trois albums aussi à leur actif, et je crois qu'ils ne se sont pas séparés. On attend peut-être un prochain album. Allez, Pony Pony Run Run et ce titre Notorious Lady.

Un bon vieux souvenir, alors c'est peut-être pas le plus connu de cet artiste, mais en tout cas, il y a d'autres morceaux qui étaient plus connus, voilà, juste après, alors je vais vous dire tout de suite, par exemple, Ibre Tube, Somebody's Belgo-Australien, alors Belgo-Australien, puisqu'il est né à Bruxelles, maintenant il habite en Australie, donc cet artiste en question, c'est Gauthier. Alors Gauthier, hein, très connu en 2011, date de la sortie du 4 de cet artiste, hein, Making Mirrors, le plus connu de celui-ci, de Gauthier. Donc Island, hein, je vous ai dit les morceaux, Easy Way Out et Somebody That I Used To Know. Ouais, le plus connu c'était celui-ci, hein, celui que je viens de vous dire. Et puis un style particulier, une voix particulière quand même, un album qui l'est tout autant. Donc les passés inaperçus. Et puis pourquoi celui-là a fonctionné? Parce que bon voilà, il y avait une intonation pop rock et puis avec des espèces de styles musicaux un peu originaux dans ses compositions. Gauthier et ce morceau Eyes Wide Open, donc c'est finalement le plus rapide de cet album. Alors vous êtes toujours dans Potorock FM 99.9, j'espère que vous allez bien à l'entame de cet été qui arrive, et bien sûr bientôt la Coupe du Monde, etc. Bon, pour les ceux qui sont fans, hein, il y a pas mal de choses en cette saison, hein, mai, juin, juillet. Ben, il y a le Tour de France, hein, pour ceux qui s'intéressent. Et puis, bon, voilà. Donc, il y a toujours plein de choses à faire l'été, à partir de maintenant aussi. Et il y aura toujours des choses à faire encore après, selon le temps, voilà, même dehors. Allez, donc là, on va cette fois-ci aller en Australie avec The Sleepy Jackson. The Sleepy Jackson, carrière très éphémère, hein. Ils ont fait que deux albums finalement, eux aussi. Je suis dans les groupes qui n'ont pas fait beaucoup d'albums aujourd'hui, mais c'est comme ça. C'est des fois le hasard, personne, mais c'est comme ça. Donc alors The Sleepy Jackson, très connu avec leur premier album, hein, Lovers, qui a eu un petit succès. Il était paru en 2003 sur Capitol, le label Capitol, et donc je vous dis, une carrière de 10 ans, hein, très court, 98-2008, donc ils sont originaires, et j'ai choisi le titre pour vous faire découvrir un peu ce qu'ils font. Alors c'est pas le plus connu de cet album,

Nous étions en Russie. Alors oui, en Russie du Don, donc une ville, voilà, dans l'ouest de post-punk. Hein. En Russie, bon là, ça date quand même d'il y a 10 ans, 11 ans maintenant. Party, sorti en 2015 sur Talitre. Eh bien, voilà, c'est du bon post-punk, comme on l'aime bien, comme je l'aime bien, je l'apprécie. Et donc, c'était le morceau Lottery. Drama qui me semble continue à faire de bons albums dans ce style. Je crois que le dernier date de 2019 ou ça doit être ça. Donc là, je pense qu'ils sont bien installés dans ce grand mieux. Bienvenue à eux. Donc aux Russes de Motorama. Alors, on va cette fois-ci aller aux États-Unis. Donc on passe là-bas avec ce groupe originaire tout simplement de Seattle. Donc c'est Sebado qui s'est rapproché ensuite plus du côté du Massachusetts, c'est pas évident à dire. Donc voilà, un petit peu plus par là, côté de l'ouest de la côte américaine. C'est de la lofi, un rock lofi, un peu noise par moment, donc punk aussi si on va jusqu'au bout de l'explication. Avec le trio de tête, hein, c'est alors Lou Barlow, Jason Lovenstein et Bob Fay, avec je vous dis un style lofi que j'ai toujours bien apprécié. Donc je les ai vus qu'une fois, c'est Bado, c'était vif quand même, hein, c'est des morceaux très courts et donc c'est ça, donc avec un style punk des fois années, hein. Donc là on va revenir quand même au début de leurs années justement, mais avec un morceau 4, donc le titre du 5e album Back, et je pense le plus connu avec celui de 1996 qui a suivi, qui était vraiment très bon aussi. Donc la Back Sale, paru en 1994 sur ce label Sub Pop, bien connu également. Donc c'est Bado avec ce titre Not Too Amused.

Un bon vieux vinyle avec ce groupe King of the Slums. Vinyle tout comme Richard Ashcroft, hein, je l'ai oublié de préciser tout à l'heure, mais voilà, j'ai encore de temps en temps, je passe encore de temps en temps des vinyles puisqu'ils font pas mal de maintenant d'albums en vinyle tout simplement, hein, au lieu de les faire en CD, bah, c'est pas plus mal. Donc King of the Slums avec ce morceau assez stylé du groupe, hein, puisque c'est un peu leur marque de fabrique avec le petit le d'ailleurs, donc c'est le morceau Armed Robbery, extrait de leur tout premier album d'un 1989 déjà, hein, puisque c'est leur premier album. Donc King of the Slums, ils ont refait des albums par la suite. J'en ai repéré quelques. Je rediffuserai peut-être un titre de leurs albums récents prochainement dans Poteau Rock. Et puis vous y êtes toujours dans Radio PFM 99.9. Que tout se passe bien chez vous, que vous écoutez agréablement l'émission, que vous m'en direz peut-être des nouvelles sur le forum, hein, pourquoi pas, de Radio PFM. Vous pouvez toujours mettre un petit mot, il n'y a pas de souci. Donc là, on va bosser, mais avec un style différent que King of the Slums. Il s'agit de retrouver l'artiste Boogers. Alors Boogers mélange pas mal de choses, le rock, l'électro, il le fait plutôt bien. Donc il n'a rien sorti par contre depuis 2014. Là, on va revenir à l'album As Clean As Possible, paru en 2010 sur Atom. Et vous aurez droit au titre Talk to Charlie, qui représente bien aussi rock, pop et électro. Boogers et ce titre, Talk to Charlie, dans Poteau Rock évidemment.

plus rentre dedans. Enfin, si on peut dire. Bon, voilà. Bam. Bam, deux points d'excel. Voilà. En gros, c'était le nom du groupe. Alors, l'émission, puisqu'il est. Ça passe très vite, hein, une heure. Quand on bavarde un peu plus aussi, des fois, donc pour annoncer des choses qui arrivent au mois de juin. Donc, on va se quitter avec ce super groupe, pareil, avec une chanteuse, groupe, le super groupe australien. Amil, originaire de Melbourne, et un album qui est superbe, je trouve, paru en 2024. Leur troisième album, Cartoon Darkness, sorti sur le label Rough Trade. Et on se quitte avec ce titre, Doing in Me Head, Amil and the Sniffers. Rendez-vous donc dans un mois, donc pour la première émission du mois de juillet, le 7 juillet exactement, je vous signale, mardi de 7 juin. Bon mois à tous et portez-vous bien.

Après le pot au rock de Manu, voici l'heure du magazine Tumulte. 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

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Dans 30 minutes, nous recevrons Laurent Cordonnier, économiste et enseignant à l'Université de Lille, et Guy Lesniewski, notre radioteur solidaire. Mais d'ici là, 30 minutes en hommage à Sonny Rollins. C'est le contenu de ce tumulte numéro 1642. Jean au micro, salut.

Et donc en hommage à Sonny Rollins, géant du jazz, je vous propose l'écoute de trois morceaux. Et pour commencer, j'ai choisi Saint Thomas, enregistré en 1956, avec Sonny Rollins bien sûr au sax ténor, Max Roach à la batterie, Tony Flanagan au piano et Doug Watkins à la basse.

On poursuit mon second choix, Don't Stop the Carnival, extrait de la musique du film consacré à Sonny Rollins, film de Robert Mugg, intitulé Saxophone Colossus. Pardon. Aux côtés de Sonny Rollins, Marvin Smith à la batterie, Mark Soskin au piano, Bob Cronshaw à la basse et Clifton Anderson au trombone.

Et pour terminer ce petit hommage à Sonny Rollins, j'ai choisi la rencontre musicale de deux colosses du saxophone, Sonny Rollins meets Coleman Hawkins en 1963, le top du top, le morceau Yesterday's, Rollins introduit, Hawkins prend le premier chorus, Rollins le second, etc. à suivre.

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Nous recevons Laurent Cordonnier, économiste et enseignant à l'Université de Lille, et Guy Lesniewski, notre radioteur solidaire. Au sommaire, l'impact économique de l'intervention États-Unis-Israël contre l'Iran et le Liban, le retour de l'inflation et avec elle la question renouvelée de l'échelle mobile des salaires et du blocage des prix. Segmenter ou rassembler l'électorat de gauche, une tribune de Rémi Lefebvre dans Le Monde. Des actus sociales avec le renvoi de deux syndicalistes sud par le maire Rassemblement National d'Hénin Beaumont. Et pour terminer, parlons un peu de foot, Lens PSG.

0: Et pour commencer, Laurent, donc l'impact de la géopolitique sur l'économie, en particulier l'économie française, avec le retour de l'inflation.
1: Ben oui, c'est un peu la question que tout le monde vous pose dans les repas de famille ou au bistrot. Quand on sait que vous êtes économiste, on vous demande alors qu'est-ce qui va se passer, le chômage, l'inflation. Non, je vous rassure. Quand on sait que vous êtes économiste, on vous demande alors t'as regardé le match PSG-Arsenal. Non, je veux pas vous raconter l'histoire. Alors, mais puisque vous m'avez posé la question, j'ai fait un petit effort pour essayer de rassembler ce qui se disait, non pas de seconde main ou de troisième main, mais par les instituts de conjoncture ou disons les organismes chargés de faire ces prévisions pour essayer de comprendre quel est l'impact de cette guerre d'Hormuz, on pourrait l'appeler comme ça, et avec au premier plan, disons, le rationnement de l'alimentation en pétrole du monde et quel est son impact sur un pays comme la France. Alors, on pourrait être en fait un peu déçu de l'impact enregistré jusqu'à aujourd'hui, parce que quand on regarde les prévisions de Bercy, par exemple, celle de l'OFCE, l'Office français des conjonctures économiques, qui est un institut de conjoncture réputé qui est placé auprès de Sciences Po, ou quand on regarde l'INSEE ou la Banque de France, on n'aperçoit pas dans leurs prévisions un horizon de 1 ou 2 ans. Pour l'instant, des effets absolument dramatiques de ce qui est en train de se passer. Évidemment, je vais en dire quelques mots, mais les raisons pour ne pas faire trop de polar et de suspense, c'est que jusqu'ici, on ne sait pas toujours si ça va être un choc vraiment durable. C'est-à-dire ces instituts dont j'ai parlé ont tendance à considérer que bon, le choc est pour l'instant pas très conséquent. On va essayer de comprendre pourquoi. Et puis, on nous fait valoir que l'économie française est assez, comme on dit maintenant dans le langage radiophonique, résiliente sur des chocs comme ça. Mais quand même, pour donner des indications, il y a un bon petit article, très petit article de Christian Chavagneux, même un éditorial dans Alter Echo, qui s'appelle le dérapage de la politique monétaire européenne. Je reparlerai peut-être dans un instant, mais qui fait assez bien le point, je dirais, comptablement sur le choc qui nous arrive. Au fond, puisque tout part du pétrole et du gaz, enfin, qui serait bloqué ou dont l'approvisionnement serait perturbé par le blocage du détroit d'Hormuz, ça fait combien au fond la fermeture du robinet? Et il y a un institut britannique qui a calculé la chose suivante. On consomme à peu près normalement 100 millions de barils par jour dans le monde. Bon, de pétrole. Au fond, la guerre d'Israël et des États-Unis contre l'Iran priverait l'économie mondiale d'environ 20 millions de barils par jour. C'est pas rien quand même, hein. 20% du pipeline, si j'ose dire, qui doit finir dans nos réservoirs de voitures. Mais les économistes en question de Candriam ont fait le calcul suivant. Sur ces 20 millions, l'Arabie Saoudite fait passer 5 millions de barils par un pipeline, donc arrive à finalement contourner le problème d'Hormuz, donc il en manque toujours 15. Avant la guerre, l'offre d'or noir, nous dit Christian Chavagneux, dépassait la demande de 5 millions de barils, donc il y avait déjà un supplément de production. Donc au fond, il y a une capacité d'absorption, il en manque 10, si on fait le calcul. Depuis la guerre, la demande a diminué en gros de 3 millions de barils, ça doit être la flexion à cause de l'augmentation des prix. Il y a quand même un effet prix sur la consommation. Donc il en manque 7, 3 petits points, qui sont couverts par l'utilisation des stocks et les réserves stratégiques des États. Bon, alors ça ne veut pas dire que les prix n'ont pas augmenté, parce que spéculativement, cette histoire d'Hormuz tend les marchés et fait monter les anticipations de pénurie. Mais pour l'instant, en gros, il n'y a pas de pénurie. Le pétrole continue à arriver et l'offre et la demande continuent à se rejoindre correctement. Donc à part l'effet prix, finalement, il n'y a pas un choc énorme. Et ce choc, il est encore relativement modeste, même si le baril est monté à certains moments à 120, 130, 140 dollars le baril. On a déjà connu ça il y a 10 ans, en fait. On a déjà connu ça il y a une dizaine d'années. Alors, je ne dis pas que c'était une situation totalement saine, mais un baril de pétrole qui serait à 90 dollars le baril ou 100 dollars le baril, ce serait assez normal aujourd'hui dans les conditions de production au coût marginal, comme on dit, c'est-à-dire le puits qui est le plus difficile à extraire, c'est lui qui fixe le prix sur le marché, parce qu'il faut que le prix soit suffisamment attractif pour qu'il se mette en route, tout simplement. Donc, voilà, un prix du baril normal, ce serait 100 dollars le baril. Donc, on n'est quand même pas dans des circonstances absolument exceptionnelles. Et quand on voit ce que les instituts de conjoncture nous prévoient sur ce choc, il faut prendre sa loupe quand même pour voir ce que ça pourrait produire, sauf éventuellement, effectivement, sur l'augmentation des prix, et l'augmentation des prix qui est subie par les revenus les plus modestes dans notre pays. Mais sur la croissance et sur le chômage, pour l'instant, il y a des effets, c'est 0,3% de PIB, 0,4% de PIB. Je vous rappelle que quand on est sur les 0,2, 0,3, 0,4, on est un peu sur l'épaisseur du trait. Donc, pour l'instant, c'est pas extrêmement préoccupant. Évidemment, si ça devait durer 2-3 ans, ce serait gênant, surtout que dans le sillage du pétrole, il y a d'autres matières qui sont concernées. Et en particulier le gaz, ça suit à peu près la même trajectoire, mais il y a aussi des matières premières, et en particulier, le souci principal aujourd'hui, c'est pour l'agriculture. On ne va pas la défendre totalement, mais c'est quand même son gros problème, c'est d'être alimenté en engrais, phosphaté, azoté, parce que ces produits-là transitent aussi par le dit détroit. Donc il y a une espèce de punition immanente, quoi. On est puni par où on pêche. On est puni parce que nos économies se sont pas décarbonées assez vite, et puis parce qu'elles sont, elles utilisent des produits polluants pour l'agriculture, et puis elles utilisent des matières premières rares pour fabriquer des trucs qui sont peut-être pas super utiles, l'intelligence artificielle qu'on nous promet pour demain. C'est peut-être ça le principal regret.
0: Alors, tu as parlé d'augmentation des prix, de certains prix, où en fait, c'est quand même plus généralisé que ça. Il semble bien qu'on puisse parler d'un début d'inflation.
1: Oui, il y a un début d'inflation, mais enfin, pour l'instant, c'est quand même principalement tout ce qui est à base de pétrole assez directement, quoi. C'est-à-dire les produits raffinés du pétrole, les produits plastiques, les engrais, mais la contamination pour l'instant n'est quand même pas complètement générale. En particulier, les produits des services ont quasiment pas augmenté, et les prévisions les plus pessimistes pour l'inflation, c'est 3% d'inflation en 2027. Bon. Alors le danger, c'est peut-être pas tellement l'inflation, parce que je rappelle quand même que pour les revenus les plus modestes, le SMIC s'ajuste assez mécaniquement, et pour aussi les pensions de retraite, elles s'ajustent au rythme de l'inflation. Donc il y a quand même des revenus qui sont protégés dans un pays comme la France. Il faut pas manquer de le souligner quand même, parce que c'est notre état social qui est toujours là et qui joue toujours d'une certaine manière son office. Mais le danger, c'est que si on a une inflation à 3%, la Banque Centrale Européenne va se sentir fondée à intervenir pour essayer de doucher cette inflation. Et alors là, ce serait vraiment le scénario le plus dramatique, parce que on aurait une nouvelle remontée des taux d'intérêt. Et il y a des faucons à la Banque Centrale Européenne, comme il y en a partout, qui disent que non, mais il faudrait réaugmenter les taux d'intérêt. Ce qui serait d'une stupidité crasse, parce qu'on ne voit pas comment une montée des taux d'intérêt pourrait modifier les prix du pétrole et avoir un impact quelconque sur la guerre entre Israël, les États-Unis et l'Iran. Mais avec toujours cette idée un peu réflexe que, ouais, il faut éviter un effet de second tour. Je fais une interrogation écrite, Guy, parce que c'est quand même la septième fois que je raconte cette histoire. Il y aurait un effet de second tour, c'est-à-dire que les salariés vont commencer à revendiquer des augmentations de salaire parce que leur leur pouvoir d'achat est menacé. Les entreprises ont tout à fait le pouvoir de répercuter ces augmentations de salaire dans les prix. Si rien ne change sur le degré de concurrence sur le marché des biens et services, elles peuvent défendre leur taux de marge, et donc elles répercutent ça dans les prix, et on commencerait à avoir une boucle prix-salaire. Et le discours officiel, c'est « Ah non, il faut éviter absolument le démarrage d'une boucle prix-salaire, avec comme gros fantasme l'épisode de 74-79, hein, où cette boucle s'était mise en route. Et le bon moyen de faire, attention Guillaume, cette fois-ci, c'est la dernière fois que je dis, la bonne manière de faire, c'est d'augmenter les taux d'intérêt directeurs de la Banque centrale, ce qui se répercute assez directement sur le taux des crédits bancaires, hein, pour une raison qu'on ne va pas expliciter ici. Et donc ça peut doucher tout simplement les crédits à l'investissement des entreprises, y compris leurs crédits aussi de trésorerie. Ça peut doucher l'appétit des ménages de s'endetter pour acheter des logements en particulier ou des biens de consommation durable. Bon. Et donc ça ralentit l'activité économique. Ça, c'est le bras de levier, c'est on augmente les taux d'intérêt pour ralentir l'activité économique. Mais direz-vous, pourquoi on se fait acquérir comme ça? Ah ben on se fait acquérir parce que si on ralentit l'activité économique, la demande de travail baisse, ou disons son rythme ralentit, hein, puisqu'on a besoin de moins de main-d'œuvre pour produire. Si on a besoin de moins de main-d'œuvre pour produire, on durcit les conditions d'embauche et on diminue le pouvoir de négociation des salariés qui deviennent de moins en moins revendicatifs, y compris sur les salaires. Et si les salaires sont mis sous le calmant, ce qui est le but quand même, les prix eux-mêmes n'augmentent pas parce que les salaires sont le principal coût de production. Et c'est comme ça qu'on maîtrise l'inflation. On maîtrise l'inflation par la récession, le chômage, la diminution du pouvoir de négociation des salariés et la baisse des salaires. C'est quand même prendre une bombe atomique quoi, pour démoustiquer un étang. Et ça marche, hein. En fait, ça marche, hein, ce remède. À chaque fois que les taux d'intérêt de la banque centrale augmente, il y a bien une récession, il y a bien une baisse des tensions sur le marché du travail et il y a bien du calme sur les revendications salariales. Hein. C'est pas un problème, c'est comme ça que se mène la lutte des classes aujourd'hui. Mais franchement, c'est quand même prendre un bazooka pour éteindre une inflation sur laquelle on pourrait peut-être avoir une autre action par des négociations salariales concertées au niveau européen.
0: Alors justement, tu as indiqué qu'il y avait deux éléments d'indexation sur les prix, qui sont le salaire minimum et puis les pensions. Est-ce que justement ça remet pas à l'ordre du jour la question de l'indexation de l'ensemble des salaires sur les prix, c'est-à-dire ce qu'on appelle l'échelle mobile des salaires?
1: Bah si, ça la remet au centre du jeu. Après, la question c'est jusqu'à quel point il est malin de la mettre en œuvre. Bon. Et comme on ne sait pas toujours faire des choses malignes, là, c'est une vraie question. On peut penser que tout le monde n'a pas besoin d'une échelle mobile pour défendre ses intérêts salariaux. Ça dépend sur quelle catégorie sociale, pour quelle catégorie sociale elle est mise en place. Moi, j'ai tendance à penser que dans un pays comme la France, il faudrait au moins défendre le pouvoir d'achat jusqu'au niveau de revenu médian, hein, c'est-à-dire les 50% de la population française qui gagne moins et 50% qui gagne plus. Donc, au moins sauvegarder le pouvoir d'achat des 50% les moins bien rémunérés. Pour le reste de la population, c'est pas mauvais de garder un tout petit peu d'élasticité, en effet, parce que si on déclenche une échelle mobile, bon, ben voilà, on risque quand même d'avoir cet effet de boucle prix-salaire qui se met en route et qui, là, peut avoir à long terme des effets très négatifs. Généralement, pour les 50% des salariés, disons, prenons cela, qui sont au-dessus du salaire médian, ils arrivent plus ou moins à défendre leur pouvoir d'achat par la force de négociation, le rapport de force avec les entreprises. Donc tôt ou tard, ils récupéreront leur perte de pouvoir d'achat. La preuve de cette chose-là, c'est qu'ils ne sont pas défendus par un SMIC ou autre chose. C'est-à-dire que leur revenu évolue quand même avec l'évolution des prix et des gains de productivité, en moyenne. Bon, en moyenne. Et donc peut-être qu'il faut donner un moyen de ne pas créer trop de rigidité, de blocage, pour pas, dès qu'on enlève une part du gâteau, C'est ça, la ponction de la rente pétrolière. Hein, c'est, en fait, on enlève une partie du revenu national et puis on va le dépenser ailleurs. Il ne faut pas qu'à chaque fois qu'il y a un événement de ce type-là, ça crée une course à l'échalote entre les salaires, les prix et les salaires, qui porte en effet quand même en germe un risque d'inflation. Bon.
0: En même temps, l'intérêt peut-être de la revendication d'échelle mobile des salaires, c'est peut-être l'effet unificateur de la revendication dans l'ensemble des salariés. Et donc, c'est un élément quand même, certainement, du rapport de force.
1: Ouais. Politiquement, c'est sûr que...
2: Bon, alors, donc, si je comprends bien, Laurent, on ne va pas parler de taux d'intérêt.
1: C'est ce que je voudrais vérifier.
2: Vérifie. Est-ce que ce que je vais te dire, là, te semble correct? L'augmentation des prix n'est donc pas, en l'occurrence, une simple question d'offre et de demande, mais c'est bien le résultat d'une logique spéculative.
1: Sur le pétrole, oui.
2: Sur le pétrole.
1: Ah oui.
2: Alors, bon, on a évoqué la possibilité de augmenter les salaires. Est-ce que encadrer les prix, notamment le blocage des prix du carburant, encadrement des prix de l'énergie, et est-ce que taxer les surprofits, parce que apparemment, quand même, si on ne prend que Total. Total aurait réalisé 5 milliards d'euros de bénéfices au premier trimestre 2026, un bénéfice en augmentation de 50%. Total qui a annoncé aussi d'ailleurs verser des dividendes revus à la hausse à ses actionnaires. Donc encadrer les prix et taxer les surprofits, est-ce que ça pourrait aussi répondre à cette problématique et notamment pour celles et ceux qui sont victimes de cette augmentation des prix, les plus bas revenus?
1: Les deux options sont tout à fait raisonnables. Je pense que la plus efficace est d'essayer de taxer les super-profits. Alors, c'est vrai qu'il va y avoir des tas de commentateurs un peu coquets qui vont dire « Non mais comment on montre que c'est vraiment des profits d'aubaine, etc. » Bon, on n'a qu'à prendre la moyenne des 5 dernières années hein, de profits de Total. On divise par le nombre de litres vendus par Total à la pompe et puis on s'aperçoit rapidement si c'est un super profit ou pas, quoi. Bon. Et donc il faut les confisquer, effectivement. Il n'y a aucune raison qu'il y ait des profiteurs de crise comme ça. Et là, normalement, si on avait un État un tout petit peu républicain, ça devrait être avec une sévérité et une rigueur immédiate, en fait. Bon. Et en fait, Total joue un peu le super communicant en ayant, depuis le début de la crise, annoncé un plafond de 1,99€ sur l'essence. Et on voit bien qu'il y a une rouerie derrière, quoi. Ça cache effectivement ces milliards, quoi. Donc il faut les prendre, les 5.
2: Mais on ne se dirige pas vers ça.
1: Et c'est parce qu'on n'a pas le pouvoir, Guy.
2: Oui, non, mais d'une manière générale. Et encadrer, enfin, blocage des prix, là, tu...
1: De l'ensemble des prix?
2: Bah déjà, du carburant et des prix de l'énergie.
1: Mais c'est, tout ça est discutable. Enfin, c'est vraiment des éléments de débat forts. Hein. Il n'y a pas de fil à plomb définitif. Je pense que je défendrai pas complètement cette mesure en disant il y a des gens qui sont capables tout à fait de payer ça. Et donc, il vaut mieux prendre les 5 milliards de profits de Total et puis le redistribuer à ceux qui en ont vraiment besoin. Alors après, c'est difficile à définir, mais enfin, la France comme une administration solide. Donc, redistribuer à ceux qui en ont besoin et pour le reste, engager, le mettre dans le pot qui engage la décarbonation. Quoi.
2: Alors par contre, la fausse bonne solution, c'est baisser les taxes.
1: Oui, là, c'est pas tout à fait.
2: Mais bon, il faut quand même signaler que le Rassemblement national prend cette solution. Et donc là, c'est baisser la TVA. Ça sera forcément un coût pour les finances publiques, hein, qui peut être estimé à plusieurs milliards.
1: Ah oui, là, ça va très vite. Hein. Ça va très vite, surtout que l'État s'est pas enrichi globalement avec l'augmentation des prix à la pompe, parce que effectivement, sur chaque litre d'essence, il y a une partie de taxes qui augmentent, puisque certaines sont proportionnelles au prix de l'essence, mais parallèlement, il y a quand même une forte chute de la consommation d'essence, qui ça, à moitié une bonne nouvelle et une mauvaise nouvelle, parce que pour certaines personnes, c'est complètement contraint. Mais en fait, grosso modo, entre l'augmentation des taxes due à la proportionnalité des taxes sur le prix de l'essence et la baisse de la consommation qui en a résulté, elle est importante. Hein. J'ai entendu un chiffre, c'est 15% d'un trimestre à l'autre. Quoi. C'est quand même vertigineux. L'État y perd. L'État perd de l'argent.

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1: Voilà, c'était Areski, un pays. Areski Belkacem qui nous a quittés il y a très peu de temps. Hein, et vraiment, c'est un musicien qu'on a apprécié, qu'on a apprécié tout au long de ces années et qu'on aime beaucoup et qui nous touche. On écoutera d'autres morceaux. Là, c'était un extrait de son dernier album qui a été publié il y a un an, je crois, ou deux ans, ouais, qui s'intitule Long Courrier. Nous sommes toujours sur Radio PFM 99.9, libre et toujours sans pub. Et on poursuit, Guy, avec une tribune de Rémi Lefebvre, oh là là,
2: Lefebvre,
1: qui est paru dans Le Monde sur segmenter ou rassembler l'électorat de gauche.
2: Mmh, l'électorat populaire.
1: Ouais.
2: Et donc Rémi Lefebvre, on rappelle, hein, qui est prof de sciences politiques à l'Université de Lille 2, chercheur au CNRS, qu'on a déjà reçu ici avec Laurent, hein, à gauche du Parti Socialiste, qui est habitué aux différentes tribunes, aux interventions dans les médias nationaux ou régionaux, notamment pour commenter les élections. Et donc là, il se projette bien sûr par rapport au 2027 et les élections présidentielles qui arrivent. Et puis, ce nombre de candidature qui commence à devenir assez important, et surtout, alors lui, bon, là, son coup de projecteur, c'est sur la, selon lui, il découpe son espace électoral en petites parts de marché, et il déplore, Rémi Lefebvre, que les partis aient le choix de la segmentation, donnant ainsi l'impression d'avoir renoncé à toute perspective de rassembler largement. Alors il explique que les candidats de gauche, à chaque élection présidentielle, je le cite, que les milieux populaires, ouvriers, employés, constituent toujours près de la moitié des électeurs potentiels, majorité sociale, mais ils sont devenus une minorité électorale par leur abstention. Ils sortent finalement, explique Rémi Lefebvre, de leur invisibilité pour devenir tantôt une cible à reconquérir, tantôt un obstacle à contourner. Et donc deux tentations pointe deux tentations à gauche. L'impasse sur les catégories populaires. Première tentation, et deuxième tentation, mobilisation d'autres électorats ou le choix de ne viser qu'une partie de ces classes populaires. Alors, différents faits d'actualité et déclarations politiques viennent le rappeler. Il fait référence à une note, hein, dont on a pas mal entendu parler, une note de l'équipe de Raphaël Glucksmann, préconisant aux candidats de ne pas s'adresser aux 18-25 ans, à tous ceux dont les revenus sont inférieurs à 1500 euros par mois. Aux familles monotenteurs du seul baccalauréat. C'est une note qui a fuité et qui a quand même suscité beaucoup de controverses. Autre tentation, donc là, il pointe Jean-Luc Mélenchon et François Ruffin, qui rejettent bien sûr cet abandon du peuple, mais selon Rémi Lefebvre, ces candidats ne s'adressent qu'à certaines de ces franges et ils ne ciblent pas les mêmes. La nouvelle France de LFI vise à construire un récit politique global, créolisé, je cite Rémi Lefebvre. Voilà, donc une segmentation qui tient désormais de la stratégie électorale à gauche. Alors, dans la perspective, dans l'idée qu'au premier tour, on cible et

0: des fonctionnaires et une partie des classes moyennes. Et donc, en fin de compte, Rémi Lefebvre, voilà, son regret, il est là, c'est que la gauche, elle n'arrive pas à mettre en œuvre un discours pour mobiliser, rassembler les différentes catégories sociales, populaires, aux classes moyennes, comme ça a pu se faire par le passé. Donc on est dans des stratégies, voilà, hein, de part de marché au niveau de l'espace électoral de gauche. Alors je ne sais pas ce que vous avez... Est-ce que vous pensez de ce point de vue, Jean, Laurent.
1: Bah, écoute, moi, je trouve que bon, il y a certainement des éléments qui touchent la réalité dans cette tribune, mais à mon avis, elle pêche sur les fondements. Parce qu'en gros, bon, c'est assis sur deux tartes à la crème, quoi, qu'on entend de la note qui a fuité de
0: place publique.
1: Ouais, de place publique de Glucksmann, mais Glucksmann l'a rejeté, cette note. Enfin, alors il l'a rejeté peut-être publiquement après coup. Bon, on ne sait pas quel est son degré de sincérité, mais plutôt que s'appuyer là-dessus, sur cet événement médiatisé, il vaudrait mieux analyser clairement son discours, ses revendications, son programme. Malheureusement, son programme, il est largement introuvable. Et donc, ça peut être aussi ça, un élément significatif. L'autre faiblesse, c'est de ressortir à nouveau une vieille prise de son de Jean-Luc Mélenchon qui s'adresse à la France Insoumise. Ils sont en train de discuter sur à quel endroit ils ont intérêt à mener leur travail militant. Mélenchon leur dit intérêt à aller à tel endroit plutôt qu'à tel autre. Et bon, à dire que c'est derrière ça une stratégie politique générale, ça me paraît vraiment léger, quoi. Ce qui veut pas dire non plus qu'il y ait pas des éléments à discuter, mais c'est les éléments du programme qui permettent d'unifier les classes populaires. Et bon, on peut difficilement quand même faire le reproche à la France insoumise de ne pas se tourner vers les quartiers populaires. Et bah oui, quand même, c'est quand même la France insoumise qui a fait le boulot pour essayer de ramener les couches populaires qui s'abstiennent largement dans le jeu électoral. Bon, et voilà, quand même, tenir les choses aussi sur la question de la place des populations issues de l'immigration, avec un discours quand même sur la créolisation qui est quand même courageux, quoi. Donc ça me paraît quand même un peu l'histoire du Rassemblement National qui serait le seul à unifier. Bah, alors justement, il fédère des électorats différents, il les fédère sur un angle qui est certainement la préférence nationale et le racisme. Est-ce qu'il les fédère sur des questions programmatiques? Ça leur pose des tas de problèmes, quoi, hein, même. On entend moult discours venant de l'extrême droite qui sont des discours divergents. Mais bon, ce qui caractérise aussi l'extrême droite proto-fasciste, c'est rien à foutre. À un moment donné, ce qui compte, c'est d'avoir le pouvoir. Et à ce moment-là, ils font le programme du capital, et puis c'est tout. Laurent.
2: Ouais, mais en fait, que Rémi Lefebvre, c'est vrai que cette balkanisation de la gauche, elle existe. Bon, elle demande une analyse profonde, certes. Et c'est pas, tu as raison, je suis aussi d'accord avec toi, c'est pas uniquement des choix stratégiques des leaders, simplement leur part de gâteau et leur fromage. Moi, je pense que cette balkanisation, elle est le résultat de l'effondrement du PS, de la social-démocratie. Et donc, la social-démocratie, elle a complètement oublié de parler au peuple, quoi.
1: D'être social-démocrate.
2: D'être social-démocrate. Bon, elle est devenue social-libérale. Et elle, on peut dire qu'elle avait fait ce choix positivement, parce que même si tu dis qu'il ne faut pas regarder les petits rapports médiatisés, à l'époque c'était Terra Nova qui avait quand même établi cette stratégie, on n'ira pas récupérer les abstentions.

0: sioniste, concentrons-nous sur la tranche dorée, la tranche dorée du salariat. Et ils l'ont tellement bien fait que ben ça a quand même ça les a fait disparaître quasiment. Et donc là il est resté un grand vide. Ce que l'on peut, enfin moi je le reproche après, ce que l'on peut reprocher à LFI quand même, c'est de ne pas avoir au fond été aussi à la reconquête de cet électorat social-démocrate. Parce que on va pas gagner simplement sur les positions qu'on peut comprendre radicales de LFI. Alors soit la social-démocratie se reconstruit réellement un espace, mais pas l'espace des sociaux-libéraux, un espace à gauche que n'occupe pas aujourd'hui LFI. Soit LFI doit y aller franchement aussi de ce côté-là, quoi. Bon, moi je pense que pour l'instant son discours peut-être, oui. Alors, je peux être accusé de faire du France Inter en disant ça, mais son discours effraie une partie de l'électorat de gauche. Potentiellement de gauche. Ouais.
1: Mais quand tu dis LFI n'occupe pas cet espace social-démocrate, LFI est social-démocrate. C'est pas un parti, bon, on dit qu'il est radical, mais bon, c'est un parti social-démocrate, réformiste. Aujourd'hui, le réformisme réel, la social-démocratie réelle, pas le social-libéralisme, c'est une position radicale compte tenu de ce que peut tolérer le capitalisme dans sa nouvelle phase.
2: Oui. Je suis d'accord avec ce que tu as dit, hein, Jean. Mais moi, ce qui me, du coup, cette tribune, elle me fait réfléchir à deux choses. Bon, déjà, la stratégie de la gauche face au RN. Bon, parce que il y a une grosse prise de risque de voir finalement le RN gagner. Est-ce que il faut pas mettre vraiment en premier point dans cette campagne électorale l'objectif de battre le Rassemblement National, de faire en sorte qu'il n'arrive pas au pouvoir. Et puis donc alors Rémi Lefebvre, il évoque le découpage de son espace électoral pour la gauche, mais en fin de compte le problème, c'est ce que vous expliquez, c'est peut-être plus en fin de compte, l'offre électorale que l'espace électoral choisi, c'est qu'il va y avoir une offre encore électorale à gauche, divisée, toi tu dis balkanisée, hein, mais, si c'est parti comme cela, il n'y aura même pas de gauche au deuxième tour. Et, bon, il n'y a pas de gauche au deuxième tour depuis plusieurs années. La dernière fois, je pense que c'était quand Hollande la gauche, donc entre guillemets, mais quand Hollande a gagné. Sinon, en 2017-2024, Macron-Le Pen, la gauche, elle est où, quoi? Et 2027, il faut absolument que la gauche se dise, mais nous, on veut être au deuxième tour. Alors, est-ce qu'il faut le faire? Une vision des choses, sa stratégie. C'est ce qui me questionne, ce qui m'interpelle en lisant cette tribune et qui me donne vraiment pas vraiment beaucoup d'espoir, quoi.

0: Baby Boom Boom Boom, c'était Brigitte Fontaine avec Ariski Belkacem. C'est un, bon, c'est un chef-d'œuvre, je trouve, cette, cette chanson. Elle est de 1980.
1: Ah bah oui, hein, parce que Brigitte Fontaine, elle a pu cette voix-là.
0: Ouais. Donc 1980, un album qui s'intitule Baraka, qui a été réédité là très, très récemment. Vraiment, vraiment, c'est vraiment très bon. On va continuer avec quelques actus sociales, Guy.
1: Ouais, bah,
0: surtout d'autres... le...
1: Oui.
0: À Hénin Beaumont, la répression syndicale.
1: Voilà, bon, on avait déjà évoqué ici même la situation de Djelloul Kheris et Fabienne Payen aussi, donc ils sont deux des agents municipaux qui travaillent à Hénin Beaumont depuis des années, qui travaillaient avant l'arrivée du, de Steve Briouat, maire FN puis Rassemblement National. Et donc Djelloul Kheris et Fabienne Payen viennent d'apprendre leur suspension de la fonction publique territoriale pour respectivement deux ans et un an. Alors une suspension, ça veut dire pas de traitement, et ça veut dire pas droit au chômage, etc. C'est débrouiller des revenus en attendant. Alors c'est une suspension, c'est pas une révocation, c'est-à-dire que nous pourrons réintégrer la fonction publique territoriale, à Hénin Beaumont ou ailleurs. Alors on en avait déjà parlé, parce que la procédure de disciplinaire dans la fonction publique territoriale, elle peut être donc déclenchée par un maire, si c'est un agent d'une mairie, comme ça a été le cas par Steve Briouat. Alors cette procédure, dans un premier temps, elle est examinée par un conseil de discipline de la fonction publique territoriale. Ce conseil de discipline avait statué et blanchi les deux agents, c'est-à-dire que le maire a réclamé déjà leur suspension, leur révocation même, mais le conseil de discipline de la fonction publique territoriale avait à Steve Briouat et blanchi ces deux salariés. Le reproche qu'il leur est fait, en fin de compte, c'est de ne pas avoir respecté une forme de droit de réserve et d'avoir utilisé aussi des réseaux associatifs à des fins professionnelles. Il faut savoir qu'un militant associatif très impliqué dans la vie locale à Hénin, au niveau du football, mais aussi il avait des responsabilités au niveau de la salle de spectacle. Et donc, voilà les reproches qui étaient faits, mais qui sont considérés comme infondés par la fonction publique territoriale. Alors, dans cette situation, c'est quand même le maire qui a le dernier mot. Donc, malgré l'avis négatif du conseil de discipline, du conseil de la fonction publique territoriale, le maire peut décider de suspendre, et c'est ce qui a été fait un peu après les élections. Steve Briouat a été réélu très facilement. Alors le but est assez limpide, hein, détruire quand même les militants

syndicaux qui sont visés, et notamment en empêchant la constitution de liste pour les prochaines élections professionnelles de décembre. Il va y avoir des élections professionnelles en décembre dans toute la fonction publique territoriale, la fonction publique d'État, fonction publique hospitalière. Et faire donc un exemple pour dissuader l'organisation collective. La peur, hein, vous syndiquez, vous la ramenez un petit peu, ben voilà ce qui se passe. Alors il y a bien sûr une solidarité syndicale, encore un recours possible, donc, et ce recours finalement qui a été déposé dans l'urgence, qui va être traité par le tribunal rapidement et qui peut éventuellement annuler la. On est toujours, et les deux syndicalistes, les deux agents sont toujours dans l'attente. Alors nous sommes vraiment face à une réalité, celle de l'extrême droite au pouvoir, et ici dans les municipalités. Rappelons que Steve Briouat, le maire d'Hénin à Beaumont, a fait des petits dans le secteur de l'ex-bassin minier, Liévin, Loison, au municipal de mars 2020, a conquis donc les villes de Liévin, Loison, Arnes, Dourges, Grenay, pour en citer quelques-unes, avec des nouveaux élus, RN, passés, il faut le signaler, par la ville d'Hénin pour se construire, tous travailler auprès de Steve Briouat pendant un moment. Donc voilà, la liberté d'action syndicale est aujourd'hui clairement menacée dans ces communes.

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0: Une reine et un roi, c'était Areski, extrait de donc son dernier album intitulé Long Courrier. On va terminer en parlant un petit peu foot. À toi, Guy.
1: Oui, alors Jean, je sais que tu es allé voir l'exposition Par-delà les mille et une nuits au Louvre-Lens. Est-ce que tu y es allé récemment?
0: Et non,
1: alors il faudra que tu y ailles bientôt, parce que pendant 15 jours, elle a été rebaptisée. Hein, elle s'appelle l'exposition Par-delà les mille et deux nuits. Alors pourquoi ajouter une nuit c'est les mille et une nuits, tout simplement pour prendre en compte celle, tout aussi féerique, qui a été vécue par les supporters de Lens lors de la victoire du Racing Club de Lens, des 100 et or, lors de la victoire. C'était le 22 mai, c'est une première pour le Racing Club de Lens en 120 ans d'existence. Et la coupe est exposée, elle est exposée au Louvre-Juin. Alors, je commence par ça parce que je trouve que c'est quand même emblématique, cette exposition de la Coupe de France au Louvre-Lens, emblématique d'une manière de voir le football en pays ch'ti, en pays ni, de l'ex-bassin mini. On n'imagine pas la coupe aux grandes oreilles, conquise par le Paris Saint-Germain, exposée au Louvre à Paris. Et donc, tu l'as dit en introduction, Lens et Paris. De budget, 15 fois plus, entre parenthèses, pour le Paris Saint-Germain, 850 millions de budget 2025-26 contre 60 pour le Racing Club de Lens. Et puis aussi, deux histoires chanter les corons que ces derniers jours. Et en fin de compte, pour les supporters, l'idée quand même de s'appuyer sur l'identité minière permet de cet aspect est évoqué par une historienne spécialiste du monde minier, Marion Fontaine, qui avait rédigé il y a quelques années un essai, Le Racing Club de Lens et les gueules noires. Elle était venue au Salon du Livre un 1er mai et on avait pu la rencontrer. Elle a été interviewée par La Voix du Nord à l'occasion de la finale, pour recontextualiser justement cette singularité historique qui est pour elle une singularité historique. Sinon, techniquement, Mario Fontaine considère que le Racing Club de Lens, techniquement, structurellement et professionnellement, ressemble aux autres clubs de sa catégorie. Alors, les clubs professionnels de première division. Et alors, elle considérait, elle avait été interrogée avant la finale, que cette singularité, enfin La Voix du Nord lui posait la question, cette singularité, cette histoire, vaut-elle s'inscrire en filigrane de cette finale de Coupe de France face à l'OGC Nice? Alors, le RCL, c'est une identité positive, sympathique, collective, explique Marion Fontaine, c'est celle d'un club populaire. Avec tous ces éléments, évidemment, on pouvait difficilement rêver mieux que d'affronter Nice, une part des récits médiatiques. Ça va pouvoir être le club des prolétaires contre le club des bourgeois. Il y avait quelque chose de ça. De la même manière, puisque Lens a terminé deuxième du championnat, derrière à quelques points du Paris Saint-Germain, ils vont jouer d'ailleurs la Ligue des Champions. Donc dans un an, c'est la Ligue des Champions qui va être présentée au Louvre-Lens. On compte là-dessus. Mais donc, pareil, cette opposition entre un club, ses supporters, Lens et Paris Saint-Germain, je disais tout à l'heure, deux mondes. Et donc deux mondes qui s'appuient sur des histoires complètement différentes. Alors, pour terminer, elle explique, Marion Fontaine, que cet héritage minier, et notamment au travers, bien sûr, de la chanson des

0: Écorons, qui est une représentation stylisée, idéalisée de la vie minière. Dans la chanson Écorons, il n'y a pas, il y a ni conflit, ni tension, ni pauvreté. Elle met en avant cette identité minière en partie imaginée, peut-être un peu un peu positivée, quoi, quelque part. Elle considère quand même que petit à petit, cet aspect va forcément s'estomper. Et le Racing Club de Lens fête cette année ses 120 ans. Dans une cinquantaine, une centaine d'années, cette histoire minière, elle sera peut-être loin du club s'il existe toujours. Alors Laurent, tu parlais du Paris Saint-Germain tout à l'heure. En tant qu'économiste, tu étais plus questionné sur la finale Paris Saint-Germain que sur le détroit d'Ormuz. Mais j'espère que tu as été questionné sur le Racing.
1: Poser des questions sur le Racing Club de Lens ? Non, pas beaucoup. Je pense en t'écoutant, par contre, il y a une considération qui vient rarement au premier plan, c'est qu'à Lens, l'échelle des salaires des footballeurs, elle est complètement resserrée par rapport à d'autres clubs. Et si ma mémoire est bonne, entre le moins bien payé de l'équipe et le salaire de Giroud, et je ne sais plus quel est le deuxième qui est
0: au... Ça, c'est à Lille, attention.
2: Ah, pardon. Nous, on a un Atova, on a aussi un...
1: C'est pareil. Alors, les deux clubs du Nord ont à peu près le même... merci, pardon, j'ai pas rentré chez moi. Les deux clubs du Nord ont à peu près la...
0: Il y a un club du Nord et un club du Pas-de-Calais.
1: Ouais, d'accord. Et aux deux France. Ont à peu près la même hiérarchie salariale.
0: On répète la même chose, hein, il ne retient pas la leçon.
1: C'est dire que c'est mon univers. Bon, alors, vous me laissez terminer ma phrase. Il y a une échelle salariale très réduite qui va à peu près de 1 à 5. Alors que si on regarde le PSG, on ne doit pas être loin de 1,50 dans l'échelle des salaires. Et donc pour la cohésion d'une équipe, c'est peut-être quand même un des éléments importants.
2: Ouais. Mais bon, il y a un paradoxe quand même. C'est que l'équipe PSG la Coupe d'Europe, en mettant justement comme élément fort de son jeu collectif, etc. C'est-à-dire, à l'inverse... Des premières années du PSG avec ses vedettes, etc., les individualités, etc. Donc là, il y a un paradoxe qui est tout à fait étonnant. Après, je voulais juste dire un truc sur Marion Fontaine et la chanson des Corons. Je suis pas persuadé qu'elle soit aussi lisse que ça, cette chanson. J'avais fait attention aux paroles il y a peu de temps et j'avais été étonné qu'elle était marquée aussi par la lutte des classes quand même.
0: Mmh. Ouais, bon après c'est le refrain, ce qui est repris par les supporters, c'est pas la chanson effectivement dans son intégralité. Ce qu'on entend, c'est toujours finalement.
2: Oui. C'est vrai.
0: Faudrait la réécouter, je m'étais dit, mais bon, alors c'est vrai qu'il y avait l'actualité à Reski, je m'étais dit que Jean l'aurait peut-être mis les courants, mais non.
1: Après, dans une centaine d'années, ce sera plus difficile de faire de la poésie, hein, parce que au Data Center.
2: Ah oui, Data Center. Ouais.
1: Au Nord.
2: En tout cas, l'identité mineure, elle est vraiment très forte, et apparemment, l'affiche sorti par le conseil départemental, hein, c'est bien ça, Guy, avec une figure, une gueule noire, le casque de mineur, etc. Et il paraît qu'elle a eu un succès phénoménal.
0: Oui, le département en a imprimé, je ne sais plus combien d'exemplaires, plusieurs milliers, et donc il y a eu une liste pour récupérer l'affiche. Il fallait s'inscrire, et je pense que bon, il y a eu beaucoup plus de demandes que d'affiches disponibles. Allez, Lens.
2: On va terminer avec...

C'est ainsi que se termine ce magazine Tumulte. Salut, à la semaine prochaine.

0: La suite des programmes de Radio PFM dans un instant, l'envolée. Bonne soirée.
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0: Bonsoir à toutes, bonsoir à tous, bienvenue dans l'émission L'Envolée, comme tous les vendredis soirs, de 19h à 20h30. Alors aujourd'hui, ce n'est pas une émission en direct, c'est une émission qui a été enregistrée le mercredi 29 mai, mais qui sera diffusée le vendredi 29 mai. Donc L'Envolée, c'est quoi ? L'Envolée, c'est une émission de radio et un journal qui présente une critique de toutes les institutions d'enfermement, la prison bien sûr, mais aussi l'hôpital psychiatrique dont il va être beaucoup question aujourd'hui, les prisons pour sans-papiers, donc les centres de rétention administrative, et les prisons pour mineurs, même si on n'en parle pas très souvent. Et cette critique, on l'a fait avec les prisonniers, les prisonnières et leurs proches, et donc le journal et la radio se veulent être un porte-voix pour leur discours et leur lutte. Et on rappelle aussi que depuis quelques mois déjà, le dernier numéro est sorti. N'hésitez pas, pour les personnes à l'extérieur, à vous abonner. On rappelle que pour les personnes à l'intérieur, c'est gratuit. Et donc, les abonnements de l'extérieur servent à financer les envois à l'intérieur. Et y a du monde autour de la table aujourd'hui.
1: Et ben ouais. Il y a Gabrielle.
2: Salut.
1: Il y a Inès.
3: Salut.
1: Il y a Azé.
4: Salut.
1: Et au bocal, il y a Deuge avec
5: Yo
1: Marius.
6: Hello.
1: Et Zéro qui vous salue. Voilà. Et du coup, on va rappeler les contacts pour nous contacter.
2: Et oui, pour nous écrire, c'est à l'envolée-fffpp, 1 rue de la Solidarité, 75 019 Paris. Pour nous joindre, alors vous pouvez nous laisser des messages sur le répondeur, nous envoyer des textos ou des messages sur les applis de sécurité sécurisées. Et le numéro, c'est le 07 53 10 31 95. On ne vous donne pas le direct pour nous appeler, puisque on n'est pas en direct. Et c'est une émission enregistrée le 27 mai. Pour le site internet, c'est www.l'envolée.net. Pour le mail, c'est contact@l'envolée.net. Et pour les réseaux sociaux, c'est Instagram, l'envolée-journal.
0: Et donc, on a une grosse émission aujourd'hui.
1: Et avant l'émission, avant de faire le fil d'émission, on a tous très chaud là, en studio. Mais on a du coup toujours moins chaud que les gens qui sont enfermés entre quatre murs, et notamment dans 8 mètres carrés, vous pouvez l'imaginer, mais aussi enfermés de manière globale. Et donc, on voulait faire un gros big up à tous les prisonniers et à toutes les prisonnières qui vivent ces fortes chaleurs fin mai. Déjà, c'est très flippant parce que voilà, ça fait flipper sur l'été à venir. On sait que c'est très compliqué de vivre des périodes de canicule, surtout de chaleur répétée à l'intérieur. Que ça a aussi un impact toute ta vie en prison, c'est-à-dire que tu peux moins cuisiner parce que forcément ça fait de la chaleur, que souvent les ventilos c'est la merde, et ensuite aussi que maintenant tous les régimes de détention les plus hardcore, notamment en QLCO avec les caillebotis, ça rend vraiment irrespirable encore plus fait les cellules, avec vraiment aucune possibilité d'ouverture et tout. Et du coup déjà sur ça, on voulait passer un gros big up à tous les gens qui subissent toutes les personnes qui subissent ces chaleurs-là, et donc tous les enfermés. Et aussi du coup rappeler aussi que c'est pas que à l'extérieur que ça a un impact aussi, de rappeler que les médocs, psy notamment, certains antidep, certains antipsychotiques, ils font que t'es très sensible à la chaleur, et du coup ça met aussi en danger les gens du coup à l'extérieur. Et ça a aussi un impact ta vie et le fait que tu peux m'en sortir, plein de trucs. Donc plein de force, et aussi à tous les gens du coup qui peuvent pas aller sur le canal Saint-Martin comme les bobos pour juste chiller au soleil, quoi. C'était une balle perdue.
0: Non, mais de ouf. Et puis, en plus, cette histoire de médoc, ça fait le lien avec la thématique de l'émission d'aujourd'hui. Puisque y a quelques mois maintenant, le 20 mars, on avait déjà fait une première émission sur la question de l'enfermement psy et des violences. Donc on avait, voilà, avec Azé, qu'on remercie encore déjà d'avoir été là le 20 mars et d'être encore là aujourd'hui, et pour toute la discussion hyper intéressante qu'on a eue à ce propos. Et donc ça va être un peu la deuxième partie de cette émission. On avait plein de trucs à dire le 20 mars, on n'a pas pu tout dire, on avait dit bon bah on continuera et on reprendra la prochaine fois. Et donc voilà, la prochaine fois c'est maintenant, 2 mois plus tard. Donc on va commencer par une lettre qui nous vient d'Aurélie et qui parle justement du rôle des experts psy. Et après, on va reprendre un petit peu cette discussion. On va terminer un peu de parler de la manière dont ces soi-disant traitements en fait sont des violences, des effets horribles qu'elles produisent sur les gens qui les supportent en enfermement psy. On va parler notamment des électrochocs. Ensuite, on va parler des conséquences à long terme de tout ça dans la vie des gens, que ce soit les conséquences de l'enfermement, des traumas que ça entraîne, des violences qu'on y subit, de la médicamentation. Et même des conséquences de tout ça après l'enfermement psy. On va aussi parler pour terminer un peu des perspectives législatives, puisque Darmanin est vraiment présent sur tous les domaines possibles et imaginables en lien avec l'enfermement. Et donc on terminera par ça. Et ce par quoi on voulait commencer avec la lettre d'Aurélie, c'est peut-être de dire que à l'envolée, on dit souvent qu'on parle pas que de la prison, mais qu'on parle aussi de toutes les formes d'enfermement, y compris de l'enfermement psy. En réalité, on n'est pas beaucoup en lien avec des personnes qui sont enfermées dans tous ces lieux qu'on a décrits dans l'émission du 20 mars. Et donc cette émission, c'est aussi l'occasion de faire passer un appel à témoignages autour de ces questions-là. Donc si vous nous écoutez et si vous avez des choses à dire, si vous avez été psychiatrisé, si vous avez subi des formes d'enfermement et de violence psy aussi en prison, n'hésitez pas à nous écrire à fpp-l'envolée 1 rue de la Solidarité. C'est aussi ce qu'on voulait dire peut-être pour commencer cette émission, mais on voudrait commencer avec la lettre d'Aurélie.
1: Ouais, peut-être je voulais juste rajouter de tous les gens qui ont peut-être pour les gens c'est pas très clair psychiatrisé, de redire que c'est aussi si vous avez été en UHSA. Si vous avez subi des traitements de la part de médecins, psychologues, infirmiers, en prison ou alors en HP, mais en fait la psychiatrie c'est un ensemble et
3: C'est très large. Donc quoi que ce soit, même si dans un lieu d'enfermement non psychiatrique, ce soit la manière dont on administre des médicaments psy, que ce soit en prison, en CRA. Également dans les foyers de l'ASE, parce que ça, c'est aussi un sujet. On drogue les enfants à coups de neuroleptiques dans les foyers de l'ASE. Donc,
1: écrivez-nous. Et puis, le but d'envoler, c'est de relayer la parole des gens et ce qu'ils subissent. Donc, écrivez ce que vous avez envie. Et on vous lira avec grand plaisir. Ariel, tu fous le bordel. je vais commencer avec une lettre. C'est juste, on me distrait. on va commencer avec une lettre d'Aurélie, qui n'est pas datée, je suis désolée, qui nous vient de la MAF de Rennes. Bonjour à toute l'équipe de l'Envolée, j'espère que vous allez tous et toutes bien. Aujourd'hui, je m'applique. Vous m'aviez dit que vous alliez faire une émission pour parler des experts. Il y a tout à dire sur eux. Il existe les experts psychologues et les experts psychiatres. L'enquêteur de personnalité qui nous reçoit à l'heure de l'instruction est aussi expert. Ces deux experts, psychologues et psychiatres, viennent à notre rencontre. Tout ce que nous disons est noté. Il faut faire attention à ce que l'on dit. Ils sont mandatés par la justice. L'expert a logiquement ce délai pour rendre l'expertise. Ils ont obligation de vous notifier les conclusions de l'expertise, car si l'expertise n'est pas en votre faveur, il est possible de demander une contre-expertise. Les experts psychologues travaillent avec des cartes, où nous voyons des tâches, qui ont des formes ou non. L'expert psycho note le numéro des cartes et ce que nous décrivons.
4: puis après il revient dessus. Mais regardez là, comme ça, on dirait un papillon, etc. L'expert psychiatre parle des faits, du passé, mais de nous et pas de la victime. Du comment nous en sommes arrivés là. Et il peut poser une question de logique, qui n'a rien à voir avec les faits, juste pour voir notre logique. S'il y a plusieurs expertises, la première primera toujours. Ces experts viennent témoigner lors du procès. Pour un relevé de sûreté, permission, aménagement de peine, il faut voir un expert. Les expertises sont valables 2 ans, et à moins de 2 ans de fin de peine, sans RPS, les expertises ne sont plus obligatoires. Le CNE d'entrée et de sortie sont aussi des expertises, puisque des rapports sont rendus. Mais malgré un passage au CNE, le passage devant l'expert est aussi obligatoire. De toute façon, face à un expert, nous serons pour eux dangereux. Si seulement certains essayaient de comprendre. Tant de choses sur la justice que nous ignorons tous. Aurélie.
0: Bah, merci beaucoup Aurélie pour ta lettre. Je pense qu'il y a vraiment plein de choses à en dire. Et peut-être pour commencer, pour contextualiser un peu, voilà ce que dit Aurélie, c'est qu'en fait l'expertise psy, ça intervient à la fois au moment du procès et à la fois en fait pendant ta peine, puisque bah, on en avait beaucoup parlé à propos d'Aurélie, mais aussi à propos de Pascal et de plein d'autres personnes. En fait, quand tu manges une peine assez longue, tu passes d'abord au CNE, donc le Centre National d'Évaluation qui est à Fresnes, où voilà, tu vas être scruté par tout un tas d'experts, tout ton comportement en prison va être voilà, évalué. Et donc ça, ça fait un premier rapport avant qu'on t'envoie dans une autre prison pour purger ta peine. Et ensuite, à partir du moment où tu es notamment conditionnable ou libérable, là, tu repasses à nouveau en CNE, où il y a à nouveau toutes ces histoires d'expertise. Et donc, en fait, dès que tu veux demander un aménagement de peine, tu as besoin de ces rapports d'expertise psy. Et après, on va parler de pourquoi ces rapports sont archi problématiques et vraiment niquent la vie des gens. Et ce qu'on avait vu aussi à travers le cas d'Aurélie, c'est que les experts psy, bah voilà, ils font bien leur business sur le dos des prisonniers et des prisonnières hein, grâce au système judiciaire. Par contre, ils ne sont pas très pressés quand il s'agit d'envoyer leur rapport. Et donc, bah, Aurélie, elle a attendu, je crois, pendant plusieurs années, 2 ans, si je me trompe bien. Si je ne me trompe pas, waouh, moi aussi je suis fatiguée. Son rapport, ça l'a bloqué pour obtenir des aménagements. Et donc après, elle a dû refaire une expertise psy alors qu'elle l'avait déjà fait, que c'est ultra violent, que c'est ultra pénible. Et donc après, elle a dû repatienter pour avoir enfin son rapport et pouvoir enfin amorcer le processus d'aménagement. Donc ça, c'est pendant la prison. Mais après, l'expertise psy, bah, comme elle le dit aussi, ça intervient au moment du procès où il y a voilà, des psychologues et des psychiatres, enfin un psychologue et un psychiatre sur la base d'un entretien qui vont voilà, juger la personne, expliquer, et on pourra y revenir, mais qu'en gros la personne est toujours présentée. L'expertise contribue souvent à ériger les gens en des personnes complètement monstrueuses, hyper dangereuses, etc. Donc en faire vraiment un monstre absolument pas réinsérable et donc qui mériterait une peine d'enfermement super sévère. C'est ce qu'on voit souvent aux assises. Mais en même temps, pas assez, voilà, pas assez folle, entre guillemets, pour reprendre leur catégorie, pour être déclarée irresponsable pénalement. Et donc voilà, c'est aussi ce rôle-là qu'ont les experts psy dans le cadre des parcours carcéraux. Et bah, j'imagine qu'ils interviennent aussi dans d'autres dimensions de l'enfermement psy à d'autres moments, quoi.
3: Oui, après, en fait, ils n'ont pas de rôle à part. Enfin, je sais, psy. Mais moi, je trouve que ça montre bien à quel point la psychiatrie, et pas que les psychiatres, les psychologues aussi, parce qu'on a souvent tendance à faire une fausse division, alors que les psychologues sont présents dans tous les lieux d'enfermement psychiatrique et collaborent totalement à ce système. Mais comment les psychiatres, les psychologues et parfois les psychanalystes aussi. Enfin, il y en a eu au procès Mazan, par exemple. Comment ils collaborent totalement avec l'institution carcérale pénitentiaire et comment ils se mettent au service de cette institution Et ils apportent en fait leur soi-disant expertise qui, enfin, en gros, c'est les experts parce que ils ont des diplômes et qu'ils ont écrit des thèses ou je sais pas. Mais en fait, c'est beaucoup de mots, beaucoup de thèses, beaucoup de, et en fait, il y a très peu d'intérêt pour les conditions de vie des gens. Il y a très peu d'intérêt pour comment dire, ouais, les conditions matérielles d'existence. Il y a très peu de, enfin, c'est extrêmement dépolitisant aussi. Moi, ce que je connais plus, c'est l'aspect, enfin, sur dans les cas de violence intrafamiliale, où des experts psychiatres, quand des, en général, c'est des mères qui dénoncent des violences de la part du père. Et ça reste quelque chose qui est rare, en fait, hein, que souvent ça sort pas, les violences. En fait, il y a tout un diagnostic qui a été inventé, diagnostic d'aliénation parentale, dont beaucoup de psychiatres sont d'ailleurs, enfin, comment dire,
1: des fervents défenseurs.
3: Ouais, clairement. Dont certains qui sont interrogés à l'Assemblée nationale. En ce moment, mais en fait, c'est un diagnostic où ils vont dire qu'en fait, l'enfant est diagnostiqué d'aliénation parentale. En fait, il est manipulé par la mère ou par le parent qui accuse. Et en fait, ça fait que parfois, des enfants sont placés sous la garde de leurs parents agresseurs. Alors que des fois, même, ça fait des situations où le parent agresseur a été condamné pour violence envers l'enfant. Enfin, mais le parent qui a dénoncé, qui est souvent la mère, perd quand même la garde. Et tu as des enfants qui se retrouvent à l'ASE ou placés chez le parent agresseur. Mmh. Après, je pense que les experts psychiatres, il y aurait une émission. Enfin, dans le cadre judiciaire, il y aurait une émission à part entière à faire dessus. Quoi. Enfin, je pense qu'il y a énormément de choses à dire. Quoi.
1: Ouais, puis je pense qu'on n'avait aussi juste pas dit, c'est que... On a parlé de, du coup, les experts pendant le procès, pendant ta détention, et il y a aussi les experts après. Enfin, le rôle des suivis, en fait, on voit que de plus en plus, les suivis appellent le médico-social. Mmh. Parce qu'il peut...
3: Ça passe bien comme
1: voilà,
3: ça.
1: Voilà, ça fait un peu stylé. Et ben, en fait, ils mettent de plus en plus de suivis psy. Enfin, en fait, on ne peut pas appeler ça un suivi psy, c'est des obligations psy. Et donc, du coup, et je pense que c'est ce que disait Azé, qui est très important, c'est en fait de rappeler que les experts... psychiatres, psychologues, en fait, font partie intégrante de la chaîne pénale et de ce qu'elle produit en fait sur les personnes enfermées et aussi du coup, enfin, c'est une vision en fait qui est très qu'est-ce que je voulais dire, je suis perdue. oui, c'est une vision qui est juste aussi très, enfin très, oui c'est ça. Pardon, je suis désolée, la chaleur. Du coup, oui, c'est une vision qui est très, en fait, quand on voit des experts, enfin des gens qui sont allés à des procès où il y a vraiment des experts, surtout les grands procès fleuves au pénal, en fait, il y a genre souvent même, enfin aux assises, il y a genre, sur une personne, enfin un accusé entre guillemets, peut y avoir genre deux, trois experts, souvent un psychiatre, un psychologue, et même des fois il y a des psychanalystes, on ne sait pas trop ce qu'ils foutent là, mais bon, bref.
3: Après, il y a beaucoup de psychiatres qui sont psychanalystes et ouais, beaucoup voilà. De psychologues qui sont psychanalystes.
1: Mais je connais rien du tout.
3: voilà.
1: Et du coup, qui ont aussi, du coup, qui axent sur une vision très individualisé, très, en fait, de dire, bah voilà, très, enfin, qui met beaucoup la responsabilité sur les gens, en fait, de leur propre parcours, parce qu'en fait, faut savoir que ça va ensemble quand vous voyez un

0: ce que, enfin, en tout cas moi de ce que j'ai vu dans différents procès, en vrai, en fait souvent ils vont juste en rajouter encore à chaque expertise, mais en fait le diagnostic qui a été posé sur toi, ou genre si t'as été, si, et c'est tout ce truc que tu disais Inès, mais qui est totalement vrai, en fait t'es toujours, enfin en tout cas dans les gros procès qu'on voit, qu'on a vu donc sur l'attentat de Condé-sur-Sarthe par exemple, en fait t'es t'es genre fou mais pas assez fou, donc s'ils invitent des psychoatypies, ce qu'ils appellent, enfin en gros des formes de qui, que eux en fait ils voient comme déviants, mais qui te rend jamais irresponsable de tes actes au sens de la loi, et qui va permettre que tu puisses pas prendre 30 ans de prison comme ça a été le cas à Condé. Et du coup, tu veux dire un truc?
1: Ouais, du coup, ce que tu es en train de nous dire aussi, c'est que c'est des expertises qui vont toujours déposséder et décrédibiliser la parole des accusés, par exemple.
0: Ouais, et puis en vrai, l'instrumentaliser aussi. Parce que en vrai, la plupart des gens qui sont enfermés te racontent beaucoup qu'en fait, ils sont... Genre, c'est ultra fatigant. Et dans les gens qui ont été condamnés à genre, des peines à deux chiffres aux assises, en fait, ils repassent devant des experts, mais genre... très très souvent, et c'est enfin vraiment c'est pour le coup un truc genre assez commun, et en fait tu dois tout le temps réexpliquer, te justifier, enfin avoir une vision, c'est aussi tout ce truc de la rédemption, enfin en fait les psychiatres ils sont genre partie prenante de genre du fait que bah tu enfin est-ce que tu regrettes, comment tu vois ton acte, enfin c'est aussi tout ça quoi, et aussi de ce qu'on disait tout à l'heure de en fait du coup, il n'y a pas de vision du monde, en fait. Les gens, ils font ça parce qu'ils ont eu des parents qui les battaient, parce que... Enfin, voilà. Et en fait, on va venir expliquer par leur parcours, par une vision psychologisante de leur vie, enfin, genre, pourquoi ils ont commis cet acte, mais on ne vient jamais expliquer, bah, justement... Bah, en fait, on vient cacher aussi tout un système de ce qu'on disait tout à l'heure, en fait, de prisonniers qui sont... C'est le cas à Condé, en fait, de prisonniers qui ont passé des années... des dizaines d'années en prison, des années à l'isolement. Ça, c'est jamais un truc qui peut te rendre un petit peu fou, quand même. Et du coup, c'est... Ouais. En fait, voilà, il y a plein de trucs qui dissimulent aussi dans leur vision individualisante, psychologisante, en fait, de la vie des gens. Ouais. Et que, enfin, voilà, ils sont partis. Vas-y.
2: Oui, non, mais c'est aussi, enfin, ce qui ressort, c'est qu'en fait, ils servent aussi à dissimuler la violence du système, en fait, en justement en remettant la faute sur l'individu. C'est aussi des processus qui sont extrêmement intrusifs, ces espèces d'entretiens, d'expertise psy. Et tout comme les thérapies imposées en HP ou même en dehors, qui sont des fois imposées plus ou moins, mais en fait, si on ne s'y plie pas, on est considéré comme non coopératif, donc plus à risque de se retrouver de nouveau hospitalisé. Et en fait, c'est extrêmement intrusif et... Enfin, il y a beaucoup de gens à qui ça fait plus de mal qu'autre chose, quoi. Et c'est tu dois t'ouvrir, tu dois raconter ta vie, tu dois justifier, c'est ça un peu tes actes, et t'es face à quelqu'un qui parfois est à mais des années-lumière de ton vécu, de ton histoire, et qui comprend que dalle, parce que aussi ça reste des gens avec énormément de biais, et en plus ouais, souvent des biais quand même extrêmement dominants. Donc voilà, enfin là-dessus, c'est clair que ouais, c'est quelque chose d'extrêmement violent et qui en plus sert à cacher la violence du système. Enfin, c'est hyper sournois, quoi.
3: Enfin, c'est des experts psy qui ont, en tout cas dans le cas nous de la prison peut-être qu'on connaît le mieux, qui ont zéro expertise en fait de ce qui porte assez mal leur nom, quoi, qui ont zéro expertise des parcours des gens et qui sont peut-être parmi les plus mal placés pour justement tenir un discours sur leur parcours. Ben, voilà, dans le cadre de procès où on juge des prisonniers, c'est des gens qui ont zéro idée de ce que c'est la prison, de ce que ça fait l'isolement à des gens. Enfin. Voilà, qui finissent par, on l'avait vu à Condé, quoi, considérer qu'il y a des gens qui sont suradaptés à la détention, parce que, et donc ça, ce serait une preuve de leur dangerosité pathologique. Enfin, je sais plus quel était le bullshit qu'ils avaient trouvé, la manière de le dire. Et jamais ils se sont dit, bah, peut-être que quelqu'un qui a passé 20 ans en prison, il y a des logiques assez simples qui font qu'il est, entre guillemets, suradapté à la détention. Et je sais même pas trop ce que ça veut dire, ça, à part que ça permet, là encore, de pathologiser, de construire les gens en des figures de monstruosité, quoi.
1: On essaye de profiler les gens par rapport à des attendus qui sont déjà presque déterminés inconsciemment dans les enjeux

0: procès.
1: Ouais, surtout on les fait passer comme indépendants alors qu'en vrai ils le sont pas du tout et qu'en vrai ils participent vraiment genre à l'enfermement des gens. Ça c'est important de remettre de la responsabilité en fait sur ce qu'ils font de manière permanente. C'est-à-dire c'est pas juste des gens qui ont pas conscience de ce que c'est l'enfermement en fait. C'est des gens qui enferment.
2: Enferment sans savoir ce que ça veut dire par ailleurs pour les. Quand je disais ils ont pas d'expertise sur l'enfermement, si c'est des pros de l'enfermement, t'as complètement raison. Par contre ils savent pas ce que. Ils savent pas ce que ça représente pour les.
1: Enfin, bon, on s'en fout, de toute façon, c'est pas vrai, mais en fait, juste, ils veulent pas le. Ils le couvrent, en fait.
2: De ouf.
1: Moi, en tout cas, je me souviens de ça sur les espèces de Condé, c'était vraiment. C'est comment tu vas venir justifier. Et en fait, quand tu réponds pas, bon, c'est quand il y en avait un qui avait pas répondu, c'était genre vraiment. Enfin, comment ça, il avait pas répondu à l'espèce, machin. Et ensuite, après, dès que t'es trop gentil, tu veux manipuler l'espère, tu dissimules. En fait, il y a jamais de bonne manière de répondre à leurs questions. Jamais. De toute manière, enfin voilà, ce sera toujours toi le coupable. Et en fait, c'est ça qui est le c'est vraiment en plus le fait qu'ils soient présentés en mode expert, ça fait comme si c'était extérieur à la justice, comme s'ils sont juste un peu consultants et tout, consultants de rien du tout. Vous faites partie de la chaîne pénale. Enfin, vous êtes juste une instance de la chaîne pénale. C'est ça la réalité.
2: Oui. Mais il y a zéro indépendance. Il y a carrément une dépendance financière déjà. Enfin, c'est leur gagne-pain quoi. Au même titre que les juges participaient à enfermer les gens. Et ben merci beaucoup Aurélie. Enfin, je sais pas si tu voulais ajouter quelque chose.
3: Force à toi Aurélie en tout cas. Merci pour le témoignage.
2: Ouais. Et ben merci beaucoup Aurélie. Et donc on va poursuivre dans un petit instant cette émission, mais on va passer un petit coup de musique.

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2: Non,
1: FPP. Ouais, moi, la chaleur, j'utilise la même. sur FPP ou sur une autre radio. Donc, on va vous rappeler les contacts pour nous écrire. C'est à l'envolée-FPP, 1 rue de la Solidarité, 75 019 Paris. Pour nous joindre, vous pouvez nous laisser des messages sur le répondeur, des textos ou un message sur les applis sécurisées au 07 53 10 31 95. On ne donne pas de numéro de téléphone puisque l'émission est enregistrée et qu'on n'est pas en direct. Et pour le site de l'envolée, c'est www.l'envolée.net. Le mail, c'est contact@l'envolée.net. Et pour les réseaux sociaux, c'est le Instagram, l'envolée-journal.
3: Eh ben, merci beaucoup. Et on va du coup continuer cette émission hein, qui faisait suite, on l'a dit, à l'émission du 20 mars avec Azé, qu'on remercie encore d'être là. Donc dans cette émission du 20 mars, on va pas tout redire, mais en gros, on avait parlé un tout petit peu de l'état des luttes anti-psy en cours en Île-de-France. On avait parlé surtout des différentes manières d'enfermer les gens, donc
4: différents régimes d'enfermement, ouais.
3: Carrément. On avait aussi, donc on avait parlé de tout ça à l'appui de différents témoignages, commencé à parler des méthodes qui sont employées dans ces lieux, hein, qui sont présentées comme entre guillemets du soin, la médicamentation, l'isolement, la contention, et donc on voulait repartir de là. Et donc avec Azé, je ne sais pas si tu veux te présenter pour celles et ceux qui n'auraient pas écouté l'émission du 20 mars.
4: Je milite pour l'abolition de la psychiatrie et dans une perspective anticarcérale et je suis moi-même psychiatrisée et voilà, enfin toujours un peu dans ce système, je vis clairement pas le pire pour le moment, quoi.
3: Bah encore merci d'être là. Et en fait, on avait parlé la dernière fois de la médicamentation, de l'isolement et de la contention, comme on avait plein de choses à dire. On n'avait pas parlé, peut-être que c'était là aussi dont on voulait repartir un petit peu. Et aussi en croisant ça avec un petit peu l'actualité assez sombre et flippante de ce qui se passe dans différents lieux d'enfermement, on voulait parler aussi d'une autre, entre guillemets, méthode de soins, telle que ces gens-là la présentent, en tout cas, qui était la question des électrochocs.
4: Ouais, c'est vrai qu'il y a eu pas mal d'actualités au niveau de la psychiatrie et d'actualités vraiment pas drôles du tout. C'est vrai que les électrochocs, ça a fait parler suite à un article de Mediapart qui rapportait l'histoire d'une jeune femme qui a subi des électrochocs pendant 18 mois. Et qui, en fait, n'a plus, a d'énormes problèmes de mémoire, se souvient plus de sa vie, en fait. Et donc déjà, les électrochocs, enfin, maintenant, on n'appelle plus ça électrochoc, on appelle ça électroconvulsivothérapie, ou ECT, c'est abrégé comme ça. Comme ça, ça passe mieux. Et beaucoup de gens pensent que ça n'existe plus, mais ça existe toujours, et c'est assez justifié par les soignants, soignantes en psy. Et en fait, ils vont mettre deux arguments en avant. Un, ça va être le consentement des patients, parce que c'est pas quelque chose qui se fait sous contrainte. Mais quand on se penche un peu sur la question, ou quand on parle à des gens qui l'ont subi, ou à qui ça a été, entre guillemets, proposé, ce consentement, il est obtenu par chantage, par menace, par coercition. En fait, on va dire aux gens, soit vous retournez en milieu fermé, où ils sont déjà depuis des mois, soit vous acceptez les électrochocs. Ou alors, il va y avoir toute une façon de faire, d'essayer de, comment dire, de parler à l'entourage pour que l'entourage fasse appui et convaincre la personne de subir cette méthode, sachant qu'en fait, c'est pas juste une fois, ça va durer des mois avec des séances à répétition. Et l'autre argument qui est mis en avant, c'est le fait que maintenant, ça se fait sous anesthésie générale. Donc, c'est plus barbare comme avant, où on mettait un truc aux gens pour qu'ils s'évitent de se mordre la langue et de s'étouffer. Enfin, on le met toujours, mais c'est plus, on les électrocute alors qu'ils sont conscients. Sauf qu'en fait, alors effectivement, ils sont sous anesthésie générale, mais bah, comme le disait Gabriel tout à l'heure, déjà, anesthésie générale, c'est pas, c'est pas un truc sans effet, c'est déjà quelque chose. Voilà. Et le fait qu'il y ait un anesthésiant et aussi on injecte aux personnes un décontractant musculaire, ça fait que le voltage est augmenté. Donc, c'est des. On électrocute les gens plus fort, en fait. Et donc là-dessus, en fait, ça reste littéralement de la torture, mais c'est présenté comme de la thérapie, du soin. Ça se base sur des études assez foireuses qui datent beaucoup, sachant que beaucoup d'études qui ont été faites plus récemment montrent beaucoup de biais, justement, dans ces études et dans le fait que les gens vont avoir tendance à dire que oui, ça leur a fait du bien, mais aussi des fois, les gens vont dire ça en psychiatrie juste parce que, bah, en fait, ils en ont marre et que. Bah, ils finissent par dire oui, c'est vrai, ça a fonctionné pour avoir la paix, quoi, en fait. Et en fait, beaucoup d'études plus récentes vont pointer du doigt le fait que ça n'a pas plus d'effet qu'un placebo. Sachant que les personnes qui vont être traitées par électrochoc, ça va souvent être pour souvent, on va dire, des dépressions qui sont soi-disant résistantes aux médicaments. Ça va être aussi, il va y avoir une dimension très genrée, ça va être beaucoup de femmes. Minorité de genre aussi. Et en fait, ouais, on électrocute littéralement les gens. Enfin, c'est comme, tout comme la camisole chimique, l'isolement, la contention, c'est de la torture. Mais c'est présenté comme du soin, même si les soignants eux-mêmes vont dire « Ah, on ne sait pas comment ça fonctionne, mais ça fonctionne. » Sachant que derrière, les gens se retrouvent avec des pertes de mémoire, des troubles cognitifs, des dommages cérébraux, et tout ça c'est documenté et les personnes qui ont subi ça en parlent depuis des années. Là on en parle un peu plus parce qu'il y a eu un article qui est sorti dessus, mais beaucoup de gens peinent à se faire entendre là-dessus, quoi.
3: Bah ouais, de ouf, c'est vrai que voilà, les gens ont l'impression que les électrochocs c'était le truc barbare des années, je sais pas, des années 50 du 19e siècle, j'en sais rien. Et en fait bah non, pas du tout, et c'est pas parce que t'appelles ça ECT et que tu le fais sous anesthésie générale et que soi-disant c'est soumis à un consentement dont on a bien parlé déjà la dernière fois, rien qu'à propos de la notion entre guillemets d'hospitalisation psy libre, volontaire, enfin voilà, que ça n'a aucun sens de penser ça dans les conditions d'enfermement telles qu'elles sont. Enfin voilà, non, c'est une pratique toujours bien actuelle, quoi.
1: Ouais, c'est clair. Et même dans ce que tu dis, ECT, enfin, il y a convulsion, quoi. On entend quand même convulsion. C'est à peu près, on voit à peu près malheureusement tout ce que ça veut dire, des convulsions. Et il y a ce truc de ce que tu étais en train de dire, Azé, qui est encore présent visiblement chez les personnels des hôpitaux psy, de au grand remède les grands moyens, quoi, et de dire bah si c'est violent mais ça paraît justifié parce que c'est puissant, ça aurait une intensité. Ça suit toute une logique carcérale où plus les détentions sont sévères, plus gna, plus ça serait efficace et plus ça marcherait, quoi.
4: Ouais, clairement. Et puis, je pense qu'on l'avait cité ça aussi la dernière fois, cette idée que c'est un soin, donc il y a forcément des effets secondaires, quoi. L'effet secondaire en question, c'est que t'as plus de souvenirs de ta vie. et voilà, enfin. Et puis encore une fois, ça va être complètement comme ce qu'on disait sur les experts psy, on va très peu s'interroger sur le contexte, les conditions de vie des personnes, tout ça. On va juste dire, oui, dépression résistante aux médicaments. Et puis voilà, en fait, et puis ce dont parlait l'article Mediapart, c'est qu'il y a aussi clairement un lobby qui s'appelle Fondamental, qui essaye de vraiment pousser aussi cette méthode, quoi. Enfin, c'est vraiment pas un truc. C'est un truc qui est quand même répandu, en fait, et qui semble aussi être de nouveau bien mis en avant, quoi. Et c'est vraiment inquiétant.
3: Et bah donc, en lien avec ça, hein, cette question de la perte de mémoire, un des autres trucs sur lesquels on voulait revenir, c'est un peu, bah voilà, les... Enfin, on a beaucoup parlé des violences que représentait tout ce que ces gens-là appellent du soin. Et on voulait parler un petit peu aussi bah, des conséquences que ça avait sur le long terme dans la vie des gens.
4: Mmh. Ou sur le court terme même.
2: Ouais. Parce que dans le cadre de la préfecture, ouais. C'est un court terme intense.
4: Enfin, il y a eu beaucoup de rapports. Enfin, il y a eu plusieurs rapports du contrôleur général des lieux de privation de liberté ces derniers temps autour de lieux d'enfermement psychiatrique, notamment l'hôpital psychiatrique de Melun dans le 77. Il y a eu 7 morts entre début 2024 et mi-2025. Donc en un an et demi, il y a eu 7 morts, sachant que il n'y a pas de décompte officiel des morts en psychiatrie. Il y a des gens qui essayent de faire beaucoup de veille autour de ça, mais sachant qu'il y a des décès qui ne vont jamais sortir. L'institution se couvre beaucoup. Et sur ces 7 décès, il y en a 5 qui se sont produits pendant que des personnes étaient soit à l'isolement, soit contentionnées. Et ce qui est pointé du doigt dans le rapport du CGLPL, c'est aussi que... des problèmes de santé que les personnes pouvaient avoir par ailleurs n'ont pas du tout été pris en compte et ça a aussi mené à des grosses négligences médicales. Et en fait, 7 décès dans un établissement médical en un an et demi, il y a un moment où c'est pas un hasard et on peut pas juste... c'est par des biais que certains soignants, certains représentants syndicaux vont toujours parler du fameux manque de moyens. Mais en fait, cette décès, il y a un moment, c'est pas juste de la négligence, il y a quelque chose d'autre derrière, quoi.
3: Et ouais, c'est ce que tu disais, on tient pas compte en fait des autres pathologies des gens et on met tout sur le dos de la... Enfin voilà, c'est ça, c'est que... Le fait d'être psychiatrisé, d'avoir reçu un diagnostic, etc., ça permet vraiment de réduire les gens à ça et de pas les prendre au sérieux sur d'autres choses. Si tu as mal, bah, c'est forcément ta pathologie. En tout cas, c'est forcément la pathologie qu'on t'a diagnostiquée et ça peut pas être d'autres choses. Et ça... Enfin, c'est pas... T'as raison, c'est pas du tout une question de négligence, en fait. C'est la conséquence, au-delà des violences directes que tu décris, c'est la conséquence logique de ramener les gens uniquement à ça.
2: Ouais, et puis dans le cas de Melun, je pense il y a vraiment, du coup, comme tu dis, vraiment un truc...
3: de violence directe.
2: Qui se passe dans
4: de
2: dans
4: mise à mort.
2: Ouais. Et en même temps, en fait aussi, on sait combien la CGLPL, j'arrive jamais à dire, bon, bref, vous avez capté là le truc de... ils se saisissent que, on l'avait vu dans notre cas, dans le lieu d'enfermement, ils se saisissent que quand vraiment il y a quelque chose de grave qui s'y passe.
4: Que des cas extrêmes, oui.
2: Que des cas extrêmes. Et en fait, c'est ce que tu disais tout à l'heure qui est super important. En fait, les 7 morts, c'est les 7 morts comptabilisées déjà à Moulin. En vrai, sans doute qu'il y en a genre plus. Et de gens aussi qui, du coup, on va reparler, de gens en fait qui sortent, ou qui, voilà, qui se suicident après. Enfin, bref, cet HP, je pense, laisse des traces à beaucoup de gens et genre potentiellement participer à la mort de plus de personnes. Et du coup, voilà, c'est aussi qu'est-ce que eux ils ont montré. Déjà, le fait qu'ils montrent qu'il y a cette mort, ça veut dire, en un an et demi, ça veut vraiment dire quelque chose de celui d'enfermement là précisément, quoi. Et de ce qu'ils souffrent, les soignants, quoi.
4: Ouais. Et puis d'ailleurs, aussi, ce dont ils parlaient, c'était qu'il y avait par exemple des chambres d'isolement qui étaient utilisées comme des chambres classiques pour des patients qui y restaient, alors qu'une chambre d'isolement, c'est comme une chambre d'isolement, comme un mitard en tôle. Il n'y a pas de meubles, il n'y a rien.
3: Tu peux pas y aller avec tes affaires.
4: Et puis, on peut être observé des fois de l'extérieur. Il y a tout ça aussi. Et puis d'ailleurs, il y a eu un autre rapport du contrôleur général des lieux de privation de liberté sur l'I3P, l'Institut psychiatrique de la préfecture de police, qui est une institution un peu unique en France, qui se trouve à Paris. Ça n'existe pas ailleurs, à ma connaissance du moins. Et en fait, ça permet des sortes de garde à vue psychiatrisées. Normalement, on n'y reste pas plus de 48 heures. En fait, c'est ce que pointe le rapport du doigt et c'est ce que disent des gens depuis des années, c'est qu'en fait c'est un lieu d'enfermement psychiatrique mais qui ne dépend pas du ministère de la Santé mais du ministère de l'Intérieur. Donc, tout le cadre légal qui existe en psychiatrie, qui est déjà très peu respecté, n'existe pas pour ce lieu. Où en général, c'est des gens qui arrivent de garde à vue, voilà, et qui sont placés là. Et des fois, ils vont y rester plus de 48 heures. Et aussi, il y a des méthodes extrêmement violentes. Enfin, les gens sont systématiquement placés à l'isolement, sont quasiment systématiquement contentionnés. Alors, ils ont des ceintures de contention ventrale. Il y a aussi des ceintures de déambulation, je ne sais plus comment ils appellent ça. Enfin, c'est hyper déshumanisant. C'est juste des ceintures avec une chaîne où, en fait, les gens peuvent déambuler autour d'un point fixe comme des animaux, quoi. Il n'y a pas d'accès à l'eau potable. Enfin, voilà, quoi. C'est un traitement horrible. Et... ces traitements violents, en psychiatrie, ils laissent des traces, ils traumatisent, ils abîment les gens. Et ça laisse des traces sur le long terme, d'ailleurs. Enfin, il y a Max qui en parle, c'était Max qui parlait de son séjour en UMD, enfin de son séjour, de son enfermement en UMD, qui parle un peu de ce que ça lui évoque, en fait, ça... Donc, si tu veux lire...
1: On va lire un bout d'un...
3: De ce témoignage-là, ouais, dont on rappelle qu'il est sur le blog Info Prison Saint-Étienne.
2: Et Gabriel doit lire dans son micro.
1: Bien sûr. Alors, il répondait à... On lui demandait qu'est-ce que ça lui évoquait, et donc il répondait « Ça m'évoque que la maltraitance, ça crée des traumas et ça s'appelle de la séquestration. » Effectivement, on parle d'autorité, d'éducation autoritaire. Je pense que ça ne marche pas. Ça crée plus de problèmes qu'autre chose. C'est une punition, c'est une maltraitance. Il n'y a rien à en tirer comme leçon.
4: Merci. Du coup, ouais, c'est clair, quoi, que c'est de la violence, c'est des méthodes de torture. Et puis des fois, c'est un niveau de négligence aussi qui est extrême. Il y avait eu un autre rapport du CGLPL l'année dernière sur deux CHU en Guadeloupe, à Pointe-à-Pitre et à Saint-Claude, sur la manière dont les personnes qui étaient hospitalisées sous contrainte étaient traitées. Déjà, elles étaient systématiquement amenées par les keufs. Et en fait, il y avait des personnes qui patientaient pendant 4 jours, donc c'est au-delà du délai légal, dans des couloirs, donc même pas dans des chambres, dans des couloirs, attachées à des brancards, à la vue de tout le monde. Et ces personnes, des fois, on leur mettait des couches, voilà, parce que on leur permettait pas de se lever, de pouvoir aller aux toilettes. Ce genre de traitement, en fait, ça peut réalimenter, en fait, une sorte de folie, enfin, de provoquer de l'hypervigilance, provoquer ce qu'on va considérer être de la parano, parce que les gens, en fait, derrière, on a peur d'être retraités de la même manière. On a peur de se rendre dans un lieu de soins, dans un hôpital, quel qu'il soit, parce qu'on se dit, on va être réenfermé, on va être réattaché, et ça va être vu comme, par les psys comme tout de suite délire de persécution, et ça va rejustifier l'enfermement. C'est un cercle vicieux comme ça. Et comment, en fait, on refabrique de la folie, on refabrique de la violence en appelant ça du soin, quoi.
2: Ouais, en fait, c'est aussi ce truc de vraiment, c'est exactement ça, c'est en fait recréer de la folie sur, enfin, en fait, des trucs vraiment, enfin, là, on vient de citer genre 3 rapports qui montrent genre très clairement, en fait, que genre dans ces lieux d'enfermement là, il y a vraiment des trucs, c'est, on peut même pas appeler ça des, enfin, mauvais traitements, c'est genre vraiment de la violence, et qui fait qu'en fait les gens, bah, en fait, c'est normal que quand t'es enchaîné, contentionné, en fait, ouais, tu vas faire une crise psychotique. Enfin, c'est... Enfin, juste... Je sais pas si... Et du coup, ensuite, ça réalimente le fait que les psychiatres vont dire, mais en fait, bah, là, t'étais en crise, t'as pété un plomb. Et bah voilà, ils continuent de t'enfermer encore plus longtemps. Alors qu'en fait, c'est important de remettre la responsabilité là où elle est. Et que si c'est ces gens à traiter les gens de cette manière-là qui créent genre une partie de la folie... En tout cas, dans leur vision de la folie.
4: Oui, dans leur vision. Parce que, en fait, ce qu'on va appeler une crise, en fait, oui, quand t'es attaché contre ton gré, que tu te réveilles, que tu sais pas où t'es, oui, tu vas péter un câble, c'est normal. Enfin,
2: mais chaque humain, je crois, pas besoin d'être fou. Enfin, diagnostiquer fou pour ça. Je pense
4: là
2: que
4: où le curseur, il est très, très variable. Et
2: c'est ça.
4: Très...
1: Et tu parlais de ces rapports. Il y a aussi Saint-Étienne qui est mentionné dans ces rapports, où il y avait eu pas mal de problèmes aussi à l'HP à Saint-Étienne. Et notamment sur Saint-Étienne, il y a toute une inertie autour qui se met en place, puisque les soignants, les syndicats de soignants, le personnel soignant est mis en opposition avec avec ce qu'ils appellent les patients, avec les maltraitances. Il y a tout un sujet où on n'arrive jamais à toucher au bout des pratiques parce qu'elles sont mises en contradiction et qu'on commence d'abord par opposer les gens pour jamais mettre en fin de compte le solution, parce que les administrations se défaussent aussi sur le personnel soignant, les cadres de santé, c'est exactement pareil, quoi.
4: Ouais, et puis le personnel soignant est aussi très corporatiste en fait, on le voit aussi là avec ce qui se passe autour de la Fondation Vallée, de la fermeture des unités de pédopsychiatrie de la Fondation Vallée dans le 94, où il y a eu un nouveau rapport de l'ARS qui dénonce des pratiques maltraitantes en pédopsie. Et en fait, ce que vont dire les syndicats, ce que va dire la CGT, c'est un rapport truffé d'erreurs parce qu'ils ne font pas la différence entre une mise à l'isolement et une mesure de protection. Et en fait, c'est juste un jeu sur les mots. Et ce qu'ils vont appeler, ce qui est de fait une mise à l'isolement d'un enfant, ils vont dire c'est une mesure de protection. Mmh. Et oui, ça, c'est un vrai problème parce qu'en fait, de ce qu'on voit, les syndicats majoritaires ont tendance à défendre ça, à défendre les pratiques et vont mettre en avant les conditions de travail et le manque de moyens. Mais en fait, les voix qui vont s'élever pour dire qu'il ne s'agit pas que de ça, qu'il y a des logiques de maltraitance derrière, vont pas du tout être mises en avant, ils vont être au contraire silencieux, quoi. Enfin, vraiment.
2: Ouais, puis parler de ce qui se passe en AHP, c'est aussi ça, c'est en fait c'est saisir les AHP comme vraiment un véritable lieu d'enfermement, et du coup, bah, comme nous, on considère les matons comme une corporation avec ses syndicats, ses défenseurs qui sont très virulents, en vrai, l'institution médicale, on n'analyse pas aussi assez de cette façon-là, et en fait, eux aussi, en fait, ils défendent des pratiques, c'est pas des hasards. En fait, souvent, on dit, ouais, bon, bah, là, il y a quelqu'un qui est mort, franchement, c'est une personne comme ça qui était au bout de son travail, maltraitante et tout, mais en vrai, non, enfin, faut rappeler que vraiment, il y a enfin, c'est tout un système, quoi, du cadre, justement, au petit exécutant, en vrai, de vrai, enfin, à l'infirmier, c'est.
1: Bon. Non, c'est clair, et pour aller dans ton sens, oui, il faut bien faire la différence. On ne parle pas d'une personne qui est restée sur un brancard 70 heures et qui en est mort comme... ouais, c'est ce que tu disais, c'est pas considéré comme un lieu d'enfermement, et c'est considéré comme une unité classique, comme les urgences, la réanimation, alors que on n'est pas du tout dans ce sujet-là. Oui, quoi.
2: Ce que tu vas essayer de nous montrer, ça montre aussi
4: tout. Ouais, même si, ouais, en vrai, ces questions-là, on pourrait aussi les élargir au cadre médical dans l'ensemble, parce que les violences médicales, c'est aussi un vrai sujet, et c'est pareil. Enfin, beaucoup de choses vu qu'on va appeler ça du soin, mais en fait derrière, il se cache des choses souvent très maltraitantes, quoi. Et d'ailleurs, si on parle, par exemple, des traitements médicamenteux en psychiatrie. Que ce soit les antidépresseurs, les anxiolytiques, donc les calmants, ce qu'on appelle des calmants, les antipsychotiques, mais aussi les somnifères, les stabilisateurs d'humeur, ça a des effets secondaires extrêmement violents. Ça peut même entraîner la mort des gens, hein, y a des gens qui font des crises cardiaques à cause de ça. Mais ça peut aussi entraîner des problèmes de mémoire, des gros problèmes cognitifs, des problèmes de concentration.
3: Parler tout à l'heure de l'incapacité à supporter la chaleur, qui est bien dans le contexte d'aujourd'hui.
4: Ouais, c'est un vrai sujet. Et enfin, moi je pense les gens qui sont en prison, qui sont sous traitement, parce que beaucoup de gens en prison sont sous traitement psy. Ouais, quand il fait plus de 40 degrés dans ta cellule, enfin c'est. Ouais.
2: Si on peut avoir un traitement.
4: Enfin. Oui.
3: Et quand t'es au Beaumet et que les riverains ont tellement hurlé que t'as un caillebotis et tu peux pas aérer ta cellule, quoi.
4: Ouais.
1: Et j'en profite que tu parles des Beaumet pour. On en avait déjà relayé une manifestation contre les Beaumet 3, et elles sont construites, enfin les toits sont en tôle, hein, dans ce lieu d'enfermement d'ailleurs.
2: Mais oui, puis en vrai, les médocs, c'est ce que, enfin, pour le coup, les médocs, en fait, c'est utilisé, enfin, genre, et en vrai, on n'en parle pas des effets que ça a sur la vie des gens, enfin, enfermés ou non d'ailleurs, en vrai. Hein.
4: Ouais, et ça a des effets à court terme, mais ça a des effets à long terme aussi, dont on ne parle pas. Et on n'informe pas les gens quand on les met sous médoc. Ouais. On ne les informe pas des interactions médicamenteuses avec d'autres molécules. On les informe pas de comment ça se passe pour arrêter les médicaments. Le sevrage, c'est hyper compliqué. On leur parle pas du fait que certaines molécules peuvent entraîner des problèmes d'addiction. Et puis ça va aussi créer beaucoup de fatigue, prise, perte de poids très intense. Ça va entraîner des problèmes d'élocution et ça va créer des vraies difficultés au quotidien. Ça va créer des problèmes pour avoir accès à un emploi, pour avoir accès à beaucoup de choses en fait. Et oui, il y a des décès à cause des médicaments. Alors des fois c'est des décès, on va dire, plus ou moins directs, des surdoses, du coup souvent des crises cardiaques. Mais il y a aussi des décès parce que les gens supportent pas les médicaments, ont des effets secondaires tellement intenses que ils se suicident. Il y a aussi des décès qui sont pas forcément dus directement aux médicaments, mais qui sont dus en fait au traumatisme de l'enfermement, ou parfois aussi à ce qu'on nous a dit sur nous-mêmes pendant l'enfermement psychiatrique, ce que les psys nous disent de nous-mêmes, ce avec quoi on est diagnostiqué, parce qu'il y a des diagnostics qui sont annoncés comme des sentences de mort sociale. Je pense en particulier la schizophrénie, mais c'est pas le seul en vrai. Et on va dire aux gens que ils auront pas de vie, t'auras pas d'enfant, t'auras pas de travail, tu t'en sortiras pas. Il faut bien prendre tes médicaments, bien aller en thérapie, mais bon, faut pas se faire d'illusions, quoi. Et il y a beaucoup de gens qui se suicident à cause de ça, parce que ils se disent en fait ma vie en vaudra pas la peine. Enfin, j'ai plus de vie, quoi. Et tout ça, c'est des suicides qui sont dus à l'institution psychiatrique, mais qui vont, en fait, la responsabilité va être mise directement sur la maladie mentale. On va dire, c'était trop dur, la personne n'a pas supporté. Le coupable est tout trouvé et du coup, on ne va pas interroger la manière dont sont traitées les personnes avec des diagnostics psychiatriques, quoi.
3: Et d'ailleurs, c'est quelque chose dont on avait beaucoup parlé en 2023 dans une émission à propos de Charlotte Piazza, qui était morte à l'âge de 24 ans, à la suite de qui était en permission et qui est morte le 23 mai 2021, qui s'est suicidée à la suite de tous ces traumas et de toute cette violence, et notamment aussi parce qu'elle ne supportait pas la douleur physique que lui causaient les médicaments qu'elle était obligée de prendre. Et donc je pense que le cas de Charlotte, dont on avait beaucoup parlé, notamment parce que sa mère était venue parler à l'envolée, ça montre bien que voilà, ces morts qui, comme tu le dis, ne sont pas comptabilisées comme des morts de la psychiatrie, sont en fait intégralement des mises à mort par la psychiatrie, justement.
2: Surtout dans le cas de Charlotte, le vif ne prend absolu qui était donc l'HP dans lequel elle se trouvait. Enfin, c'est aussi tout le combat de sa famille pour justement en fait faire valoir la responsabilité en fait de le vivre dans la mort de Charlotte. Et ce qui est parsument insupportable, c'est qu'en fait il y a une négation de ce qui s'est passé, de ce qu'elle a vécu, et du fait que en fait ils ont activement participé à sa mort, à lui injecter cette molécule qu'elle supportait pas, et du coup pour sortir en permission, parce que c'est ça duquel il s'agit.
3: Et d'ailleurs, c'est exactement ce que tu disais en début d'émission, son suicide a été complètement expliqué par les eaux vives, par son diagnostic de schizophrénie qui lui avait été attribué, et pas du tout par tout le trauma, toutes les violences, cette médicamentation dont il est question ici.
4: Ouais, et ça pose aussi une autre question, je pense, qui se pose, c'est aussi l'accès aux soins. Quand on l'a déjà évoqué, mais quand on a un diagnostic psy, oui, tout va être expliqué par le diagnostic psy. Et par exemple, si on se plaint de douleur, il y a même un diagnostic qui existe de trouble de la personnalité, dont la définition, c'est de toujours s'inventer des problèmes de santé, quoi. Enfin, c'est donc...
3: Bien pratique.
4: Voilà.
3: Ouais. Eh ben, on va peut-être faire une petite pause dans tout ça. On va passer un son et on revient dans quelques minutes.
2: À tout de suite.
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0: Coucou, on est de nouveau dans l'émission L'Envolée.
1: Hello, hello.
0: Sur FFPP. Alors, je vous donne. FPP. Waouh, c'est horrible. Je vous donne rapidement le contact pour nous écrire. L'Envolée-FPP, en rue de la Solidarité, 75 019 Paris. Et le numéro de téléphone. Vous pouvez nous appeler et nous laisser des messages sur le répondeur ou des textos. Et on est aussi sur les messageries sécurisées pour nous envoyer des messages. Et le numéro, c'est 07 53 10 31 95.
2: Et ben on poursuit cette émission sur l'enfermement et les violences psy avec Azé.
1: Je pensais parler de la continuité de la surveillance en dehors de l'institution psychiatrique, enfin en dehors de l'hôpital psychiatrique. Ça passe beaucoup par ce qu'on appelle le secteur, la psychiatrie de secteur qui s'est développée dans les années 60-70, qui était perçue comme un progrès parce que ça permettait de casser un peu les murs de l'asile. En fait, ça a beaucoup permis d'étendre le champ de pouvoir de la psychiatrie hors les murs. Ça passe par les CMP, centres médico-psychologiques, ou les hôpitaux de jour, où en fait les gens sont hospitalisés dans la journée, enfin à temps partiel ou sur une demi-journée, soi-disant à vertu thérapeutique. Mais en fait, ça, des témoignages, enfin moi que j'ai entendu, les gens font souvent un peu rien en hôpital de jour, à part des jeux de société ou du dessin. Enfin, c'est assez... voilà, quoi. Et...
2: Sur ce que tu dis, en tout cas, sur les effets de la sectorisation et le fait que c'est censé être présenté comme une alternative à l'enfermement psy et qu'en réalité, ça étend l'enfermement psy très, très rapidement, c'est quelque chose qu'on dit beaucoup sur les peines dites alternatives à la prison, qui ne sont pas des alternatives, mais qui sont la prison après la prison, donc tout ce qui est... à la fois le contrôle judiciaire, et on va voir que l'obligation de soins, en fait, ça rappelle beaucoup le contrôle judiciaire, et à la fois le bracelet électronique, en fait, c'est aussi des formes d'enfermement qui étendent, en fait, le nombre de personnes qu'on dit sous main de justice, donc en fait, qui sont aussi des personnes enfermées, selon des modalités un peu différentes, mais c'est des formes d'enfermement quand même, par l'administration pénitentiaire. Et en fait, ce que tu décris là, c'est une logique qui est très comparable à propos de l'enfermement psy.
1: Carrément, ou l'assignation à domicile pour les personnes qui sortent de CRA, enfin, voilà.
3: On les contrôle judiciaire avec obligation de soins.
1: Voilà. justement, enfin, et puis on a parlé de Charlotte. Et en fait, Charlotte, elle était sous obligation de soins. C'était les obligations de soins. En fait, beaucoup de personnes sortent de l'HP. Alors, définitivement, entre guillemets, avec une obligation de soins, c'est-à-dire une obligation de soins, c'est des injections de neuroleptiques, très souvent, ou d'anxiolytiques, parfois les deux, qui sont rebaptisés soins infirmiers, qui vont être souvent chapeautés par le psychiatre de secteur, donc du CMP, souvent. Pour certains cas, comme ça a été le cas de Charlotte, elle en avait aussi, c'était une condition pour avoir des permissions pour sortir, carrément. Et après, pour les personnes qui sont sous obligation de soins, une fois qu'elles sont dehors de manière définitive, a priori, il y a une commission de réévaluation tous les 6 mois, normalement. Mais est-ce que c'est vraiment fait? Je pense à plusieurs cas ou pas du tout. Et en fait, le psychiatre référent a tous les pouvoirs, quoi. Je pense qu'on peut peut-être lire un témoignage de la maman de Charlotte qui parle justement de cette obligation de soins et des effets terribles que ça a eu.
3: Et ouais, du coup, c'est un témoignage qui est extrait d'une émission qu'on avait fait avec la mère de Charlotte et du coup qui est sorti dans le tube que vous pouvez retrouver dans le numéro 59 de L'Envolée. Charlotte était en grande souffrance pour les personnes malades de schizophrénie qui sont, selon leurs termes, un danger pour la société. Le protocole est de faire une injection retard pour les laisser sortir quand ils veulent. Tous les mois, les malades doivent aller se faire injecter leurs éplions. C'est comme un contrôle judiciaire. S'ils ne reviennent pas, dans les 2 jours, ils lancent un avis de recherche. Ils vont chercher la personne et ils la remettent à l'intérieur. Donc, ils lui ont injecté du zéplion. J'ai observé absolument toute l'évolution du traitement et j'ai pu observer les crises d'épilepsie que ça occasionne. Elle était déjà en grande souffrance quand elle prenait ça en cachet. Et là, on lui injecte dans le corps à 4 jours d'intervalle. Tant et si bien qu'à sa deuxième permission, il me la confie en me disant « J'espère que cette fois-ci, tout se passera bien. » On est allé aux puces et elle était meurtrie, percluse de douleur. Je lui disais « On y retourne demain et ils vont te soulager. » Elle n'y a pas cru. On est rentré et Charlotte s'est jetée par la fenêtre de chez moi, sous les yeux de sa petite sœur. On est descendu du 8e étage et on a vu mon enfant mourir. La plus petite a vu sa sœur mourir. Par incompétence et par manque de prise en charge de la part de l'OVIF.
1: Ouais, quand on parle de décès de la psychiatrie, bah ouais, c'est une réalité et le cas, enfin la famille de Charlotte se bat et s'est emparée du sujet et a essayé de médiatiser le sujet. Il y a beaucoup de personnes qui vont mourir de la même manière ou de manière similaire et ce sera jamais médiatisé. Donc voilà, enfin, en tout cas, beaucoup de soutien à la famille de Charlotte et qu'elle repose en paix. Ouais, ces obligations de soins, ce à quoi ça peut mener, une injection retard, en fait, c'est que ça permet une diffusion prolongée. En fait, il y a ça avec certains cachets aussi, et ça permet en fait une diffusion en continu. Voilà, donc c'est ça, et puis on va prendre les gens vont prendre des injections à plusieurs jours d'intervalle, toutes les semaines ou tous les mois, quoi. Voilà pour l'obligation de soins. Une autre forme de continuité de la surveillance, c'est l'inscription au fichier OpsyWeb, qui existe depuis 2018. C'est un fichier qui est géré par les agences régionales de santé. Au préalable, c'était en fait, c'est des fichiers avec tous les noms des personnes hospitalisées sous contrainte au cours des 3 dernières années. Auparavant, chaque hôpital avait son fichier un petit peu indépendant. Et ça a été décidé de les croiser et d'en faire un fichier central en 2018. Et en 2019, ça a été décidé de croiser ce fichier avec le fichier de la préfecture, fichier nommé de traitement des signalements pour la prévention de la radicalisation à caractère terroriste. En fait, il y a un lien très clair qui est fait entre troubles psy et terrorisme. On est dans un contexte post-attentat 2015-2016. Il y a eu plusieurs, d'ailleurs, discours de politique qui faisaient le lien clairement hein, entre guillemets maladie mentale et radicalisation terrorisme. OpsyWeb, c'est un petit peu, comment dire, la concrétisation de cette logique dans un contexte extrêmement islamophobe parce que enfin, ça s'inscrit dans le contexte aussi des fiches S qui ont visé en premier lieu des personnes musulmanes ou perçues comme telles. Et ça a aussi contribué à créer tout un narratif autour des terroristes musulmans, des musulmans en fait qui seraient fous, violents par essence, terroristes. Et en fait, on voit comment la psychiatrie s'allie à des logiques répressives et sécuritaires d'État, quoi. D'ailleurs, dans le témoignage de Max...
2: Ouais, carrément, il dit qu'il n'a pas croisé beaucoup de catholiques intégristes, donc lui, il était en UMD, quoi. Mais par contre, plein de personnes psychiatrisées qui étaient aussi considérées comme musulmanes et radicalisées, quoi. Enfin, ouais. Donc, ça montre bien que voilà, les logiques d'enfermement psy se surimposent avec des logiques aussi complètement à la fois islamophobes. Enfin, voilà, c'est exactement ce que tu dis, l'alliance entre les deux.
3: Et même raciste. Hein. Mmh. Non, c'est-à-dire enfin, on perçoit beaucoup plus les personnes racisées comme dangereuses de manière générale. Mmh. Pas forcément besoin d'être musulman. Ça va, c'est un grand
2: ensemble.
3: C'est
2: un package, ouais. Mmh. Ouais.
1: Mais c'est vrai que moi, pour avoir aussi eu pas mal de retours, de témoignages ces dernières années, il y a une vraie surveillance des personnes musulmanes en psychiatrie. Il y a une espèce de pathologisation de la pratique religieuse, en fait. Pathologisation qui va être perçue comme dangereuse, en fait. Et cette logique, elle continue à l'heure actuelle avec le projet, la loi Rodwell qui a été validée à l'Assemblée, sur laquelle on va revenir après.
2: Et en fait aussi sur cette dimension, la dimension raciste aussi des violences psychiatriques aussi la manière dont les logiques racistes jouent des personnes qui ont été psychiatrisées. En fait, on le voit aussi dans le cas de plusieurs personnes qui ont été tuées généralement par la police, qui étaient à la fois des personnes racisées et à la fois des personnes considérées par la police comme étant en crise psychotique.
1: Oui, c'est beaucoup le cas. Enfin, il y a beaucoup d'hommes noirs qui sont représentés dans les cas de ces meurtres policiers. Et parfois, en fait, c'est même pas la police qui a été appelée en premier lieu pour eux. C'était des personnes qui étaient en crise. Ça a été les pompiers ou le SAMU, mais on leur a envoyé la police, voire la BAC, comme ça a été le cas pour Babacar Gaye en 2015 à Rennes. Et sa sœur Hawa Gaye se bat toujours à l'heure actuelle pour obtenir une condamnation des assassins de son frère. Et en fait, oui, il y a un espèce de mélange. Alors, les personnes handicapées, les personnes perçues comme, enfin, les personnes psychiatrisées, perçues comme ayant des troubles psy, vont être plus victimes de violences policières. Et après, ça vient interagir avec d'autres choses, d'autres oppressions systémiques, si on parle de racisme. Un homme noir qui est en crise, est en état d'hypervigilance ou agit d'une manière qu'on va considérer comme irrationnelle, va tout de suite être perçu comme dangereux, comme une menace, et tout de suite on va appeler la police. Et il y a eu plusieurs personnes, enfin je peux nommer d'autres noms, Amadou Koumé qui a aussi été tué par la police à Paris en 2015. Il y a eu Abdoulaye Diao en 2024 qui est mort en garde à vue à Bagneux. Alors que des psychiatres avaient validé son état de santé, avaient validé la compatibilité de son état de santé avec la tenue d'une garde à vue. Il est décédé quelques heures après. Il y a également Yaya Diakité qui était décédé à Aubervilliers en 2024. Décédé, assassiné en 2024. Donc voilà. Et là encore, on va pas voir ces personnes comme... on va pas forcément voir l'impact de la psychiatrie dans ces décès. Enfin, comment ça joue et comment ça vient s'ajouter et interagir avec le racisme policier, quoi. Et si on parle de décès aussi, plus récemment, il y a eu en Bretagne une dame d'une soixantaine d'années qui a été assassinée par le maire de sa commune. Parce qu'en fait, il faut savoir qu'en France, les maires des communes ont le droit, ont le pouvoir légalement d'hospitaliser les gens sous contrainte. Enfin, de les faire hospitaliser sous contrainte. Et il avait reçu des plaintes du voisinage qui demandaient à ce que cette dame soit hospitalisée. Elle était connue pour avoir, selon les gens, des troubles psy. Et en fait, le maire est allé directement chez elle avec un adjoint pour lui dire on t'hospitalise. La dame ne voulait pas. Et ils l'ont saisi, et je sais plus exactement en détail ce qui s'est passé, j'ai pas forcément envie de relire, mais en tout cas ils l'ont étouffé ou ils sont appuyés sur elle et elle est décédée en fait. Et ce décès, en fait, ce genre de décès, en fait, ils sont quelque part automatiquement justifiés par la dangerosité potentielle de la personne. Et c'est assez terrible. Et d'ailleurs, la réaction du maire, qui a été réinterviewé depuis, dit « je regrette rien, à part le décès de Madame Jocelyn, je crois ».
2: Il dit même « je suis très content, à part du décès de Madame Jocelyn », ce qui est quand même d'un cynisme effroyable, quoi. Enfin, ça montre bien aussi la déshumanisation des personnes considérées comme folles.
1: Oui, et puis c'est aussi important de noter que tout de suite, la réponse, même de l'entourage du voisinage, ça va être une réponse répressive. De dire il faut tout de suite hospitaliser sous contrainte, il faut une figure d'autorité, etc. Et on va tout de suite penser au répressif. Et du coup, plus considérer la personne, plus vraiment la considérer comme une personne à part entière, quoi. Et aussi sortir toute manifestation de violence de son contexte et pas la voir parfois comme une réaction à une autre violence, à une agression, mais dire cette personne est violente par essence parce qu'elle est folle, quoi.
2: Carrément, et peut-être aussi qu'un dernier point qu'on voulait aborder sur tout ce qui concerne l'après enfermement psy, il y a cette Bah, voilà, il y a cette dimension ultra-violente des meurtres policiers qui s'imbriquent souvent avec des logiques racistes. Et il y avait un dernier point avec la question du fichage, c'était aussi la question des... Voilà, on saute un peu du coq à l'âne, mais c'était quand même important d'en parler. C'était aussi la question du fichage, avec la manière dont tous ces diagnostics, toute cette surveillance aussi, elle s'imbrique dans d'autres dispositifs. Je crois que tu voulais parler de mon espace santé, et aussi de la manière dont tout ça interagit avec d'autres aspects, par exemple avec France Travail, et comment voilà, tout ça, ça rajoute encore des formes de surveillance et de contraintes sur le dos des personnes qui ont été psychiatrisées.
1: Oui, puis en vrai, tout ça, c'est en lien, enfin, même si, comment dire, cette notion de casier psychiatrique, en fait, qui va te poursuivre malgré toi, parce que si on parle de mon espace santé, qui existe depuis 2022, et ils veulent le généraliser, je ne sais pas s'ils l'ont généralisé, mais en tout cas, il y a cette volonté de le généraliser, même aux personnes qui s'y étaient opposées. En fait, où les professionnels de santé peuvent partager des infos de santé entre eux, sans demander l'avis de la personne concernée. Donc ça veut dire qu'on peut avoir des infos de santé nous concernant qui sont partagées par des personnes sans notre consentement, sans même qu'on le sache, sans notre connaissance. On est dépossédé en fait d'infos qui nous concernent. Et oui, tu parlais de France Travail, c'est aussi à savoir qu'il y a des gros liens, des croisements entre les MDPH, donc Maison Départementale des Personnes Handicapées, qui s'occupent des reconnaissances de handicap, qui s'occupent de l'attribution d'allocations adultes handicapés, aussi d'aides diverses pour les personnes handicapées. Ça va considérer, ça va, comment dire, il va y avoir forcément beaucoup de personnes psychiatrisées, beaucoup de personnes avec, considérées comme ayant des troubles psy dans le lot. Et il y a des partages d'informations depuis la loi Plein Emploi, mais il y en avait déjà avant, avec France Travail, avec Cap Emploi, qui est la partie de France Travail spécialisée pour le handicap. Donc potentiellement, si on est inscrit à France Travail, qu'on a une reconnaissance de travailleurs handicapés, on peut se retrouver avec un conseiller, une conseillère qui a accès à notre à des infos médicales nous concernant, quoi. Et faire des décisions professionnelles,
2: dans le dos des gens.
1: Voilà, même ou nous dire. Enfin, maintenant, ils ont même la possibilité de proposer une orientation en ESAT, ce qui était réservé au médico-social avant, ce qui n'était pas forcément mieux. Hein, mais bon, il y a une espèce d'extension de tout ça, en fait.
2: Oui, que, enfin voilà, même si l'un ou l'autre n'est pas forcément mieux, c'est flippant le fait que de plus en plus de personnes puissent le faire.
1: Oui. Ouais. Et ce partage d'infos sans... qui est très très peu encadré et qui est très très flou, en fait, et on a très peu de prise là-dessus, quoi. Les gens ne sont pas informés.
2: Bah ouais, c'est quand même des perspectives bien flippantes. Alors comme d'habitude, on a beaucoup parlé, mais c'est pas grave. Donc je pense

0: Que ce soit les personnes qui subissent un enfermement carcéral, mais aussi un enfermement psy ou aussi un enfermement ailleurs. Voilà, n'hésitez pas à nous adresser vos témoignages et bien entendu, on les relayera. Et je ne sais pas si vous aviez autre chose à ajouter.
1: Ouais, les relayer. Et enfin, voilà. En fait, aussi, si vous avez. Enfin, on ne fait pas. On peut nous écrire. Enfin, s'il y a des personnes en HP qui ont envie d'écrire. À des gens, enfin, et voilà, pour dénoncer ce qu'ils vivent, mais aussi, en fait, après, on parle avec les gens, enfin, je veux dire, c'est pas simplement, enfin, on vous répondra, je sais pas comment le dire de manière bien, mais en tout cas, enfin, n'hésitez pas, nous aussi, c'est une question, du coup, là, c'était très cool de faire ces deux émissions, plus peut-être un petit supplément, mais en tout cas, de faire ces émissions, et donc, c'est une question auquel on a envie de se saisir, justement, et du coup, voilà, on lance un appel large et tout, même les gens à l'extérieur qui écoutent et qui connaissent des personnes qui sont psychiatrisées. Enfin, vous pouvez leur décrire, du coup, un rue de la solidarité par les 19e.
0: Tout à fait. Et c'est aussi, voilà, des témoignages qu'on... Enfin, voilà, c'est aussi une manière de mettre en lien aussi avec tous les collectifs et toutes les luttes anti-psy, voilà, à laquelle AZ participe. Enfin, voilà, c'est pas...
2: Même si, plus là. Bon, c'est pas mal en refonte à l'heure actuelle en Ile-de-France. Enfin, il y a pas mal d'initiatives un peu à droite, à gauche. Beaucoup aussi de militants un peu... solo dans leur coin. Après, il y a des collectifs qui existent. À Lille, il y a un collectif anti-psy. Il y en a eu aussi à Lyon. Enfin, il y en a quand même. Ça existe. Et je pense que c'est important que les personnes qui se sentent pas directement concernées ou qui sont pas touchées directement par l'enfermement psychiatrique s'emparent du sujet, et les collectifs militants, et que s'emparent du sujet d'un point de vue anticarcéral. Enfin. Comme c'est le cas ici, enfin, de bien comprendre cette question sous cet enjeu, en fait. Et parce que vraiment, c'est un peu deux faces de la même pièce, quoi, et souvent des liens entre les deux, quoi.
1: Et puis peut-être, avant de passer rapidement à l'agenda, rappeler qu'on ne fait pas de critique de l'intérieur sans... C'est pour ça qu'on a aussi construit ces deux émissions. Voilà, il y a des paroles de personnes psychiatrisées ou de proches de personnes psychiatrisées qui existent, en fait. Et on ne fait pas de critique des AHP, des prisons, sur les personnes qui vivent l'enfermement ou qui l'ont vécu, ou leurs proches. Et du coup, pour nous, c'était important de faire cette émission avec tous ces témoignages-là, parce qu'en fait... Et ben, c'est ça qu'on fait. Enfin, on ne crée pas juste un discours théorique sur ces lieux-là. En fait, c'est les gens qui le vivent, qui le racontent le mieux. Voilà. Et du coup, on va faire un petit agenda de qu'est-ce qui se passe, dans la vie, dans le monde.
3: Et ben, tout à fait, c'est parti pour l'agenda. Alors, à Lyon, il y a un week-end national contre les violences carcérales. Il débute ce vendredi 29 mai. Il se poursuivra le samedi et le dimanche. Le vendredi et le samedi, c'est à l'égalité à Lyon, à partir de 17h le vendredi et toute la journée le samedi. Et le dimanche, il y a une manifestation à 15h à Bellecour. On continue tout le temps pendant ce week-end. Samedi 30 et 31 mai, à la Fraternité de la Belle de Mai à Marseille, il y a une journée contre les frontières et le racisme d'État, le samedi dès 10h30 et le dimanche de 15h à 19h à la Fraternité de la Belle de Mai. Ensuite, le samedi 30 mai, il y a une manifestation à République à 14h dans le cadre de la Journée nationale de mobilisation, 2 ans après l'arrestation d'Ali, qui est un réfugié palestinien incarcéré en France, sur la base d'accusations israéliennes. Et force à Ali, puisqu'il reste incarcéré à l'issue de l'audience qui a eu lieu la semaine dernière. Et en tout cas, et enfin, le samedi 6 mai, à partir de midi à République, 13 ans après l'assassinat de Clément Méric par des nazis, contre le fascisme, l'impérialisme et ses guerres, il y a une manifestation. Et je pense, je me permets, on peut rendre aussi un hommage à Djelloul Djaffi, qui est mort au CRA de Lyon. Il s'est pendu au mitard du CRA de Lyon. Il était victime de l'isolement, qui est une pratique de de Torture Blanche qui fait partie intégrante

0: du système raciste et colonial d'Ekra.
1: Eh ben, merci beaucoup pour cet agenda. Et très rapidement, pour finir sur une touche positive, on a de bonnes nouvelles à partager. Déjà, Zouzou, correspondante de longue date de L'Envolée, qui est sortie. Alors certes, sous bracelet électronique, mais on se réjouit quand même pour elle. Et Pascal, qui a enfin obtenu le transfert qu'il demandait depuis très longtemps à Saint-Martin-de-Ré. Et on voulait aussi en profiter pour souhaiter une bonne fête de l'Aïd aux prisonniers et aux prisonnières qui sont enfermés et qui le font loin de leurs proches. Et donc très très rapidement, les coucous.
2: On va faire un coucou du coup à Aurélie, à Camille, à Fabrice, à Redouane, à l'infâme, à Pascal, à Blanche, et à BN et à Lucas. Et surtout à tous les prisonniers et à toutes les prisonnières. Et à leurs proches.
1: Rediffusion mercredi matin. Force, courage et détermination. Et comme d'habitude,
2: il n'y a pas d'arrangement.

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Cette semaine, on vous propose un entretien avec Florence Jamet et Anaëlle Jégou, et co-animé avec Olivier Petit, évidemment, maître de conférences, professeur d'économie et également chargé de mission aux actions économiques et sociales de l'Université d'Artois. Cette émission est proposée autour d'un sujet sur le droit de l'environnement et les enjeux de santé environnementale en lien avec le film Dark Waters de Todd Haynes et qui sera illustré par la bande-annonce du film.

0: Votre grand-mère m'a dit que son petit-fils était avocat à Cincinnati, spécialisé dans l'environnement.
1: Je crois que vous n'avez pas compris. Je suis avocat d'affaires, donc je défends les entreprises de chimie.
0: Bah, maintenant, vous allez me défendre.
1: Vous en avez perdu combien ?
0: 190.
1: Vous avez perdu 190 vaches ?
0: Vous allez pas me dire que c'est normal, vous aussi.
1: C'est juste une petite affaire pour un ami de la famille. Et au moins, on aura aidé quelqu'un.
2: Le fermier ou toi ?
0: C'est les produits chimiques qui font ça.
1: Je comprends pas tout dans leurs archives. On nous cache des choses. Ce produit chimique, ça ferait quoi si on en buvait ?
3: En boire ? C'est comme de demander, et si j'avais la pneu, c'est grave ?
1: Imaginons que ce qui fait mourir toutes ces vaches, c'est quelque chose qui est dans l'eau du robinet.
4: Chez Dupont, promettre une vie meilleure grâce à la chimie, ça fait partie de notre ADN. Vous tenez vraiment à foutre votre carrière en l'air ? Tout ça pour un bouseux ?
5: Il faut que tu me dises ce qui se passe, ça peut plus durer.
1: Dupont a délibérément empoisonné plus de 70 000 citoyens pendant 40 ans. Vous saviez, pourtant vous n'avez rien fait.
6: Tu veux prendre tout ce que tu sais et utiliser ça contre le géant américain de l'industrie chimique. Donc t'es un informateur, c'est pas vrai ? C'est pas vrai ? C'est pas vrai ?
1: Si. Ils ont l'argent, ils ont le pouvoir et ils n'hésiteront pas à les utiliser contre vous. Je le sais, j'ai été dans leur camp. Ils veulent que tu me dises d'arrêter. L'État est captif de Dupont.
5: Il était prêt à renoncer à tout ça. Pour aider un inconnu qui avait besoin de lui.
1: Le système est truqué. Ils veulent nous faire croire qu'ils nous protègent.
7: On est en compagnie de Florence Jamet, maîtresse de conférence en droit public et spécialiste de droit de l'environnement, doyenne de l'UFR de droit et de sciences politiques et vice-présidente déléguée à la transformation écologique à l'université de Picardie. Jules Verne, bonjour.
8: Bonjour.
7: Et puis Anaëlle Jagou, élève avocate à l'EFB, l'école de formation des barreaux de la Cour d'appel de Paris, actuellement en stage à l'association Notre Affaire à tous. Bonjour.
8: Bonjour.
7: Puis bien sûr, pour co-animer cette émission avec moi, Olivier Petit, qu'on ne présente plus.
9: Salut Boris.
7: Salut Olivier. On va peut-être commencer par faire un petit tour de table avec les deux invités principaux pour dire un petit peu ce que c'est exactement que l'EFB. Et en même temps, vous, Florence, vous expliquerez un petit peu votre rôle au sein de l'Université de Picardie Jules Verne, etc.
8: Donc je suis Anaëlle Jagou, je suis actuellement élève avocate à l'EFB et j'ai fait une formation en droit de l'environnement, puis j'ai passé ce qu'on appelle le barreau, le CRFPA, et je suis actuellement juriste dans l'association Notre Affaire à tous, que je vous présenterai un petit peu plus tard.
7: Florence ?
10: Florence Jamet, je suis maîtresse de conférence en droit public à l'université Picardie-Jules Verne et je suis spécialiste de droit de l'environnement. J'ai fait une thèse en droit de l'environnement il y a bien longtemps et je suis aussi désormais vice-présidente déléguée à la transformation écologique de l'université Picardie-Jules Verne et donc pour permettre que la transition écologique puisse être mise en œuvre au sein de l'université. Et je travaille à ce titre au sein d'une alliance avec l'université d'Artois et de l'ULCO, avec Olivier Petit sur ces sujets.
9: En tout cas, merci beaucoup de votre présence aujourd'hui. On va avoir un temps d'échange très riche autour des enjeux du droit de l'environnement. Et dans un premier temps, on était intéressé de passer un petit peu de temps pour mieux comprendre finalement qu'est-ce que c'est que le droit de l'environnement. Quand est-ce qu'il est apparu ? Quels sont les facteurs qui ont favorisé son apparition ? Et puis, notamment, si vous avez quelques éléments sur l'évolution au plan international. Florence ?
10: Le droit de l'environnement, en fait, existe depuis très longtemps, enfin, au sens de règles qui régissent ces problématiques, puisque l'homme a toujours eu, l'homme avec un grand H, l'être humain, a toujours eu des relations avec la nature qu'il s'est agi de réguler, notamment pour organiser la gestion des ressources. Donc très tôt, il y a eu effectivement un certain nombre de réglementations qu'on peut rattacher aujourd'hui au droit de l'environnement, notamment, on en reparlera tout à l'heure peut-être, sur la question de la lutte contre les pollutions et les nuisances, qui aujourd'hui est une dimension très importante du droit de l'environnement, qui a existé très tôt, et notamment dès 1810 est intervenue une réglementation concernant les manufactures et ateliers insalubre, incommode et dangereux, qui visait à protéger les populations contre les fumées industrielles. Les règles en matière d'environnement existent depuis très longtemps, notamment en matière de gestion de l'eau, en matière de gestion des forêts. L'administration des eaux et forêts date quand même de 1346, hein, donc c'est quelque chose de très ancien, mais l'objectif n'était pas spécifiquement de protéger l'environnement, mais plutôt de protéger les ressources dont l'homme a besoin pour se nourrir, pour les eaux et forêts, construire, faire des constructions, notamment des navires. Et ce n'est qu'à partir des années 1960 que la dimension environnementale, fin des années 1960, la dimension environnementale va apparaître et que un certain nombre de règles vont être mises en place pour protéger spécifiquement l'environnement, et cette fois-ci l'environnement contre les atteintes que l'homme peut lui porter. Cette situation, elle a résulté de plusieurs facteurs. C'est d'abord à ce moment-là, dans les années, fin des années 1960, les années 1970, 1980, qu'on voit très malheureusement qu'interviennent un certain nombre de catastrophes environnementales, hein, qu'il s'agisse de marées noires, de catastrophes d'accidents industriels, d'accidents nucléaires, qui vont susciter une prise de conscience sur les dangers, soit liés à des éléments naturels, soit liés aux technologies qu'on a pu développer. C'est aussi à cette période qu'on prend conscience du fait que les ressources ne sont pas inépuisables, c'est-à-dire qu'on prend conscience du fait que les ressources naturelles sur lesquelles s'est fait le développement des sociétés industrielles a des limites, et il y a un certain nombre de cercles de réflexion qui alertent à cette époque-là, notamment le club de Rome, avec ce fameux rapport Meadows de 1972 qui alerte sur les limites de la croissance, en expliquant que la croissance n'est pas illimité et que cette croissance économique effrénée a des conséquences sur l'environnement. Il y a aussi des lanceurs d'alerte. La plus connue d'entre elles, qui est très connue chez les environnementalistes, Rachel Carson, Silent Spring, Le printemps silencieux, qui alerte sur, très tôt, hein, on est dans les années 1970, sur les dangers des pesticides pour l'environnement. Hein. Le début du livre est très beau. Le printemps silencieux, c'est le printemps où plus aucun oiseau ne chante, parce qu'ils ont été décimés, ils sont morts du fait des effets des pesticides. Ouais, des DDT, exactement. Et d'ailleurs, Rachel Carson, elle-même, plus tard, quelques années après, est morte d'un cancer. Après avoir été, d'abord dans un premier temps, très décriée pour dénoncer ses effets, et puis ensuite célébrée. Donc cet ensemble de facteurs fait que le droit de l'environnement apparaît, d'abord au niveau international, à la fin des années 1970, puisqu'il y a une première grande conférence internationale qui est la conférence de Stockholm en 1972, qui est un événement très important, où se réunissent de très nombreux pays pour adopter une déclaration, la déclaration de Stockholm, où on trouve déjà l'embryon de ce qui est aujourd'hui le droit à l'environnement, qui fait bien le lien entre la protection de l'environnement et les droits humains, même si à cette époque, une fois encore, c'est embryonnaire. Et puis il y avait, dans cette déclaration de Stockholm en 1972, la question aussi des pays en voie de développement à cette époque, hein, qui étaient aussi très soucieux de leur souveraineté sur les ressources naturelles, c'est-à-dire qu'ils ne souhaitaient pas que la protection de l'environnement puisse freiner leur développement. Donc il y avait déjà cette tension qui pouvait apparaître. Donc 1972, en France, le premier ministère de l'environnement est créé en 1971, donc en tant que politique publique spécifique. Au niveau de l'Union européenne, c'est aussi à ce moment-là que cette préoccupation apparaît, hein, elle est complètement absente au moment de la mise en place de la communauté économique européenne à l'époque, parce que ce n'était pas une préoccupation majeure, hein, la préoccupation c'était effectivement les échanges économiques. Donc c'est à partir de 1972 quand même, à la suite de la conférence de Stockholm, que on prend conscience de la nécessité de développer des politiques au niveau de l'UE en matière de protection de l'environnement. Mais c'est assez fragile parce que dans un premier temps, il n'y a rien dans le traité. Il n'y a absolument rien dans le traité de Rome sur cette question-là. Et c'est seulement à partir de l'acte unique de 1986 qu'il va y avoir des dispositions dans le traité qui sont liées à la protection de l'environnement.
9: Oui, donc on comprend bien, hein, ce contexte des années 70-80 sur lesquels tu viens de revenir en détail. Merci Florence. Alors, en termes de structuration, est-ce qu'il y a un certain nombre de principes qui ont émergé qui permettent de structurer aujourd'hui ce champ disciplinaire du droit de l'environnement ?
10: Il y a des principes qui ont émergé ensuite, mais les principes qu'on retrouve, alors pas formulés d'ailleurs sous forme de principes, notamment dans la charte de l'environnement, ils sont essentiellement au nombre de 4. Et ils sont présents dans la déclaration de Rio, parce qu'après la conférence de Stockholm, 20 ans après, il y a une conférence à Rio en 1992, lors de laquelle a été adoptée la déclaration de Rio, et là on trouve 4 principes, hein. Le principe de prévention, donc le principe qui vise à prévenir les effets d'une activité, d'un projet sur l'environnement. Le principe de précaution qui vise à anticiper l'existence d'un risque, donc à évaluer les effets d'une activité avant même l'existence même du risque, avant de développer une activité. Le principe pollueur-payeur, dont il sera question peut-être quand on va traiter de la question si on évoque la question des PFAS, et le principe d'information et de participation du public, qui prévoit la possibilité pour le public d'être informé afin justement de pouvoir participer aux décisions qui concernent l'environnement.
9: Et en termes de finalité, on parle de droit de l'environnement, mais est-ce que finalement c'est la préservation de l'environnement ou la préservation des êtres humains qui prime ?
10: Alors ça, c'est une question qui a été beaucoup, beaucoup discuté. Il y a eu beaucoup de débats sur cette question. Il y en a encore beaucoup. Parce que quand on parle d'environnement, en fait, l'environnement, ça veut dire s'il y a quelque chose qui est environné, il y a un centre. Et en fait, le centre, a priori, c'est l'être humain. Donc on a effectivement reproché parfois à ce droit de l'environnement d'être anthropocentrique et de se préoccuper finalement plus de l'être humain que de l'environnement, et de viser à protéger notamment la santé de l'homme. Et d'ailleurs, ça apparaît très clairement dans l'article 1er de la charte de l'environnement. Toute personne a le droit de vivre dans un environnement équilibré et respectueux de la santé. La santé, c'est bien celle de l'homme. Donc cet environnement, effectivement, il a incontestablement une manifeste d'une approche anthropocentrique qui est liée aussi à la nature même du droit. C'est-à-dire qu'en droit, dans les systèmes juridiques occidentaux, il y a des sujets et des objets, d'accord ? Et seul l'être humain peut être sujet de droit. Les éléments de l'environnement sont des objets. Donc, à partir du moment où il y a ce qu'on appelle cette summa diviso entre les sujets de droit et les objets de droit, on a donné une place centrale à l'homme, parce que seul l'homme peut, on a considéré que seul l'homme pouvait finalement protéger l'environnement, puisque c'est lui qui a la capacité d'agir en justice et finalement d'agir pour défendre l'environnement. Cette summa diviso fait l'objet d'une remise en cause, hein. Alors d'abord, beaucoup dans les sciences humaines, avec des anthropologues comme notamment Philippe Descola, qui remet en cause, hein, même la notion même de nature, dont il considère que c'est une création un concept qui est fabriqué par l'homme, mais qui n'existe pas dans beaucoup d'autres, l'homme occidental, qui n'existe pas dans beaucoup d'autres civilisations, et qui est pour nous vraiment l'héritage de Descartes. Hein, c'est le cogitus cartésien, je pense donc je suis. Donc cette summa diviso réseau est remise en cause en considérant que, avec cette réflexion, est-ce que on peut donner, reconnaître des droits aux éléments de l'environnement, à quels éléments de l'environnement et comment. Donc ça suscite beaucoup, beaucoup de discussions. Alors il y a eu en droit français des petites avancées avec la reconnaissance des animaux comme êtres sensibles, très tôt, hein, dès 1976 dans le Code rural, le fameux article L214-1, et puis plus récemment dans le Code civil. Mais en même temps, dans le Code civil reconnaît bien que les animaux sont des êtres sensibles, néanmoins, ils sont toujours classés dans la catégorie des objets. Donc ce qui veut dire que ce sont des objets et ils n'ont donc pas de personnalité juridique. Donc, progressivement, des réflexions existent ailleurs, hein, dans d'autres systèmes juridiques, dans d'autres sphères que l'Occident, notamment beaucoup, beaucoup en Amérique latine, avec des propositions pour reconnaître la personnalité juridique donc à des fleuves. Alors, dans un premier temps, ce serait long de détailler, mais c'est passionnant parce qu'il y a eu beaucoup de propositions. Il y a eu d'abord des reconnaissances à la personnalité juridique à des animaux. Mais pas tous les animaux, certains animaux, et notamment les animaux qui sont proches de nous, donc qui sont plutôt des mammifères. Et puis la reconnaissance, alors avec l'idée que ces animaux seraient intégrés dans la, seraient des personnes finalement, seraient intégrés dans la catégorie juridique des personnes, puisque il peut y avoir le droit peut reconnaître cette personnalité juridique à d'autres éléments, faire des personnes non humaines, puisque le droit connaît par exemple la notion de personnalité morale, qui sont un ensemble de personnes physiques. Puis il y a eu des propositions aussi, enfin il y a eu même reconnaissance, hein, par exemple en Nouvelle-Zélande, de la personnalité juridique d'un fleuve, le fleuve Whanganui, qui est en fait très lié à la culture maori. Et là, on voit dans ces cultures-là, en Nouvelle-Zélande, mais aussi en Amérique latine, que cette reconnaissance est très liée à la culture aussi de ces pays et à la revendication des peuples autochtones, qui vont donc reconnaître en Équateur la Pachamama, la personnalité juridique à la terre, la Pachamama, en Bolivie aussi. Donc voilà, il y a eu progressivement ce type de mouvement. Et en France, il y a également des propositions, hein, qui ont émergé de reconnaître la personnalité juridique à des fleuves.
9: Sur la Loire en particulier.
10: La Loire, tout à fait, la Seine aussi. Il y a des réflexions qui sont en cours. Alors avec des critiques, hein, les juristes accueillent ce mouvement de façon contrastée, parce qu'il y a aussi des critiques qui peuvent être émises, mais ce mouvement existe malgré tout, de reconnaître la personnalité juridique à des éléments naturels, avec la question de savoir quelles sont les modalités, en fait, comment on rend opérationnelle la reconnaissance de cette personnalité juridique, parce que voilà, si c'est seulement symbolique, ça n'a pas tellement de portée. Donc de ce point de vue-là, ce qui s'est passé en Nouvelle-Zélande est intéressant, puisque là, on voit que ce fleuve est incarné par des personnes humaines, donc qui le représentent. Il y a deux personnes, Tetupua, qui représentent ce fleuve et qui représentent ses intérêts. Et donc, il y a toute une catégorie de personnes qui viennent représenter les différents intérêts liés au fleuve.
9: En tout cas, on voit que c'est un domaine très riche, hein, qui couvre de très nombreux aspects. Alors, même si Florence est déjà rentrée dans un certain nombre de détails, je ne sais pas si, de ton côté, Anaëlle, il y a des éléments sur lesquels tu voudrais peut-être pointer l'attention.
8: Oui, c'était très intéressant. Je pense que c'était une très bonne introduction à la matière. Ce que je pourrais rajouter peut-être sur le droit de l'environnement, c'est que je trouve ça toujours important de rappeler que c'est un droit qui a été créé à l'origine pour les industriels. C'est quelque chose dont parle très bien Thomas Leroux, qui est historien sur ces questions-là. Et en l'occurrence, le décret impérial de 1810, dont tu parlais, Florence, a été créé notamment pour protéger l'industrie chimique et son développement. Et c'est en effet un droit qui permet de déterminer quelque part les nuisances que l'on considère comme étant acceptables pour notre société. Et on peut se demander si par là on n'accepterait pas quelque part la pollution. Et à force d'autoriser, en fait, on a donc accepté une certaine pollution perpétuelle. Et le droit de l'environnement, c'est aujourd'hui un droit qui fonctionne beaucoup avec des systèmes de seuils et d'autorisation qui permettent en fait de polluer en toute légalité. Et de plus, cette loi de 1810, elle a introduit le droit administratif dans les affaires de pollution industrielle et elle a notamment écarté les questions de responsabilité civile et pénale. C'est très juridique ce que je viens de vous dire, mais en tout cas, ça montre bien que ça a participé à, je pense, déresponsabiliser les acteurs privés à cette période. Donc voilà, c'est un droit qui a quand même été créé en protégeant quelque part les industriels parfois, et on a encore certains textes aujourd'hui qui sont encore largement favorables à ces industriels, et je pense notamment au cas du règlement REACH, qui est un règlement européen qui a pour objectif de recenser et de contrôler la fabrication, l'importation et la mise sur le marché des substances chimiques dans le but initialement de protéger la santé humaine et l'environnement. Toutefois, l'idée de ce texte, en fait, c'était de renverser la charge de la preuve et que ce soit aux industriels de rapporter toutes les données sur les produits qui allaient être mis sur le marché. Sauf que ça ne s'est pas vraiment passé comme prévu, on va dire, et en fait, on se rend compte que les industriels ont en pratique beaucoup plus de données que les acteurs publics de l'Union européenne, notamment sur le plan toxicologique, ce qui fait qu'en fait, ils ne vont pas transmettre toutes les données nécessaires et que leurs produits vont continuer à être mis sur le marché en Europe. Et c'est notamment ce qui a conduit à la crise des PFAS, dont je vous parlerai un peu après.
7: Annaëlle, on arrive à notre troisième séquence, hein. Les liens entre les enjeux sanitaires et environnementaux au sein du droit de l'environnement. Alors d'abord, quelle est la place des enjeux sanitaires du droit de l'environnement? Est-ce que le droit de l'environnement est légitime pour traiter des questions sanitaires? Et là, je reviens, une pensée qui me vient à l'esprit, à la période de Covid, où on a accusé des animaux de proliférer justement ce fameux virus, alors que c'est peut-être l'humain qui finalement les a déplacés. Et du coup, voilà, alors je ne sais pas si tu as un avis là-dessus.
9: Mais au-delà de ça, de manière générale, sur la place peut-être des enjeux sanitaires en lien avec le droit de l'environnement.
8: Oui, je pense que les liens actuellement entre la protection de l'environnement et la protection de la santé, ils sont plutôt incontestables. En effet, l'état de l'environnement, c'est l'un des déterminants les plus importants de l'état d'une population. Des facteurs comme la pollution de l'eau ou la pollution de l'air font partie de ceux qui affectent le plus la santé humaine. Ces liens, ils datent pas d'aujourd'hui, puisqu'on a Hippocrate qui professait déjà l'indissociable prise en compte de l'état de l'environnement dans la pratique de la médecine. Au 19e siècle, on avait les hygiénistes qui vont attirer l'attention sur les sources d'insalubrité urbaine. Et c'est à ce moment-là que vont apparaître les premières législations ICPE, donc installations classées pour la protection de l'environnement, notamment pour garantir l'hygiène et prévenir de certaines maladies. Donc en fait, on se rend compte que les premières politiques environnementales, elles étaient déjà sanitaires et qu'il y a un lien très ancien entre ces deux domaines. Et ce sont des liens qui sont ensuite un peu distendus au XXe siècle, avec notamment l'apparition d'une médecine plus curative, de la découverte de nouveaux médicaments, etc. Et finalement, on y revient un petit peu. Donc le concept en soi de santé environnementale, il apparaît en 1994, où il est défini par l'OMS. Et maintenant, au XXIe siècle, on assiste à une évolution des connaissances scientifiques sur l'environnement et sur la santé, et on trouve des points de convergence entre ces deux domaines. Donc la santé environnementale, c'est quelque chose dont on parle de plus en plus, je pense. On estime aujourd'hui qu'il y a 5 à 10% des cancers qui seraient liés à des facteurs environnementaux, selon des chiffres de Santé publique France. Et là, je vous parle du cancer parce qu'on en parle beaucoup, mais il y a bien d'autres maladies qui sont dues à des facteurs environnementaux. Voilà, donc je pense que les questions de pollution, elles rentrent aujourd'hui pleinement dans le spectre des politiques de santé publique et qu'il y a un vrai lien entre environnement et santé. Et certes, comme le dit Florent, je pense qu'on peut considérer que c'est une vision assez anthropocentrique du droit de l'environnement, mais je pense que c'est plutôt une bonne chose que ces problématiques soient aussi reliées et traitées conjointement. Et ça me fait penser à l'approche One Health qui a été développée récemment, et c'est en fait l'idée que la santé humaine, la santé des animaux et celle de l'environnement sont liées et qu'il est nécessaire d'agir conjointement pour faire face à la triple crise environnementale, c'est-à-dire le réchauffement climatique, la perte de biodiversité et la pollution.
9: Et, alors, on pourrait quand même se poser la question malgré tout, dès lors que le droit de l'environnement traite des questions sanitaires, il y a un droit de la santé. Est-ce que c'est pleinement légitime finalement que, je ne sais pas si Florence a un point de vue sur le sujet, est-ce qu'il y a débat chez les juristes pour considérer finalement que le droit de l'environnement ne serait pas forcément légitime pour traiter des questions sanitaires, puisqu'il y a un droit de la santé?
10: Alors, on reproche il y a beaucoup de reproches qui sont faits au droit de l'environnement, ce qui est normal, parce que ça permet qu'il y ait de la critique et de la réflexion. Et parmi les reproches qui est faite à ce domaine, il y a la question de l'impérialisme du droit de l'environnement, c'est-à-dire cette volonté, finalement, de pénétrer l'ensemble des branches du droit, parce que, idéalement, à terme, ce qui serait formidable, c'est qu'il n'y ait plus de droit de l'environnement, parce qu'il y aurait, dans toutes les branches du droit, prise en compte de cette problématique. Donc, le droit de l'environnement, alors d'abord, c'est un droit qui a été quand même, et qui reste, il faut le dire, très dominé, hein, dans les différentes branches juridiques. Anaëlle a très bien expliqué effectivement comment, et ça c'est très important, la matrice finalement du droit de l'environnement se trouve dans les préoccupations sanitaires. Et ce qu'il faut comprendre qui est vraiment important, c'est que quand il se constitue dans les années 1970, il se constitue contre l'homme, c'est-à-dire qu'il se constitue vraiment contre les activités humaines. Donc il y a cette idée qu'on ne doit pas prendre en compte les préoccupations sanitaires parce qu'elles concernent l'homme et que ce droit de l'environnement, il ne doit concerner que les éléments de l'environnement. Et que si on intègre également la protection de l'homme, on affaiblit finalement la protection des éléments de l'environnement. Donc il y a eu ce débat entre les juristes, il y avait notamment une juriste qui s'appelait Chantal Kans qui avait écrit un papier sur cette question-là, sur le caractère très anthropocentrique du droit de l'environnement et sur le fait qu'il ne fallait surtout pas que pénètrent dans ce droit de l'environnement les préoccupations sanitaires qui sont apparues notamment. Alors, donc on a eu ce mouvement de balancier, années 1970, on écarte complètement les préoccupations sanitaires. Années 90, on les réintroduit avec la question de la pollution de l'air. C'est à la fois un problème de santé publique et un problème d'environnement. Cette question ne se pose pas, en fait, de savoir si le droit de l'environnement peut intervenir pour les problèmes de santé publique, ne serait-ce que parce que dans le Code de la santé publique, il y a des dispositions qui concernent la protection de l'environnement, et notamment tout ce qui concerne, justement, la question de l'eau destinée à la consommation humaine. Alors, on connaît cette notion-là par le terme d'eau potable, mais juridiquement, ça s'appelle l'eau destinée à la consommation humaine. Toutes les règles qui concernent l'eau destinée à la consommation humaine, elles ne sont pas dans le Code de l'environnement, elles sont dans le Code de la santé publique, ce qui manifeste bien du fait que c'est un problème de santé publique, mais c'est aussi un problème environnemental, parce que si l'eau destinée à la consommation humaine est polluée, c'est parce que l'environnement lui-même est pollué, et que donc effectivement on n'a pas suffisamment prévenu finalement ces pollutions. Donc ces problématiques, elles sont très imbriquées jusqu'à, je le répète encore une fois, cet article premier de la Charte de l'environnement, toute personne a le droit de vivre dans un environnement équilibré et respectueux de la santé, ce qui a quand même fait l'objet de critiques sur le fait qu'il y a quand même toujours cette question, cette attention particulière à l'homme, et en même temps l'homme fait partie, l'homme avec un grand H, l'homme, la femme, l'être humain, font partie de l'environnement.
7: Anaëlle, donc pour finir avec notre troisième séquence, quel lien existe-t-il entre les inégalités environnementales et les inégalités sociales ?
8: Alors c'est un sujet qui nous intéresse particulièrement chez Notre Affaire à Tous. Je vais commencer par un chiffre qui moi m'a particulièrement marqué, c'est qu'en France la pollution de l'air est responsable de près de 47 000 décès prématurés par an, et cette pollution elle est principalement due au trafic routier qui est donc évidemment plus important dans les grandes villes telles que Paris, et on remarque que les conséquences graves sur la santé qu'implique cette pollution de l'air ne sont pas répartis de manière homogène sur la population. Et une étude française a montré qu'à Paris, les habitants les plus défavorisés ont 3 fois plus de chances de mourir d'un épisode de pollution que les habitants les plus riches, quand bien même ces personnes les plus vulnérables donc, ne vivent pas nécessairement dans les quartiers les plus pollués. Et donc on observe ici qu'il y a un cumul des différentes expositions à la pollution et que les populations défavorisées étant exposées à un plus grand nombre de nuisances et de niveaux d'exposition, mais il y a aussi un cumul de la vulnérabilité aux effets de cette pollution en raison d'un état de santé plus fragile des populations défavorisées. Donc c'était un exemple qui je trouve est assez parlant des liens qui existent entre inégalité sociale et inégalité environnementale. Et ces inégalités, elles sont présentes à la fois entre les pays, entre les différents territoires au sein d'un même pays, comme on peut le voir entre, par exemple, les villes et des milieux ruraux. Mais c'est aussi des inégalités qu'on peut retrouver entre certaines communautés. Je pense ici au juriste William Acker, qui a étudié la question dans un livre documentaire qui est intitulé « Où sont les gens du voyage ? Inventaire critique des aires d'accueil » qui est publié en 2021. Et il tire le constat que 70% de ces aires d'accueil subissent un environnement dégradé et qu'il s'agit d'une des raisons pour lesquelles il y aurait une espérance de vie de 15 ans de moins que la moyenne nationale dans ces communautés, ce qui est énorme. Donc je vous invite à aller lire ces travaux que je trouve très intéressants. Et donc l'association Notre Affaire à Tous, elle partage ces constats et elle tente de documenter un maximum les impacts inégalitaires via la production de certains rapports sur ce sujet. C'est toutefois une problématique qui a du mal à être représentée dans le contentieux en France. C'est pourquoi une première action a été développée par notre association pour traduire ses recherches sur le terrain juridique dans le cadre de la sécheresse historique qui a privé d'eau potable les habitants de Mayotte pendant des mois en 2023 et qui sont en lien avec les problématiques graves d'accès à l'eau potable dont souffrent les territoires ultramarins. Et donc en fait on a essayé de traduire le concept d'inégalité environnementale en un argumentaire juridique autour de la discrimination environnementale. Donc malheureusement l'action n'a pas abouti, mais pour autant c'est un argumentaire qu'on a construit sur la discrimination environnementale et qui est une piste parmi d'autres pour tenter de traduire juridiquement les injustices environnementales, et c'est quelque chose qui se développe et qui reçoit des échos plutôt favorables. Et au sujet des inégalités sociales et environnementales, je pensais notamment à votre intervention, Olivier Petit, dans le dernier numéro de Social Terre, vis-à-vis de la pollution de l'eau, qui parlait également un peu de ce sujet.
9: Oui, effectivement, dans l'Arrajois en particulier, on est assez préoccupé. On peut revenir sur ce que disait tout à l'heure Boris, hein, la cartographie élaborée par l'association Génération Future, qui montre sur un certain nombre de polluants en lien avec la qualité de l'eau, alors en particulier hein, sur les nitrates, sur certaines catégories de pesticides, mais aussi sur ces polluants éternels, hein, les PFAS, et puis sur les ions perchlorates. C'est assez saisissant, en fait, quand on regarde cette carte à l'échelle nationale, au niveau métropolitain, de se rendre compte que le nord de la France, il est presque systématiquement, en fait, dans les coloris les plus inquiétants. Donc, on cumule, je pense, un certain nombre de déficits, à la fois en termes économiques, en termes sociaux, et qui vient se cumuler à cette problématique environnementale. Et d'ailleurs, ça peut être intéressant, Annaëlle, de revenir sur la manière dont l'association Notre Affaire à Tous a pris en main ce sujet, en particulier peut-être sur la question des PFAS. Peut-être d'ailleurs nous présenter un petit peu plus en détail, si tu peux commencer par ça, l'action de Notre Affaire à Tous.
8: Oui, c'est vrai qu'on travaille pas mal sur des questions de pollution de l'eau. Bah, je vais commencer par vous parler d'un sujet sur lequel je travaille actuellement, qui est la question des scandales sanitaires. Et c'est très intéressant parce que en les étudiant, alors je n'ai pas tous étudiés, mais quelques-uns en tout cas, on retrouve un certain nombre de facteurs communs qui nous permettent d'établir une certaine grille de lecture de ces scandales. Alors on entend quand même souvent, je trouve, parler de scandale sanitaire, c'est un terme qui est souvent repris. Et pourtant, il est à distinguer notamment de la crise sanitaire ou de la catastrophe sanitaire. Et donc, le scandale sanitaire, c'est en fait la survenue d'un événement dans le domaine de la santé qui viendrait heurter la conscience et susciter l'émotion et l'indignation du fait de pratiques considérées comme étant contraires à la morale. Et bien que on les considère contraires à la morale et indignantes, on se rend compte que malgré tout l'histoire se répète et que les enseignements ne semblent pas toujours être tirés de ces scandales sanitaires, notamment du côté des pouvoirs publics, parce qu'on se rend compte que en fait face à des situations de pollution émergente, la balance penche toujours du côté des intérêts économiques et industriels et non pas du côté de la protection de l'environnement et de la santé des citoyens, alors qu'il s'agit quand même du rôle des pouvoirs publics de protéger les citoyens. Donc j'ai pu étudier certains scandales comme l'amiante par exemple, le chlordécone ou encore les algues vertes. Et plus récemment, je me suis quand même beaucoup concentrée sur la problématique des PFAS, puisque c'était l'objet de mon mémoire de recherche de Master 2. Et je travaille actuellement sur cette problématique aussi au sein de l'association Notre Affaire à Tous. Je pense que je vais commencer par vous présenter ce que c'est, parce que mine de rien, il y a quand même beaucoup de personnes qui n'en entendent pas parler. Je vais vous citer le titre d'un article qui avait été publié dans Le Monde en 2025. Et je pense que ça a été un peu une phrase choc pour moi et qui m'a donné envie de travailler sur cette problématique. C'est « La contamination par les PFAS est le problème de pollution le plus grave jamais rencontré ». Donc les PFAS, qu'est-ce que c'est ? Alors, le nom un peu barbare, c'est les substances perfluoroalkylées et polyfluoroalkylées, mais on entend souvent le terme de polluant éternel. Et il s'agit en fait d'une famille de substances chimiques, une très grande famille, puisqu'on a des milliers de produits chimiques qui rentrent dans cette famille. Et ils ont donc tous été créés par l'homme, synthétisés par l'homme. Et donc ces substances, elles sont toujours composées de carbone et de fluor. Et c'est cette structure qui les rend particulièrement stables dans l'environnement et qui font qu'elles persistent autant. Et donc il faut bien comprendre que tous les PFAS sont persistants dans l'environnement, c'est vraiment leur point commun du fait de leur structure. Et c'est pourquoi on milite chez Notre Affaire à Tous pour que les PFAS soient considérés comme une famille intrinsèquement dangereuse.
9: Est-ce qu'on peut donner des exemples ? Peut-être, j'ai entendu parler des crèmes solaires, des poils Tefal, pour ne pas citer de marque.
8: Oui, effectivement, c'est une bonne question. Par exemple, les poils Tefal sont constitués de PTFE, qui est un PFAS. Et donc, toute la stratégie marketing de Tefal est basée sur le fait de dire que le PTFE est sûr, que le PTFE n'est pas dangereux, qu'il faut bien distinguer les PFAS, que par exemple le PFOA qui a été interdit en 2020, lui, d'accord, il est dangereux, par contre le PTFE ne l'est pas du tout. Et en fait, on est en train de se rendre compte que le PTFE serait peut-être moins dangereux dans la phase d'utilisation, donc en l'occurrence de l'utilisation des poils. Par contre, c'est une substance chimique qui reste très persistante dans l'environnement et qui va être rejetée dans l'environnement lors de la phase de production de ces poils, lors de la fin de vie de ces poils. Et c'est pourquoi on considère que c'est une famille dangereuse et qu'il n'est pas souhaitable de distinguer en fait, les PFAS et leurs effets. Du coup, on peut se demander pourquoi on les utilise, ces PFAS, puisqu'ils sont si persistants. Et en fait, ils ont des propriétés qui sont très intéressantes, puisqu'ils résistent à la chaleur, à l'eau, etc. Et c'est pourquoi ils entrent dans la composition de nombreux objets du quotidien depuis plus de 100 ans. Donc ils sont partout, dans les mousses anti-incendie, comme on vient de le dire, les poils anti-adhésives, les cosmétiques, les vêtements, les peintures, les pesticides, les médicaments. Je ne vais pas vous faire toute la liste, mais elle est très très longue. Et donc c'est bien le problème, c'est que ces petites substances sont très utiles, mais elles sont disséminées dans l'environnement pendant tout leur cycle de vie, pendant le processus de production, de fabrication de certains produits qui en contiennent, pendant la phase d'utilisation de ces produits et aussi dans le cadre de leur fin de vie, donc dans le cadre de la gestion des déchets. Et donc, ils sont dans l'environnement et ils vont s'accumuler dans l'environnement. Et c'est pourquoi on en trouve des taux de plus en plus élevés partout, dans les eaux, dans les sols et même dans l'air. Et ces PFAS, ils ont un effet délétère sur l'environnement. On dit qu'ils participent à la triple crise planétaire. Et ils ont aussi un effet très toxique sur la santé humaine. Et donc, le fait que ces substances soient omniprésentes dans nos environnements, ça entraîne une exposition multiple pour les êtres humains. Donc l'exposition, elle va se faire par l'ingestion d'aliments et d'eau potable, mais aussi, on en parle moins souvent, mais par l'inhalation et l'absorption cutanée.
9: Et pour autant, si je peux me permettre, par rapport à ce que disait Florence tout à l'heure, hein, sur l'eau destinée à la consommation humaine, hein, ce qu'on appelle couramment l'eau potable, Est-ce qu'il y a des seuils qui ont été déterminés en fait dans le champ du droit de l'environnement qui font que je détecte aujourd'hui, par exemple, qu'il y a des analyses qui seraient faites sur l'eau du robinet qui coule chez moi et soudain je me rends compte que c'est une eau qui serait non potable, ou est-ce qu'on n'en est pas encore là?
8: Alors oui, effectivement, on a certaines réglementations, notamment européennes, qui viennent encadrer la présence d'épiphas, notamment dans l'eau. On a la directive eau potable de 2020 qui prévoit un taux de 10 microgrammes par litre. Mais ça ne concerne pas toute la famille d'épiphas, ça en concerne seulement 20, il me semble. Donc ça rejoint le problème que j'énonçais tout à l'heure, le fait qu'on ne prenne pas en compte tout l'épiphas.
7: Au sein de l'association qu'on évoquait tout à l'heure, hein, notre affaire à tous, vous intervenez auprès des habitants pour les sensibiliser, et parce qu'on sait que les industriels forcément polluent, mais peut-être les gens ne savent pas et en fait ils n'ont pas les aboutissants. Et comment vous faites alors pour sensibiliser toutes ces personnes? Alors, les industriels, c'est un petit peu plus compliqué parce qu'on a cité tout à l'heure une marque qu'on ne va pas citer. Comment ça se passe alors?
8: Ça a été un gros travail, je pense, de sensibiliser les citoyens, notamment dans la vallée de la chimie. Donc la vallée de la chimie, c'est là qu'a éclaté le scandale en 2022 lorsqu'il a été révélé par le documentaire Vert de rage. Et donc c'est un lieu qui est particulièrement contaminé parce qu'on retrouve les industriels Arkema et Daikin qui sont des producteurs de PFAS, et donc les environnements sont particulièrement contaminés dans cette zone. Mais effectivement, les citoyens n'étaient parfois pas informés de la présence de ces polluants éternels. Et donc ce qu'a fait notre affaire à tous, par exemple, ça a été d'organiser des réunions d'information. Ça a bien pris, on va dire, parce que il y avait des affiches placardées dans toute la ville à Oullins-Pierre-Bénite pour.
7: Tu peux nous situer? C'est où exactement ça?
8: C'est dans la vallée de la chimie, c'est près de Lyon.
7: Ah oui,
8: c'est au sud de Lyon.
7: Okay.
8: Et donc voilà, il y a eu vraiment beaucoup de monde à ces réunions publiques d'information, et je pense que ça a quand même bien participé à la sensibilisation des citoyens sur ces sujets.
9: Pour revenir finalement sur ce cas un peu spécifique d'épiphase, finalement on pourrait dire que le droit de l'environnement est amené progressivement à s'adapter quand on commence à détecter un certain nombre de problématiques compte tenu des développements technologiques. Est-ce que ça, c'est quelque chose qui fait qu'on a une inflation, je me tourne vers Florence en particulier, peut-être de textes, de réglementations, ou au contraire, est-ce que ça n'appauvrit pas parce que justement, on n'a pas suffisamment de capacité à être sur tous les fronts pour traiter ces questions-là? Est-ce que ça a une influence finalement sur les développements contemporains du droit de l'environnement, et qu'est-ce qu'il y aurait d'autre comme exemple, peut-être un petit peu caractéristiques d'évolutions récentes liées à des développements techniques qui auraient influencé le droit de l'environnement?
10: Le droit de l'environnement, il est finalement toujours un petit peu en retard par rapport aux faits, et notamment par rapport aux données scientifiques, parce qu'il intervient finalement pour pallier les effets de telle ou telle problématique sanitaire ou environnementale, alors que la fonction même du droit de l'environnement, le principe cardinal, c'est vraiment la prévention. Mais la prévention des atteintes à l'environnement, alors elle est organisée par un certain nombre de procédures, et notamment cette procédure dont on a souvent entendu parler, qui est l'étude d'impact ou l'évaluation environnementale, qui permet d'évaluer les effets d'un projet sur l'environnement. Mais par rapport à ce type de pollution qui vient d'être évoquée, qu'on appelle notamment les pollutions diffuses, qui sont parfois des pollutions très anciennes, il est extrêmement difficile pour le droit de l'environnement de les prévenir. Et là, on est plutôt dans la réparation, finalement, de ces problématiques que dans la prévention. Alors, pour les PFAS, la difficulté qu'a bien exposée Anaëlle, c'est d'abord leur identification et leur diversité, puisque, comme elle expliquait, ils sont extrêmement nombreux, d'identifier leur source, ce qui est à leur origine, en fait, quel type d'industrie les développe, et puis ensuite, effectivement, l'encadrement de ces PFAS, alors qui suscite effectivement un certain nombre d'innovation du point de vue des textes. Alors déjà sur la surveillance même, puisque c'était en fait des polluants qui n'étaient pas surveillés, notamment dans l'eau. Donc ça suppose effectivement d'abord de développer de la surveillance, mais la surveillance c'est complexe et c'est aussi coûteux. Et une fois qu'on les a identifiés, qu'on sait où ils sont présents, il faut effectivement arriver faire disparaître leurs sources. Et là, effectivement, on arrive à un certain nombre de la réglementation d'un certain nombre d'industries, d'activités qui les produisent. Ce qui, évidemment, peut aussi venir. Enfin, qui n'est pas toujours évident, comme c'est le cas pour un certain nombre d'autres pollutions environnementales, puisque ça peut menacer ou rendre plus difficile un certain nombre d'activités économiques.
9: Et l'impression qu'on pourrait avoir, alors je vais être un peu provocateur, hein, mais depuis la loi sur l'eau de 1964, on a un certain nombre de processus qui visent justement à prévenir cette pollution. Quand on regarde ce qu'on évoquait tout à l'heure, hein, la cartographie de génération future, on voit finalement aussi, parce qu'il y a davantage de données, de prélèvements, d'analyses qui sont faites, que c'est un problème auquel on ne remédie pas. Est-ce que finalement ça ne pousserait pas à considérer que le droit de l'environnement est inefficace ?
10: Alors ça aussi c'est une question qui est très discutée, hein, chez les juristes spécialistes de droit de l'environnement. L'effectivité du droit de l'environnement, les activités que le droit de l'environnement doit encadrer pour éviter un certain nombre de ces atteintes, déploient, comme on le verra d'ailleurs tout à l'heure, hein, de manière très intéressante dans le film dans Dark Waters, mais on le voit aussi d'ailleurs dans un autre film qui est très intéressant, qui est Erin Brockovich, qui montre, hein, très bien aussi là le poids de ces activités économiques, qui déploie évidemment un certain nombre de méthodes pour faire en sorte que les réglementations soient quand même ne leur soient pas trop défavorables. Donc c'est complexe parce que effectivement on connaît quand même pas toujours absolument, mais on connaît souvent les sources de pollution, notamment puisqu'on parlait de la pollution de l'eau et que Anaëlle évoquait l'article dans Social Terre sur la pollution dans la Rageoire. Il y a notamment aussi la question de la pollution de l'eau par les activités agricoles, hein, qui est très clairement identifiée, avec là aussi des phénomènes, alors pas dans la Rageoire cette fois-ci, mais plutôt en Bretagne, des algues vertes par exemple. Et on se rend compte que sur ces questions-là, la réglementation manifestement n'est pas suffisamment sévère. Alors il y a un problème de normes, et puis il y a un problème d'application aussi, hein, de la norme pour éviter ce type de pollution. Donc est-ce que le droit de l'environnement est inefficace ? Il n'est pas toujours suffisamment efficace, c'est certain, parce que le droit de l'environnement, il est le produit de forces politiques, hein, il ne descend pas, voilà, il a une origine, hein, il est produit par le législateur, donc il y a aussi une question de volonté politique, d'encadrer un certain nombre d'activités économiques qui existent ou qui n'existent pas, et qui font que la règle est plus ou moins sévère et plus ou moins mise en œuvre. Mais quand on affaiblit les protections environnementales, quand on affaiblit aussi les institutions qui mettent en œuvre ces normes sur le terrain, il est certain que effectivement les protections environnementales régressent.
9: Peut-être revenons à la question des PFAS, hein, qu'on évoquait tout à l'heure. Au-delà de la caractérisation qu'on a bien compris tout à l'heure, Anaëlle, hein, de qu'est-ce que c'est que les PFAS, qui en est à l'origine, les problématiques spécifiques en lien avec la question que posait Boris, hein, sur l'action de l'association. Comment est-ce que l'association finalement mène ses actions de manière plus large ? C'est quoi votre objectif en fait en lien avec les PFAS ? À quoi vous souhaitez parvenir ?
8: Alors les PFAS, c'est quand même un gros sujet chez notre affaire à tous. On travaille beaucoup dessus, et ce depuis la révélation du scandale, puisqu'il y avait notamment le groupe local de notre affaire à tous, Lyon, qui travaille dessus depuis 2022. Et donc, on mène des contentieux globalement pour lutter contre l'impunité des industriels et pour lutter également contre l'inertie des pouvoirs publics dans ce scandale. Et donc, initialement, l'objectif, ça a été d'apporter une réponse urgente à cette pollution d'une grande ampleur. Et on a donc mené des actions qui étaient plutôt centrées sur la vallée de la chimie, parce que, comme je vous l'ai dit, c'est là que le scandale a éclaté. Donc on s'est concentré sur ce périmètre. Il y a eu une volonté d'agir vite aussi, parce qu'il y avait des enjeux de prescription qui sont souvent de 5 ans. Donc il fallait commencer à mener des contentieux. Donc ça a commencé par un référé pénal environnement, un contentieux de l'urgence qui a été rejeté. Il y a eu des plaintes qui ont été déposées dans la veille de la chimie, avec une instruction qui a été ouverte, donc une enquête, quoi, pour le dire plus simplement. Voilà, donc plusieurs actions qui sont encore en cours. L'enquête, par exemple, est encore en cours. Et ensuite, actuellement, on mène plus des contentieux stratégiques qui sont plus spécifiques à la vallée de la chimie, puisque c'est vraiment un sujet qui s'est largement nationalisé. On parle de nouveaux hotspots très, très souvent. Donc, on a des contentieux à la fois contre les pouvoirs publics. Je pense notamment au décret d'application de la loi PFAS, la loi de février 2025. En fait, l'article 2 de cette loi prévoyait qu'un décret d'application devrait être pris pour préciser les modalités de mise en œuvre de cette loi, modalités qui n'apparaissent pas en fait du tout dans le décret. Donc, par exemple, on a attaqué ce décret. Sinon, sur un autre plan, on a lancé le procès des 200 contre les PFAS en février 2026. Le sujet, il s'est nationalisé, mais la vallée de la chimie, ça reste quand même l'un des cœurs les plus actifs de la mobilisation et le plus grand laboratoire contentieux sur les PFAS en France. Et le droit pénal, comme je vous l'ai dit, avait été plutôt bien mobilisé avec le référé pénal, les instructions, etc. Et ici, dans ce procès, on a ouvert un front civil, notamment pour des questions de prescription, comme je vous le disais. Et donc, ce sont des associations, dont notre affaire à tous, et près de 200 riverains de la vallée de la chimie qui assignent Arkema et Daikin, les producteurs de PFAS de la vallée de la chimie, et qui demandent donc à ces deux industriels de réparer les préjudices qu'ils ont subis au titre de la pollution au PFAS. C'était important qu'il y ait un grand nombre de citoyens soient à l'origine de ce contentieux, pour mesurer l'ampleur de la contamination et des préjudices qui ont été causés par les industriels dans cette zone. Voilà, donc cette action, ça a été un très long processus, parce que c'est pas une action collective, c'est une action groupée. C'est-à-dire que chaque riverain demande réparation de son préjudice de manière individuelle. Donc vous imaginez la longueur du dossier, parce que chaque requérant doit démontrer quel préjudice il a subi, avec toutes les attestations, etc. Voilà, donc ça a été très, très long. Et finalement, toutes les demandes s'élèvent à 36 millions d'euros au titre de la réparation des préjudices. Et je pense que cette affaire, ça peut être l'occasion de montrer que les industriels ne sont pas

0: La médiatisation, c'est quelque chose de très important pour faire connaître nos actions. Donc effectivement, les médias ont eu un rôle assez important et on est notamment passé au JT sur France 2. Donc voilà, grosse médiatisation. On a aussi eu un article du Monde qui était très intéressant, qui reprenait des témoignages de riverains, ce qui permet de mettre des visages aussi sur les personnes qui ont été touchées par cette pollution. Mais effectivement, c'est un volet qui est très important et on travaille beaucoup dessus.
1: Très bien. On va pouvoir passer donc à notre cinquième séquence. Quels sont les éléments d'actualité, sachant que on peut quand même être assez préoccupé quand on voit sur le champ de l'environnement qu'on a un certain nombre de régressions dans le champ du droit de l'environnement. Qu'est-ce que tu peux nous en dire ?
2: Je peux en dire beaucoup de choses parce que très malheureusement, je préférais que le sujet soit moins vaste, mais il est très vaste. Que l'on parle du champ international, européen ou national, les régressions sont partout. Au niveau international, il n'a échappé à personne que la période n'est pas très favorable aux préoccupations environnementales. Alors, notamment depuis l'élection du 47e président des États-Unis, qui mène vraiment une guerre idéologique contre ces problématiques, comme on le sait tous et toutes, il a immédiatement décidé que les États-Unis sortiraient de nouveau de l'accord de Paris, de nouveau, puisque ça avait été le cas déjà lors de son premier mandat, et Joe Biden avait de nouveau les États-Unis avaient de nouveau signé l'accord de Paris, donc là de nouveau ils sortent, mais malheureusement ce n'est pas le seul traité international duquel les États-Unis se retirent, puisqu'il a annoncé qu'il se retirait de 200 traités internationaux, dont évidemment de très nombreux en matière d'environnement. Malheureusement cette position des États-Unis ne favorise pas des comportements, enfin n'impulse pas chez les autres dirigeants mondiaux des comportements favorables à ces enjeux, puisque on voit que c'est effectivement l'occasion que le sujet finalement soit aujourd'hui un sujet absent des questions politiques. On en parle finalement relativement peu. Donc ça, c'est le niveau international qui n'est pas du tout réjouissant, quand des sommets internationaux ont lieu lors des COP, les États-Unis ne sont plus là, ou très peu, même si la situation est contrastée, parce que je crois que c'est vraiment intéressant, et ce sera la même chose au niveau national, de voir que, certes, au niveau national, aux États-Unis, par exemple, il y a cette volonté que le sujet, de revenir sur les fossiles, et en même temps on se rend compte qu'au niveau des États fédérés, il y a quand même encore un certain nombre de politiques en faveur de l'environnement qui sont menées, notamment en matière y compris d'ailleurs dans les États républicains, en faveur des renouvelables, et que la situation mérite quand même d'être examinée de plus près avant de considérer que les États-Unis ont définitivement renoncé à toute ambition environnementale, même si effectivement au niveau de l'Union européenne, on aurait pu espérer que ce soit mieux, parce que c'est quand même un niveau où il y a eu une forme d'ambition assez forte, notamment avec le pacte vert, le Green Deal, qui a été lancé en 2019, qui s'est décliné dans les différents domaines, agriculture, alimentation, biodiversité, économie circulaire, avec l'ambition, l'objectif, c'est d'atteindre la neutralité climatique de l'Europe en 2050, avec ce paquet, For 55, donc paré pour 2050. Et malheureusement, les préoccupations économiques et la crainte d'une perte de compétitivité et d'une relégation de l'Europe, notamment avec le rapport Draghi, qui a souligner les blocages, enfin ce que ce rapport a considéré comme des blocages, fait que il y a eu un retour en arrière, hein, une forme de backlash avec

0: ce qu'on appelle la législation omnibus, hein, qui est une législation qui réunit plusieurs textes, enfin une série de dispositions qui reviennent en arrière, alors notamment beaucoup sur le devoir de vigilance, donc pour alléger un certain nombre de règles qui pesaient sur les entreprises liées au fait de faire du reporting, d'expliquer de quelles étaient les mesures qu'elles adoptaient en matière environnementale. Et sociale d'ailleurs. Et donc cette législation omnibus a été adoptée. Alors là, il y a eu une alliance hein, aussi au niveau du Parlement européen, d'un certain nombre de groupes politiques pour avaliser cette évolution. Alors c'est une mauvaise nouvelle parce que c'est vrai que le niveau européen est un niveau très important pour les politiques environnementales au niveau des États qui ont longtemps servi d'aiguillon. C'est aujourd'hui beaucoup moins le cas. Et pour parler du niveau national, justement, là, on constate aussi des régressions qui sont justifiées par la nécessité de la compétitivité économique, qui justifierait l'accélération des procédures, la simplification, cette idée qu'en France, les procédures sont trop nombreuses, qu'elles sont trop lourdes, qu'elles sont trop longues, et que donc il faut alléger un petit peu les charges qui pèsent notamment sur les porteurs de projets. Alors cet allègement, il se fait notamment au détriment d'un certain nombre au détriment des procédures d'information et de participation du public qui sont très importantes en fait. Donc c'est vrai que là depuis une dizaine d'années le droit de l'environnement connaît des régressions, le droit français de l'environnement connaît des régressions très importantes. Il y a même une tribune dans le Monde en 2019 d'universitaires et de professionnels du droit hein, qui alertaient sur ces reculs qui est manifeste aussi dans le débat politique. Là, on est dans la phase des élections municipales. Ce sont des enjeux qui ont été relativement peu traités dans le débat politique. Alors évidemment, c'est variable selon les territoires. Hein. Dans une ville comme Paris, bien sûr que la question des mobilités douces a été traitée. Alors d'ailleurs avec diversement, hein, pas forcément dans un sens favorable à ces mobilités douces. Mais c'est vrai que de manière générale, ce sujet a été relégué. Je crois que en 2020, l'écologie était le deuxième ou le troisième sujet de préoccupation des Français. Désormais, cette préoccupation vient en huitième position. Mais ce qui est intéressant, alors en huitième position, ce qui est au profit de problématiques comme le pouvoir d'achat qui a toujours été, je crois que ça a été le premier déjà et ça l'est toujours, mais la sécurité. Et ça, c'est aussi tout à fait lié au traitement médiatique de ces problématiques. C'est-à-dire que comme elles disparaissent du débat médiatique, le sentiment existe que finalement, ce n'est plus un problème immédiat, grave, alors que la crise écologique, elle n'a pas cessé d'exister, en fait. Elle ne cesse de s'aggraver. Anaël en a très bien parlé pour ce qui concerne les PFAS. Enfin, c'est quand même une catastrophe sanitaire de très grande ampleur. Effectivement, il y a un certain nombre d'épidémiologistes qui n'hésitent pas à parler d'une explosion de cancers hein, qui serait liée à des facteurs environnementaux, parce qu'une fois qu'on a écarté les facteurs génétiques, il faut bien chercher des facteurs environnementaux qui peuvent être largement entendus, hein, mais enfin, qui sont quand même un petit peu liés à l'air qu'on respire, à l'eau qu'on boit et aux aliments qu'on mange. Donc, effectivement, ce sont des sujets aujourd'hui qui sont absents du débat. Alors attention, après il faut nuancer, parce que malgré tout, dans un certain nombre de collectivités, il y a beaucoup d'actions encore sur le terrain qui sont menées. Et quand on regarde les programmes dans les différentes, il y a quand même cette préoccupation qui existe. On ne peut pas dire qu'elle soit complètement absente, mais c'est vrai qu'elle a quand même été reléguée. Et puis il y a cette question aussi de vérités alternatives qui se sont développées avec l'idée. Cette idée à contrario de tout ce que les plus grands scientifiques spécialistes de ces questions ont établi maintenant depuis la fin des années 1990, que le changement climatique ne serait pas lié aux activités humaines, Et donc ça, c'est très problématique pour le débat public, parce que effectivement, aujourd'hui, ces questions-là ne sont plus traitées toujours très sérieusement sur le plan scientifique. Et effectivement, il y a de la production de fausses vérités dans le débat sur le changement climatique, sur les vaccins notamment.
1: Ah oui, ce qu'a très bien montré le journaliste Stéphane Foucard, un journaliste du Monde, dans plusieurs papiers, et puis dans un ouvrage qui est paru maintenant il y a quelques années avec deux collègues, un collègue journaliste et un collègue sociologue, Les gardiens de la raison. Et on voit bien d'ailleurs que ce qui portait au départ plutôt les contre-vérités issues de l'industrie du tabac, progressivement, avec les questions de climato-scepticisme qui sont venues aussi contaminer les industries, notamment les industries du pétrole, ont été amenées aussi à propager un certain nombre de contre-vérités. Donc on a bien les éléments de contexte. Peut-être que on a déjà passé un petit peu de temps sur chacune des différentes séquences. Donc ce que je vous propose peut-être, c'est d'en venir maintenant à notre dernière séquence, en lien d'ailleurs avec ce qui vient d'être évoqué, hein, cette question du backlash. Florence évoquait tout à l'heure le fait que ça fait une dizaine d'années au moins qu'on a cette forme de descente, de régression. 10 ans, c'est aussi, je crois, la date anniversaire. C'était en 2015, hein, suite à la conférence de Paris, la COP21, que notre affaire à tous a été créée. Alors précisément, Anaël, quels sont les leviers qui sont mobilisés par l'association dans ce contexte, et est-ce que, de manière plus générale d'ailleurs, le contexte de régression environnementale, c'est pas quelque chose qui vous donne encore plus d'énergie pour lutter, pour vous impliquer ?
2: Si, je pense qu'il faut continuer à lutter, et notamment par le droit. Donc c'est ça, notre affaire à tous, c'est une association qui a été lancée en 2015 et qui a pour vocation d'utiliser le droit comme un levier stratégique de lutte contre la triple crise environnementale. Et c'est aussi une association qui défend une vision du droit en faveur de la justice sociale et des communautés premières concernées. C'est souvent une association qui est connue pour sa participation dans l'affaire du siècle, qui est une affaire dans laquelle l'État a été reconnu responsable de manquements dans la lutte contre le réchauffement climatique. Mais on mène des contentieux sur bien d'autres sujets, à l'échelle à la fois locale, nationale et européenne. Et donc ce sont des contentieux qui visent à lutter contre l'inaction des pouvoirs publics. Je peux citer les affaires Justice pour le Vivant ou Soif de Justice, et aussi contre l'impunité des entreprises et des multinationales comme Total, BNP Paribas ou Arkema sur la question des PFAS. Donc voilà, notre but, c'est quand même de continuer à lutter par le biais juridique. On considère en fait qu'il existe 3 leviers d'action dans l'association, qui sont le contentieux stratégique, le levier réglementaire et l'empowerment citoyen. Donc on a conscience que le droit, c'est évidemment pas le seul outil, mais ça peut quand même être un très bon outil. On considère en effet que le prétoire, c'est un espace qui permet d'avoir un débat rationnel dans un cadre démocratique, et ça permet parfois de forcer le dialogue avec certains acteurs, comme par exemple les entreprises. Et ça permet aussi tout simplement de faire respecter des lois votées démocratiquement et que la société s'est donnée à elle-même. Et toutefois, on ne fait pas que du contentieux, et surtout on ne fait pas du contentieux pour faire du contentieux, mais bien pour obtenir des changements sociétaux. On considère que nos actions, elles ont eu des impacts à la fois directs et indirects. Directs parce qu'elles entraînent certains changements de comportement de la part des acteurs, tant publics que privés. Nos actions, elles entraînent parfois aussi une réparation des préjudices qui sont subis. Elles permettent aussi d'affecter la réputation de certains acteurs, dont les entreprises, et in fine de les contraindre à changer par cette pression-là exercée par le contentieux. Et on a aussi des impacts indirects de nos actions. Donc on a par exemple des acteurs qui vont changer avant même qu'une décision soit rendue, pareil, un peu par ce biais de contraintes et de pression. Ça peut aussi être une sorte de tremplin pour des acteurs en interne, notamment dans les ministères ou dans les entreprises, des personnes qui auraient envie de faire changer les choses au sein même de ces structures et qui peuvent s'appuyer, on va dire, sur ces contentieux pour initier le changement au sein même de la structure. Et enfin, on remarque aussi qu'on a une certaine adaptation du système, notamment du système judiciaire et des institutions. L'un des bons exemples, c'est la création d'une 34e chambre au tribunal judiciaire de Paris, qui est dédiée aux contentieux relatifs aux devoirs de vigilance, devoirs de vigilance sur lesquels on se fonde sur certains de nos contentieux pour contraindre les entreprises à changer et à arrêter de polluer.
1: Très bien. Pour revenir sur ce que Florence disait tout à l'heure, en lien notamment avec ce contexte électoral, on voyait bien aussi les limites, hein, c'est ce que tu précisais, le droit de l'environnement, c'est celui que les politiques, en quelque sorte, ont décidé d'adopter. Sur cet aspect-là, je crois que tu voulais insister particulièrement aussi, Florence.
0: Oui, alors c'est important en fait, parce que le levier juridique est évidemment essentiel. Un certain nombre d'associations s'en sont emparées. C'est le cas de notre affaire à tous, bien sûr, mais c'était le cas également de... Enfin, c'est toujours le cas, d'ailleurs, de France Nature Environnement, qui, à travers ses associations locales, mène un certain nombre de contentieux environnementaux, mais Greenpeace le fait aussi, les Amis de la Terre aussi. Voilà, il y a quand même les associations de protection de l'environnement qui sont anciennes, hein, comme Greenpeace, ont depuis très longtemps utilisé ce levier qui, effectivement, est susceptible de faire évoluer les politiques publiques. Mais pas suffisamment, en tout cas, si effectivement il n'y a pas de volonté politique que ces politiques publiques soient plus favorables à la protection de l'environnement. Le contentieux de l'affaire du siècle dont Annaëlle a parlé, qui est un contentieux très important, hein, qui a reconnu la responsabilité de l'État sur ces questions, encore justice sur le vivant, qui est très important aussi concernant la protection de la biodiversité, qui sont vraiment les deux les crises majeures, n'ont malheureusement pas eu pour effet, n'ont eu très peu d'effet sur à la fois la situation du climat et celle de la biodiversité. C'est-à-dire qu'effectivement, il y a eu, c'est important pour nous juristes, hein, en tout cas, que l'État soit, que la responsabilité de l'État soit reconnue, mais ce qui est encore plus important, c'est que les politiques publiques puissent évoluer et que donc les citoyens, et c'est aussi ce que fait notre affaire à tous, à travers la sensibilisation qui est faite sur ces questions, puissent aussi faire pression sur les politiques pour qu'ils adoptent des réglementations ambitieuses et permettent réellement de mettre fin à ces crises, mais qui montrent peut-être qu'effectivement, il y a aujourd'hui peut-être, je ne sais pas, une perte de confiance à l'égard des possibilités d'action des politiques, alors qu'en fait, ce sont malgré tout qui vont adopter des textes, alors que ce soit au niveau national ou même qui vont prendre des décisions au niveau local, qui ont un impact sur ces sujets. Donc la mobilisation citoyenne reste absolument essentielle. Dans les années 2019, il y avait des marches pour le climat qui étaient organisées, qui étaient des moments importants, avec notamment beaucoup de jeunes, hein, qui étaient sensibilisés à ces problématiques, qui montraient la mobilisation qui pouvait exister sur ces sujets. Et c'est vrai qu'il y a eu une période périodes. Et entre 2010 et 2020, il y a eu des périodes de progrès, de progression et de régression du droit de l'environnement. Mais malgré tout, il y avait quand même aussi une progression. Et aujourd'hui, comme je l'ai déjà expliqué, on ne voit plus beaucoup d'avancées, mais beaucoup de régression, ce qui montre que la mobilisation citoyenne, qui peut passer aussi par des contentieux juridiques, c'est-à-dire que l'idée de notre affaire à tous, c'est aussi, à travers le contentieux stratégique, c'est aussi que finalement, c'est une forme de mobilisation citoyenne, mais à travers l'arme du... avec ce qu'une sociologue bien connue a appelé l'arme du droit, qui permet justement des avancées à cet égard.
1: Merci beaucoup. C'est vrai que parfois les questions juridiques peuvent paraître un peu ardues, mais je trouve que vous avez réussi l'une et l'autre à bien communiquer et je pense que nos auditeurs vous en sont gré. Je crois qu'on va s'en tenir là pour cette émission aujourd'hui. Merci à l'une et à l'autre.
3: Oui, on rappelle qu'on était en compagnie donc de Annaëlle Jégou, élève avocate à l'EFB, l'école de formation des barreaux de la Cour d'appel de Paris, actuellement en stage à l'association Notre Affaire à tous, et puis également avec Florence Jamet, maîtresse de conférence en droit public, spécialiste de droit de l'environnement, doyenne de l'UFR de droit et de sciences politiques et vice-présidente déléguée à la transformation écologique à l'Université de Picardie. Jules Verne, on rappelle que cette émission est enregistrée dans le cadre des cycle Nature, Science, Citoyenneté, organisé par le service culturel de l'Université d'Artois en collaboration avec l'association NNSD et Radio PFM, qui s'inscrit également dans le cadre de l'action écologique et sociale de l'Université d'Artois et de l'Université pour tous de l'Artois. Et on remercie encore Olivier Petit, maître de conférence, professeur d'économie et également chargé de mission aux actions économiques et sociales de l'Université d'Artois, de nous avoir accompagnés donc pour cette émission. Cette émission sera diffusée en intégralité, en lien aussi avec le cycle Ciné-Débat, donc le film à voir, Dark Waters de Todd Haynes, qui date de 2019 et qui évoquera également. Donc il y aura un débat qu'on enregistrera pour pouvoir le diffuser. Et pour terminer, j'ai envie de dire qu'il faut respecter l'environnement, qui ont des droits. Et ça comprend la faune, la flore, mais aussi nous, les humains, parce qu'on y vit sur cette planète. Donc, respecter la Terre et notre environnement, c'est nous respecter.

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6: 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Aujourd'hui, c'est Elsa au micro. Bonjour à toutes et à tous. J'ai le plaisir d'être avec vous pendant une heure sur Micro Rebelle 99.6, la radio libre, solidaire et sans publicité. Au programme, un agenda régional, social et culturel, une revue de presse, l'interview d'une professeure en lycée professionnel au sujet de la correction des examens et de la musique. Avant cela, on commence par la lecture d'un communiqué de presse de la Confédération paysanne en date du 28 mai. La Confédération paysanne Hauts-de-France participera pour la première fois à Terre en Fête, premier salon agricole au nord de Paris, les 5, 6 et 7 juin à Tilloy-les-Mauflaines dans le Pas-de-Calais. Au cœur d'un événement représentatif du paysage agricole régional, la Confédération paysanne Hauts-de-France profitera de ce rendez-vous pour porter une autre voix, celle d'une agriculture paysanne à taille humaine, promouvant des fermes nombreuses, autonomes et respectueuses des travailleurs et travailleuses comme des territoires. L'agriculture paysanne n'est pas une utopie. Chaque jour, des paysannes et des paysans prouvent qu'une autre agriculture est possible, y compris dans une région industrielle comme la nôtre. Une agriculture qui permette aux paysannes et paysans de vivre dignement de leur métier, tout en contribuant à la vitalité des territoires, capable de répondre aux défis sociaux, alimentaires et écologiques de notre époque. Dans le prolongement des élections professionnelles de 2025, nous portons l'envie de sortir d'une logique de face à face et de nous adresser plus largement à l'ensemble du monde agricole et des citoyens, à un moment clé où se dessinent les choix agricoles de demain. Il est important d'aborder les enjeux fondamentaux laissés dans l'ombre, entre autres le revenu paysan, la transition agroécologique, qui façonneront pourtant le paysage agricole de notre région pour les prochaines années. Ce grand rendez-vous est également l'occasion de rappeler que la Confédération paysanne Hauts-de-France ne porte pas seule ses combats. Notre syndicat s'inscrit dans un réseau vivant de professionnels, de paysans d'AMAP, association pour le maintien d'une agriculture paysanne, d'associations et de citoyens citoyennes qui donnent du sens à notre métier et nous permettent de proposer une alimentation de qualité pour toutes et tous. C'est dans cet esprit que nous accueillerons sur notre stand adhérents, adhérentes, partenaires et visiteurs, visiteuses tout au long du salon, au stand 44 sous le chapiteau des OPA. Plusieurs temps forts y sont prévus. Vendredi 5 juin, apéro inauguration à 12h30 en présence de Stéphane Gallet, porte-parole nationale de la Confédération paysanne. Samedi 6 juin, mini-conférence à 15h sur le stand autour des questions de revenus et de prises agricoles avec les interventions de Christophe Van Horn, membre du secrétariat national, et Jean-Michel Delannoy, paysan, représentant de la CONF au comité régional d'Interfel. C'est l'interprofession des fruits et légumes. Et enfin, dimanche 7 juin, animation et quiz pour toute la famille avec des goodies à gagner. Nous invitons toutes celles et ceux qui veulent faire vivre l'agriculture paysanne en Hauts-de-France à venir nous rencontrer sur notre stand tout au long de Terre en Fête. Voilà, c'est la fin de ce communiqué et rappeler que Terre en Fête, ce sont les 5, 6 et 7 juin à Tilloy-les-Mauflaines dans le 62. Fin de lecture donc de ce communiqué de presse de la Confédération paysanne des Hauts-de-France. À présent, je vous propose un entretien réalisé par Lucien avec Nicole Veillé, enseignante au lycée professionnel Béal de Lens.

0: Bonjour Madame Veillé, cet entretien porte sur les opérations de correction du bac pour ce qui concerne les lycées professionnels. Je propose donc de commencer par vous laisser vous présenter et évoquer les épreuves du bac professionnel dans lesquelles vous êtes vous-même impliqué.
1: Bonjour, alors je vous remercie pour l'invitation. Je m'appelle donc Nicole Veillet, je suis enseignante en lycée professionnel dans les matières français, histoire, géographie depuis 1998.
0: Alors quel type de classe est-ce que vous avez ?
1: J'ai des CAP, des bacs pro dans différentes filières. Des MAV, donc des métal alu vert, des élèves qui s'occupent de tout ce qui est fermeture de la maison, porte-fenêtre, porte de garage, véranda. J'ai des élèves d'ASSP, donc qui sont plutôt destinés à travailler avec un public d'enfants ou de personnes adultes dépendantes. J'ai aussi des CAP, des PSR par exemple, qui vont travailler donc en collectivité, restauration collective.
0: Alors on va parler de bac professionnel. Alors quelles sont les épreuves du bac que vous êtes censé corriger typiquement ?
1: Alors moi forcément je vais corriger les copies donc dans ma matière, donc en français et en histoire géo, qui comprend évidemment l'EMC. L'éducation morale et civique.
0: Donc cette année, plusieurs académies, dont l'Académie de Lille, ont confirmé la mise en place de la correction dématérialisée des copies en lycée professionnel. Alors sur le fond, qu'est-ce que vous en pensez ?
1: Alors, c'est une inquiétude. C'est une inquiétude qui n'est pas idéologique. Hein. Nous ne sommes pas opposés au numérique que nous utilisons quotidiennement dans notre travail. Mais la question qui se pose, c'est est-ce que cette dématérialisation, elle va réellement améliorer la correction des examens ? Qu'en est-il des conditions de travail des correcteurs et de l'égalité de traitement entre les candidats ? J'ai eu l'occasion de publier un texte sur une page d'un réseau social qui compte de très très nombreux enseignants de lycées professionnels qui travaillent dans toute la France. Et je peux affirmer que l'inquiétude, elle est partagée. L'inquiétude, je peux même parler de colère, parce qu'effectivement, on ne voit pas où se situent les axes de progrès avec cette dématérialisation. La première chose, peut-être, c'est l'absence de concertation, c'est-à-dire que les enseignants, qui sont quand même les premiers concernés, les élèves aussi, hein, les syndicats n'ont pas été sollicités pour participer à une quelconque réflexion. On l'a appris très tard dans l'année scolaire, plus ou moins en catimini, souvent par source syndicale. Donc c'est une méthode qui est quand même pas idéale, loin de là. Et surtout, ce qu'on constate, c'est qu'on a des disparités énormes dans l'organisation. C'est-à-dire que d'un lycée à l'autre, au sein d'une même académie, d'une même ville, ou entre les académies, on va avoir des modalités de correction qui peuvent être totalement différentes. Par exemple, dans certains établissements, les enseignants vont être libérés de cours durant donc un certain nombre de jours pour pouvoir corriger, disons, de façon plus optimum, alors que d'autres ne sont absolument pas libérés et devront le faire en dehors de leurs heures de cours et de toutes les obligations que l'on a en fin d'année et qui peuvent être assez nombreuses, puisqu'il y a des CCF, souvent on enseigne en bac pro et en CAP. Or, les CAP sont en CCF. Il y a des visites de stage avec effectivement des élèves qui sont en entreprise à ce moment-là, plus des réunions pour organiser la rentrée prochaine, pour faire des bilans, des conseils d'enseignement, conseils pédagogiques, voilà, et d'autres obligations. Ce qui nous pose souci très concrètement, c'est que la correction d'un examen, c'est pas seulement un travail individuel, c'est un travail collectif avec des réunions d'harmonisation, des échanges entre collègues. Corriger une copie, c'est pas seulement attribuer une note, c'est s'assurer que tous les candidats sont évalués selon les mêmes critères, ce qui nous amène souvent à échanger entre nous. Parce qu'on a un doute sur la façon d'évaluer une réponse, parce que une copie est très mauvaise, en dessous de 5 par exemple, en général on fait, enfin même pas en général, de façon systématique, on fait une double correction. Et sur tous ces points-là, il y a vraiment un manque qui va s'opérer. Parce que tous ces échanges en fait ne vont pas avoir lieu.
0: Alors justement par rapport à ce que vous évoquez, d'ordinaire quand vous corrigez des copies hors numérique, hein, vous êtes en présence d'autres collègues ?
1: Oui, on est dans un centre de correction qui en général est un lycée qui nous accueille donc pour 2 jours la plupart du temps. Et effectivement, on est répartis. On a d'abord un temps collectif où on nous propose donc un corrigé, où on peut poser des questions de manière à ce que la correction soit harmonieuse. Et ensuite, on est répartis dans différentes salles avec nos paquets de copies, un président de jury et un vice-président de jury qui sont là pour s'assurer que tout se passe correctement et que l'on peut interpeller s'il y a un souci, une copie sur laquelle on trouve des inscriptions qui ne devraient pas se trouver, enfin tout type de problème concernant les copies. En général, donc, on saisit également les notes au moins à 2 pour être sûr de ne pas faire d'erreur. Donc tout ça, effectivement, ce sont des modalités de correction qui vont disparaître. Et vraiment, ça nous inquiète énormément.
0: Avec la correction numérique, on peut imaginer que vous êtes chez vous, seul finalement.
1: Oui, effectivement, pour nous, c'est... C'est très important d'être ensemble et de pouvoir échanger pour justement que la correction se fasse de façon équitable pour tous les candidats. D'autre part, le fait d'être renvoyé chez soi, c'est être renvoyé à ses propres moyens techniques. Tous les enseignants n'ont pas forcément les mêmes moyens pour disposer de matériel adéquat. Certains jeunes collègues peuvent être placés dans des situations difficiles, dans des logements exigus ou avec du matériel qui ne fonctionne pas forcément. Il y a forcément une inquiétude liée à d'éventuels progrès techniques. Donc, qui peuvent être des bugs, des ralentissements, des difficultés d'accès ou des interruptions de service. Donc, effectivement, lorsqu'on est tous ensemble, tous ces problèmes-là sont gérés collectivement avec, comme je le rappelle, donc un président de jury et son vice-président qui sont en lien direct avec nos inspecteurs et qui peuvent gérer en temps et en heure ces problèmes. Le fait d'être isolé chez soi, forcément, ça rend la correction plus anxiogène.
0: On peut peut-être aussi évoquer, je ne sais pas si c'est des aspects auxquels vous pouvez penser, tout ce qui touche le numérique, avec les aspects visuels, les aspects travail sur écran, les aspects troubles musculo-squelettiques, enfin, etc. Quoi.
1: Alors là-dessus, il y a 2 choses. La première, ce qui nous inquiète également, c'est que nous... Par exemple, donc moi je vais corriger l'histoire géographie. En géographie, il est bien rare qu'il n'y ait pas un croquis à réaliser par le candidat. Lorsqu'on a la copie, le croquis, on le voit concrètement avec les couleurs que le candidat a utilisées, avec les figurés qu'il a choisi d'utiliser. Une fois la copie scannée, on peut quand même être un petit peu inquiet sur la manière dont ce croquis va être lisible. J'ai pris l'exemple de la géographie parce que je le connais bien, mais il y a d'autres matières, où, notamment des matières professionnelles, où on peut attendre des schémas, tout type de réponses sous forme de schémas, de plans, de documents techniques qui peuvent être difficilement lisibles une fois scannés. Et d'autre part, comme vous le dites très, très justement, il y a une inquiétude qui concerne effectivement la santé au travail, les conséquences sur la santé au travail. Corriger plusieurs dizaines de copies représente de longues heures de concentration. Et sur écran, ça signifie davantage de fatigue visuelle, de maux de tête, de douleurs cervicales et évidemment une exposition accrue aux écrans. C'est une réalité qu'on ne peut ignorer.
0: Peut-être une question qui vient quasi immédiatement, c'est pourquoi est-ce que le ministère s'engage dans cette voie ?
1: J'ai bien peur que la principale raison soit une raison économique, à savoir que c'est un procédé qui va coûter moins cher.
0: Moins cher en rémunération des personnels ?
1: Effectivement, nous sommes indemnisés par rapport à nos déplacements, aux frais de repas. Ici, il n'y aura plus ce type d'indemnisation. Il y a forcément un coût pour le lycée qui reçoit, voilà, qu'il n'aura pas non plus. C'est plus pratique. Je doute que ce soit plus efficace. Mais effectivement, je pense que d'un point de vue logistique, c'est plus pratique. Il y a plus non plus de copies à déplacer. Donc j'ai bien peur que ce soit des raisons purement logistique et financière.
0: Est-ce qu'il n'y a pas aussi, c'est un questionnement qu'on pourrait avoir, cette volonté d'aller vers une digitalisation, une numérisation du monde, de nos vies, aujourd'hui pour demander un service à l'État, que ce soit le RSA, la CAF, tout est maintenant sur des plateformes. Est-ce qu'il n'y a pas cette tendance aussi à aller dans le sens de la déferlante numérique ?
1: C'est sûr, c'est certain. C'est quand même particulièrement préoccupant quand cette déferlante, elle atteint l'éducation. Je pense que les élèves, les parents d'élèves, autant que les enseignants peuvent être légitimement inquiets de cette dérive et que chacun a son point de vue à donner, son point de vue citoyen sur ce type de ce que je qualifie moi de dérive, quelque chose qui n'apporte pas d'amélioration.
0: Et puis quand on corrige des copies numériquement, c'est comme toutes les plateformes numériques, on sait exactement combien de temps tel enseignant a passé sur telle copie.
1: Oui.
0: Il y a aussi peut-être cette traçabilité du travail des enseignants qui est plus précise, plus ciblée aussi.
1: C'est certain, c'est certain.
0: Alors justement, on évoquait la mise en place de ce dispositif. Donc apparemment, personne n'a été concerté.
1: En tout cas, les enseignants n'ont pas été concertés, les syndicats non plus, qui demandent. Je peux citer puisque j'en ai parlé avec eux et qu'ils m'ont autorisé à le faire. Le SNETA, qui est mon syndicat, qui est un syndicat qui défend uniquement des enseignants du lycée professionnel, donc a adressé effectivement une lettre, un courrier très récemment au ministère pour demander au moins une harmonisation dans les modalités de correction et la prise en compte de la parole des enseignants, de leur ressenti vis-à-vis de ces nouvelles méthodes.
0: Et donc justement, puisqu'on parle de l'opinion des enseignants, quelle est la température ? On a parlé de colère, on a parlé de refus, mais c'est limité à un certain nombre d'enseignants peut-être plus sensibilisés, ou alors
1: Si je pense donc à ce texte que j'ai publié donc sur une page qui regroupe de très très nombreux enseignants de lycées professionnels en France, je pense que je peux dire légitimement, vu le nombre de réponses, il y en a à peu près une centaine d'enseignants, je peux dire qu'effectivement il y a une vraie inquiétude et une colère.
0: Cette inquiétude, cette colère, elle peut déboucher sur quoi ? Est-ce qu'il peut y avoir des actions envisagées Alors évidemment, si je sors les grands mots, je vais dire grève des corrections ou boycott. Ou...
1: On n'en prend pas le chemin et les enseignants en fait sont toujours très soucieux du bien-être de leurs élèves. Voilà, on sait très bien que si effectivement il y a un mouvement de boycott, de refus, ça va générer pour nos élèves beaucoup de stress, puisque lorsqu'ils passent leurs examens, ils sont en droit d'attendre une correction. Peut-être que le plus judicieux, c'est qu'on soit entendu déjà sur... le fait de bénéficier tous des mêmes conditions de correction avec des consignes et des modalités qui soient claires. Et puis, donc cette année va être une première. À l'issue de cette première fois, de cette première correction dématérialisée, de faire très rapidement un point. Donc notamment par le relais grâce au relais des syndicats et d'interpeller effectivement le ministère, soit pour revenir à une correction avec des copies, avec du papier, soit au moins pour avoir quelque chose de plus confortable. On peut imaginer, par exemple, et ça se fait hein, dans certains lycées, mais c'est relativement rare, on peut imaginer que les enseignants continuent à corriger ensemble, dans un même espace, devant un écran, mais au moins dans un même espace, ce qui leur permettrait quand même d'échanger entre eux et de ne pas... être confronté de façon isolée à de potentiels problèmes techniques. C'est-à-dire, ils sont accueillis dans un espace, une salle avec qui dispose donc d'outils informatiques une personne qui soit là si effectivement il y a un problème au niveau d'une copie mal scannée. Au niveau d'un poste qui fonctionnerait mal, d'un ralentissement, de tout problème technique qui peut se poser.
0: Et puis au-delà des problèmes techniques, la possibilité peut-être d'échanger avec un collègue.
1: Ah oui, c'est la première chose. C'est la première chose. Je l'ai dit, effectivement, ce serait la possibilité d'échanger avec ses collègues sur la correction. C'est-à-dire le collègue est certes devant un écran, mais il est à côté et il peut effectivement prendre quelques minutes pour échanger. Sur le problème que l'on a face à soi devant l'écran.
0: Très bien, je vous remercie Madame Veillé. Peut-être avant de conclure définitivement, est-ce que vous auriez des points à rajouter, des précisions peut-être qu'on n'a pas abordées dans notre échange ?
1: Alors, je pense qu'il faut s'intéresser à ce qui se passe dans certains pays d'Europe du Nord qui justement... reviennent totalement sur le fait d'utiliser les écrans dans l'éducation, qui voire les suppriment totalement, reviennent aux livres, aux cahiers, aux livres, au fait d'écrire et au fait d'apprendre sans écran, sans On le voit aussi dans certaines universités en France. Certaines universités commencent à interdire les ordinateurs, donc dans les amphis par exemple, pour revenir à quelque chose de plus, à un autre type d'écoute, à une prise de notes plus traditionnelle, parce que il se rend compte justement au moment des examens que les élèves ne savent plus forcément rédiger et que il faut peut-être garder ce lien essentiel avec l'écrit, avec le livre.

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1: Et l'on vient d'entendre Interrupt de Molto Morbidi sur Micro-Rebelle 99.6, la radio libre, solidaire et sans publicité. 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Dans cette revue de presse, je vous propose un tour d'horizon de certains sujets traités dans le média Politis depuis la mi-mai. Une brève revient sur le nombre de féminicides perpétrés depuis début 2026. Rien que pendant la première semaine du mois de mai, il y a eu 6 meurtres de femmes en 9 jours, d'après le collectif Féminicide. Sur le site de Nous Toutes, on peut lire qu'au 19 mai, on dénombrait 57 féminicides depuis le début de l'année, soit 2 femmes tuées par semaine. La Fondation des Femmes alerte quant à elle sur la baisse de moyens alloués aux associations de lutte contre les violences sexistes et sexuelles depuis 2024. On découvre dans un article de Hugo Forquès le comédien Redouane Ragel et son parcours particulier, sa découverte du théâtre en prison qui le sauve de la dépression et de l'enfermement, l'entrée dans le monde du théâtre professionnel et son nouveau spectacle à l'ombre du réverbère qui s'est joué le 20 mai au théâtre Paris-Villette et qui revient sur son parcours. Un focus sur le Kenya à présent, où différents mouvements populaires se soulèvent dans la capitale Nairobi ces dernières semaines. Le 7 mai, une partie de la population, majoritairement des femmes, a protesté contre les lois criminalisant l'avortement et restreignant l'accès aux services de santé pour les femmes, notamment reproductives. Dans ce pays, l'IVG, l'interruption volontaire de grossesse, est légale, mais reste tabou. Les femmes se tournent régulièrement vers des cliniques clandestines au péril de leur vie. Et le 18 mai, des manifestantes et manifestants ont dressé des barricades sur la route au cœur de la capitale kényane pour bloquer la circulation et ainsi protester contre la hausse du prix des carburants. Le Kenya est l'un des nombreux pays africains dépendant du pétrole provenant du Golfe et donc durement touché par le blocage du détroit d'Ormuz. Dans son dossier consacré aux luttes écologiques contre la bétonisation des sols, Politis donne la parole à Omaima Bouslama, architecte et maçonne spécialisée en éco-construction qui privilégie les expériences de chantiers participatifs utilisant la paille et la terre, un matériau sain et réutilisable à l'infini, accessible à tout le monde. Le virus Ebola sévit de nouveau en République démocratique du Congo. L'Organisation mondiale de la santé a déclaré le 17 mai une urgence sanitaire publique de portée internationale. C'est la 17e épidémie d'Ebola en RDC depuis 1976. Entre 2018 et 2020, l'épidémie d'Ebola...

avait fait près de 2300 morts dans le pays. Aucun traitement ou vaccin n'existe pour l'heure. Enfin, pour conclure cette revue de presse, j'évoque l'entretien de Politis avec l'artiste roubaisienne Eza Yasuke, rappeuse mêlant dans ses textes combat politique et catharsis et posant son regard acéré sur l'art comme soin politique. Je vous propose ainsi l'écoute de l'un de ses titres, Extreme, de Eza Yasuke sur Micro Rebelle 99.6.

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0: qu'il y a des gens bêtes. C'est pas de leur faute. Il y a des gens qui ont peur. Ça, c'est de leur faute. Des gens qui ont peur et qui ne sont pas leur peur. Je crois que tout commence un peu comme ça.
1: Extrême de Eza Yasuke sur Micro Rebelle 99.6. 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On termine cette émission par un agenda social, local et régional. L'Union syndicale solidaire organise la projection du documentaire « L'histoire de Jian » qui retrace son parcours dans les Yépégué. Ce sont les unités de protection du peuple, la branche armée du parti de l'Union démocratique kurde en Syrie. Pendant le printemps syrien, avec les camarades kurdes de l'Ouest, c'est-à-dire du Rojava, et de l'Est, c'est-à-dire du Rojhelat. Le documentaire dure 1h30, il aura ensuite un échange avec une camarade kurde du Rojava et un buffet traditionnel kurde. Cette soirée de soutien se déroule mercredi 3 juin à 18h à la Bourse du Travail de Lille, 254 boulevard de l'Usine à Fives. Jeudi 4 et vendredi 5 juin à Boulogne-sur-Mer, la désindustrialisation au village, trajectoire ouvrière dans les mondes ruraux. L'Université Littorale Côte d'Opale, ULCO, accueille un colloque sur la désindustrialisation dans les mondes ruraux. C'est l'histoire recommencée des usines qui ferment, des ateliers qui se vident, des familles qui restent avec les crédits, les maisons, les enfants et plus de boulot autour. Des jeunes qui partent, des anciens, anciennes qui racontent encore qu'avant ici ça tournait. Des villages où l'usine n'était pas seulement un employeur, mais un morceau entier de la vie collective. Pendant 2 jours, différents travaux de recherche vont faire circuler ces histoires d'un territoire à l'autre. On y entendra parler de Roussillon, de Longwy, de Decazeville, de Fumel, de Pont-Audemer, de la Loire, du Limousin, des vallées alpines en Savoie et aussi du Piémont italien, de villages du Maroc, de la Tunisie, du Québec, du Kentucky ou encore de campagnes romaines marquées par l'industrie et ses pollutions. Quand une usine ferme, il reste un bâtiment vide entouré de colère, de corps abîmés, de savoir-faire qu'on ne sait plus où mettre, d'archives oubliées, parfois jetées, et des récits qu'il faut aller chercher avant qu'ils ne s'éteignent. Ce rendez-vous vous permet de regarder la désindustrialisation comme une expérience vécue, ce qu'elle inflige aux villages et aux familles ouvrières. Ce qu'elle imprime dans le paysage et la mémoire collective. Sur le littoral, marqué par l'industrie, le port et les fermetures, ce colloque tombe juste. La fuite du travail constitue encore notre présent et il faut la raconter afin de ne pas laisser d'autres dire qu'il n'y avait rien à sauver. Plus d'infos sur le site Les Journées du Mouvement Social. Pour rappel, ça se passe à l'ULCO, Université Littorale Côte d'Opale, à Boulogne-sur-Mer. Ce seront les 4 et 5 juin. Il faut pour cela s'inscrire. Alors, du 5 juin au 8 juin, exposition « Vivre ou survivre, travail et pauvreté » au 19e et 20e siècle à Roubaix. 40 ans après la création des Restos du Cœur, 80 ans après celle du Secours Populaire Français, des décennies après l'instauration de la Sécurité Sociale et de l'Assurance Chômage, ce sont encore près de 14% des Français qui vivent aujourd'hui sous le seuil de pauvreté. Comment expliquer que ces inégalités demeurent? Comment défier la pauvreté pour vivre mieux? Découvrez l'histoire des luttes contre la précarité et de la construction de la protection sociale en France à travers une exposition inédite, sensible et humaine autour des archives du monde du travail. Et cette exposition prend place aux Archives nationales du monde du travail, au rond-point de l'Europe, à Roubaix dans le Nord. Découvrez les boves d'Arras sous un nouveau regard. Suivez les conteurs dans le dédale des histoires souterraines. À travers les yeux d'un enfant, suivez les histoires aux origines de l'histoire de la ville d'Arras avec un grand H et de ses souterrains exceptionnels. Voyagez dans le passé en remontant le fil des galeries souterraines à travers une balade comptée hors du temps. Cette visite comptée des boves est proposée samedi 6 juin à 17h en partenariat avec l'association Les Émerveilleurs. Le départ se fait depuis le sous-sol de l'office du tourisme de l'hôtel de ville. La réservation est obligatoire sur le site arraspaysdartois.com. Chaque année, les spectacles de culture commune s'échappent des salles pour investir les rues, les places, les terris et les coins les plus inattendus. Trois jours, trois villes pour ces constellettes, avec en fil conducteur Friterie Mon Ami de la compagnie Bonjour Désordre, que l'on retrouvera sur les trois dates. Quelles sont ces trois dates et les lieux? Mardi 9 juin à Garbeck, mercredi 10 juin à Richebourg, et jeudi 11 juin à La Beuvrière. Ce festival des Constellettes est gratuit et ouvert à toutes et tous. Enfin, si vous souhaitez donner votre sang, il y a trois dates et trois lieux dans le bassin minier à retenir. Le mercredi 10 juin de 11h à 19h, une collecte mobile des dons du sang sera proposée à Liévin, à la salle Régnier. Le jeudi 11 juin de 14h à 19h, cette collecte mobile se trouvera à Arnes, à la salle polyvalente du complexe sportif à Bigotte. Et enfin à Lens, ce sera le vendredi 12 juin de 10h à 18h. La collecte mobile des dons du sang se trouvera au Louvre Lens, 99 rue Paul Bert. Jeudi 11 juin, la boutique du partage ouvre ses portes au LAG, le lieu autogéré à Liévin. Il s'agit d'un endroit où l'on peut venir déposer ou prendre des affaires en bon état. Des vêtements, des jouets, de la vaisselle et tout autre ustensile utile dont vous ne vous servez pas, vous pouvez venir le déposer, ou dont vous avez besoin, vous pouvez venir le chercher. De 10h30 à 12h30 et de 13h30 à 15h30. Et donc, pour rappel, il n'y a aucune condition d'entrée au LAG de Liévin et à la boutique de partage. On ne vous demande pas votre pièce d'identité ni vos conditions de revenus. C'est ouvert à toutes et tous. Pendant la journée 11-19 spéciale été, découvrez ou redécouvrez le spectacle Bolide d'Aurore Magnier. Jo vient de se faire virer du péage dans lequel elle a toujours travaillé. Après avoir roulé des heures au volant d'un Ford C-Max bleu au bout du plein et au bout du rouleau, elle est forcée de marquer un arrêt. Là, elle rencontre les fées de la casse. S'amorce un récit désopilant sous forme de comédie musicale, quelque part entre Titane et Thelma et Louise. Spectacle en plein air, Bolide est une fête. Un coup de projecteur sur l'ordinaire, une ode à la bagnole et son rôle émancipateur. De l'attache émotionnelle à sa voiture, à l'amour du tuning, la pièce fait de l'humour un moteur pour parcourir des paysages inédits du théâtre. Aurore Magnier propose un ovni joyeusement subversif où l'émotion n'est jamais bien loin. Ce spectacle dure 1h20, il est proposé à partir de 13 ans. Il est gratuit sur réservation samedi 13 juin à 17h. Voilà. Et donc ce sera, j'imagine, j'ai pas le lieu, mais j'imagine que c'est à la Fabrique théâtrale de Culture Commune. Jusqu'au 6 décembre, assistez à la nouvelle exposition d'art contemporain du 9-9 bis. Après le souffle en 2024 et l'impact en 2025, c'est autour de la thématique du risque, mise en parallèle avec le risque mortel de l'activité minière du bassin minier Nord-Pas-de-Calais, que le public pourra découvrir au cœur de l'ancien site minier de Oignies. Chaque printemps et jusqu'à la Sainte-Barbe début décembre, la salle des douches du 99 bis se métamorphose en un écrin d'art contemporain. Entre œuvres récentes et archives patrimoniales minières, une nouvelle exposition donne à voir, à questionner, à réfléchir sur cette activité minière qui a façonné le territoire du bassin minier. Toujours plus loin et plus profond, toujours davantage de charbon. Mais à quel prix avons-nous exploité ce précieux minerai? Coup de grisou, éboulement, accident, les risques sont partout. Pourtant, chaque jour, inlassablement, parfois par choix, souvent contraint, les mineurs descendent avec une question toujours la même: vais-je remonter vivant? Cette exposition d'art contemporain et patrimoine est visible donc du mercredi au dimanche de 14h à 18h à la salle des douches du 99 bis à Oignies, et c'est gratuit. C'est la fin de cet agenda local, social et culturel. Et on se dirige tranquillement vers la fin également de cette émission d'actualité. 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Et enfin, il y a l'onglet atelier avec toutes les productions réalisées dans le cadre de nos ateliers radiophoniques d'éducation populaire.

C'est la fin de cette émission d'actualité. Merci à vous, auditeurs, auditrices, pour votre écoute. On se quitte en musique avec Sima Funk, Mayboy. Belle écoute pour la suite des programmes sur Micro Rebelle 99.6.

D'un appel à témoignage. Pour lutter contre les discriminations anti-LGBT, la compagnie Nautique va créer une exposition de 12 portraits photographiques et sonores. Cette installation aura pour but de sensibiliser les ados et prévenir les violences contre la communauté LGBT. Pour cela, la compagnie recherche 12 garçons gays, bi ou trans de 15 à 30 ans. Si vous êtes intéressé pour partager votre parcours, n'hésitez pas à contacter Nicolas au 06 37 72 65 69. 06 37 72 65 69 ou à envoyer un mail à nicolas@noutique.fr, N-O-U-T-I-Q-E. Et sur Instagram, il y a également la compagnie Nautique. Voilà. Dernière petite chanson avant la fin de cette émission. Mon ciel.

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3: 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Bonjour, bonjour, chers PFMiens, chères PFMiennes. En ce mois de juin 2026, le nouveau 4 quarts est arrivé. Le voici, un petit peu en retard. Et donc, nous avons au menu deux parties très différentes. Le groupe Savor, tribute de Carlos Santana, avec une interview de Michel Fermil, qui est le clavier et le cofondateur du groupe. Et en deuxième partie, nous aurons le compte-rendu de l'inauguration des nouvelles archives départementales à Dainville, avec une interview de Madame la maire, Madame Rossignol, et différents intervenants qui travaillent dans ces nouveaux bâtiments, ainsi que les architectes.

Carlos Santana est un guitariste hors pair qui a inventé le rock latino. C'est ce qu'on entend dans beaucoup, par beaucoup d'influenceurs sur le net, notamment YouTube. Né le 20 juillet 1947, Carlos Santana à Autlan de Navarro au Mexique, il émigre à 15 ans aux États-Unis. C'est depuis le 16 août 1969, alors de ce concert de Woodstock, dans la campagne américaine à une heure de New York City, que le jeune Carlos Santana va connaître une popularité immense lorsqu'il joue plus tôt que prévu à Woodstock. En effet, les organisateurs attendaient environ 50 000 spectateurs. Il y en a eu 10 fois de plus, avec toutes les contraintes que cela implique. Bref, le groupe de jeunes, du jeune immigré mexicain est désormais connu de tous les États-Unis et bientôt du monde entier. On écoute un extrait de ce mythique concert avec un extrait Soul Sacrifice de 1969, donc à Woodstock, dans la gadoue des champs de Woodstock.

Voilà, c'est un extrait. Alors, je passe pas dans tout le morceau parce que c'est des morceaux de presque. Celui-là, c'est 7 minutes et il fait même plus dans d'autres versions live. Donc, ça, c'est la version de 69, donc de Woodstock. Et on va écouter maintenant l'extrait du groupe Savor. Savor, donc, qui fait un hommage à Carlos Santana et que j'ai pu rencontrer au Pont de Singe. Un groupe de 7 musiciens professionnels, dont Nicolas, le jeune guitariste que l'on écoute dans un extrait, avant de rejoindre Bernard Vermeil, le clavier et cofondateur du groupe.

0: Toi, ta première approche musicale dans ton enfance, ta première émotion musicale par rapport à la pop musique, c'était quoi?
1: C'était surtout l'orgue à mon, parce que je suis un fou de l'orgue à mon. J'avais commencé la musique avec l'accordéon et très vite, j'ai bifurqué sur les claviers. Quand les Farfisa et compagnie sont arrivés et que les groupes se sont équipés avec des orgues, j'ai flashé là-dessus et après, l'orgue à mon a été importé en France. Alors là, je suis devenu un inconditionnel.
0: Ah ouais.
1: Et comme Santana, dans Santana, l'orgue à mon est une des trois composantes. Hein.
0: Tout à fait. Ouais.
1: Il y a la guitare de Carlos Santana, il y a les percussions et l'orgue à mon aussi. Hein. Donc voilà un petit peu mon orientation. Quoi.
0: Voilà, donc la première émotion, c'est son rapport à l'orgue à mon qui est typique des années 60-70. Ouais. Hein. Ouais. Ce son-là. Oui, et donc, pour la genèse de ce groupe, Tribute to son Carlos Santana, j'imagine que tu n'as pas commencé par ça. Au début, tu étais dans d'autres groupes.
1: Ouais. J'ai fait du bal, j'ai fait des groupes, j'ai fait de la variété, j'ai fait du musette, j'ai fait plein de choses, plein de choses. Et puis ensuite, je suis tombé un peu plus dans le pop, dans la pop, dans le rock. Et avec des amis, on a monté des groupes. Et puis ensuite, j'ai connu un guitariste qui était fou de Santana et qui avait le même équipement que Santana, qui m'a proposé le poste. Et puis alors là, j'ai dit oui, on y va. Et puis, ça fait 30 ans que ça dure. Quoi.
0: C'est ça, mais voilà. Et donc 30 ans, donc, ça nous ramène à 86, c'est ça? 96. Et alors donc, là, vous êtes 7 sur scène, hein, avec toi inclus.
1: Oui.
0: Donc ça fait une belle formation.
1: Oui.
0: Et donc, peut-être que tu peux présenter les différents musiciens qui sont avec vous sur scène.
1: Oui, alors il y a Véronique qui est à la basse, hein. C'est pareil que moi, elle a commencé à l'accordéon, elle a fait du musette et tout, et puis ensuite elle a flashé pour la basse, et puis elle a fait des groupes et tout, et puis
0: ouais, c'est ça,
1: elle a été happée avec Savor. Ensuite, il y a Pascal Morel, qui est la chanteuse,
0: ouais.
1: Qui est mon épouse.
0: Oui, qui est une sacrée tessiture de voix.
1: Oui, et qui a eu longtemps, elle était sur Béthune, elle avait un piano-bar longtemps, et puis elle a toujours aimé les percussions, elle avait monté une comédie brésilienne avec des rythmes africains, enfin, elle a toujours été attirée par le latino. Quoi. Donc quand elle nous a connus, elle s'est pas fait prier pour rentrer chanter avec nous.
0: Je crois qu'elle avait fait un peu de danse aussi, je crois, dans sa première partie de carrière.
1: Oui, elle a fait de la danse avec les forbans, avec plein de... Oui, elle a été professionnelle. Bah, elle a toujours fait que ça, hein, Pascal. Hein,
0: donc, c'est ça. Donc, elle s'est adaptée à différents groupes, différentes formations, mais elle avait fait... une carrière de danseuse, c'est ce qu'elle avait dit quand on s'était vu dans les loges. Ouais.
1: Absolument.
0: Donc il y a Christian aussi aux percussions au Congo, en Congas, et puis Martial.
1: Alors, Christian, ouais. Oui, Christian au Congas qui est né en métropole d'un père guadeloupéen et d'une mère martiniquaise.
0: Oui, comme la synthèse des Antilles françaises.
1: Voilà.
0: Quoi. Ouais.
1: Voilà. Et lui, pareil, c'est un fou des percussions, donc il s'est pas fait prier non plus pour venir avec Savor. Hein.
0: Ouais.
1: Il est en compagnie de François, le batteur.
0: Ouais.
1: Le batteur qui a fait 2-3 remplacements quand on a commencé à avoir des soucis de d'éléments.
0: C'est ça. Je crois que tu avais dit que vous étiez à la 5e version du groupe Savor, voilà. En fait.
1: Là, on est la 5e version, j'espère définitive, mais depuis l'origine du groupe, il a quand même défilé 24 musiciens, hein, à tour de rôle.
0: C'est une grosse aventure.
1: C'est une très grosse aventure. Donc François a fait quelques remplacements, notamment au Timbales, et puis c'était pas sa place, il était plus batteur. Et quand l'opportunité de venir derrière la batterie avec nous s'est présentée, bah, il est venu avec joie, quoi. Nicolas, c'est le plus jeune de nous tous.
0: Mmh.
1: Quand le groupe s'est constitué, il avait 2 ans. Donc, Mais d'ailleurs, ça paraît étonnant qu'un jeune comme ça soit omnibulé par la musique de Carlos Santana. Il est à fond dedans et il fait que travailler ses solos et il adore ça. Donc, un jeune comme ça, c'est une pépite dans un groupe.
0: Ouais, puis c'est preuve que Carlos Santana a un impact terrible, enfin fantastique, sur les jeunes générations de maintenant.
1: Parce qu'il a le son, il a le phrasé, il a plein de choses, il est vraiment à sa place dans le latino rock. Et donc, on le bichonne.
0: Parce que c'est l'incarnation de Carlos Santana. Alors, justement, il m'avait dit, je crois que le solo, enfin, la partie soliste qu'il préférait, je crois que c'est Samba Pati, je crois, parce que c'est un morceau de 7 minutes qui est assez long sur scène.

0: commencez votre set par Beat of the Drum. J'ai l'impression que Carlos Santana commençait souvent par ce morceau-là.
1: Oui et non, ça c'est une période. Hein. Après, il avait un autre qui s'appelait Apache, et puis qui n'avait rien à voir avec ça. C'était plutôt de l'ambiance. Hein. Et là, de nos jours, il commence ses concerts avec Django. Django, le titre qui l'a rendu célèbre aussi dans les années 70. Hein.
0: Ouais, voilà. D'accord. Et vous avez fait des plutôt classiques, vous avez joué Evil Ways, qui est un des classiques de la première période, je crois, il me semble, si je ne me trompe pas.
1: Oui.
0: Il y a, après, Christian, il m'avait indiqué les titres un peu plus latino, comme il savait que j'étais danseur de salsa. Il y avait Corazón Espinado, qui était en deuxième partie, qui était un super morceau aussi.
1: Qui est plus récent puisqu'il fait partie de Supernatural, le CD qui a remporté 21 awards.
0: C'est ça, c'est le retour de sa traversée du désert après la période électronique avec beaucoup de synthétiseurs. Le son Santana est revenu sur le devant de la scène, quoi. Ouais.
1: Voilà, ce disque-là a mis Santana en avant après un long passage sous silence. Hein. Donc, on fait plein de choses. On fait Smooth, Rica Bamba, Maria Maria, Love of My Life, Corazón Espinado et Galeo. Donc, ça fait 2, 4, ça fait 6 titres de Supernatural.
0: Ah oui, c'est ça. Donc, c'est un album majeur de son retour en avant, enfin, de nouveau dans la lumière avec son album sur Supernatural.
1: Absolument. Ouais. Et pour finir la présentation, on a Martial qui est au Timbales. Et qui est avec moi à l'origine de. Il est rentré en 96 aussi.
0: Ah, d'accord, donc c'est un des premiers des cofondateurs du groupe. Oui, oui.
1: Voilà. Et lui, donc, il a pris des cours de conga avec Simon Veil, Ville, une référence quand même chez nous. Et puis, il adore ça aussi. Hein. Il a plusieurs groupes. Hein. Il fait Mosaïque, il fait Mystery, il fait Rictus, il a de la salsa, de la salsa ou du jazz latino.
0: Tout. Et donc, il y a aussi des morceaux comme Europa, qui est un grand classique aussi que vous avez joué aussi. Ouais.
1: Ouais. C'est le standard de tous les standards, ça. Si on peut pas faire un hommage à Santana sans faire Europa, ça c'est.
0: Et après, vous avez enchaîné sur une espèce de medley, je crois, c'est BMW Gypsy et Oye Como Va.
1: BMW, c'est Black Magic Woman.
0: Ah oui, c'est ça. C'est pour les. Là, ça aussi, c'est un classique, mais c'est plutôt la première partie de son de carrière de Carlos Santana.
1: Voilà. Ça avec Oye Como Va.
0: Voilà. Gypsy. Après, vous faites Django et Soul Sacrifice, qui est vraiment le.
1: Voilà, ouais. Je cherchais Soul Sacrifice, qui l'a rendu mondialement connu à l'époque. Quoi.
0: Évidemment, il avait pris de la mescaline parce qu'il pensait qu'il allait passer à 20h, mais on sait très bien que à Woodstock, ils attendaient 10 000 spectateurs, mais il y en a eu 500 000 sur 3 jours. C'était le 16 août 69, et puis il a dû aller sur scène plus vite parce qu'il y avait. Il commençait à avoir un problème de sécurité avec les Hells Angels qui devaient faire la sécurité du site, mais qui étaient débordés. Forcément, il faisait assez chaud, il y avait de la gadoue, c'était particulier en 69.
1: Et lui, il débutait, il était à peine connu. Hein. J'ai vu des billets authentiques de son cachet de l'époque, c'est ridicule. Hein, par rapport à Jimi Hendrix ou les autres.
0: Oui, c'est ça.
1: Les 15 ou 20 fois plus que lui. Hein, donc, il était pas connu.
0: C'est un très beau concert. Vous avez fait un rappel Guarira, qui était plus latino aussi. Il y avait une ambiance dans cette salle du Pont de Singe que j'ai découvert, qui est pas mal, qui a même une coursive, mais c'était vraiment convivial et sympathique, l'ambiance que vous avez mis à vous sept là.
1: J'ai eu des échos d'amis musiciens qui ont déjà joué là-bas et ils me disent tous que l'accueil il est nickel, que le son il est nickel, l'endroit il est nickel. Enfin,
0: est-ce que vous avez des dates prochainement avec Sabor Santana bientôt là? C'est quoi vos prochaines dates?
1: On fait la fête de la musique là, le 21 juin.
0: Et dans quelle ville?
1: À Chaumontel, c'est dans le 95.
0: Dans le 95, ouais. À voilà. Chaumontel, c'est ça?
1: Oui, Chaumontel, oui. En première partie d'un tribute italien qui s'appelle Breakfree, et c'est un tribute, il paraît que c'est le plus gros tribute européen de Queen.
0: Ah, d'accord, ok. Ah, bah, vous êtes entre groupes qui font des tributes. Ouais.
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1: Pour cette deuxième partie de 4 quarts, le pôle culturel départemental Indainville, je vous propose d'écouter, dans un premier temps, l'interview de Madame Rossignol, maire de Dainville. Ce pôle culturel qui a trois têtes, finalement, Dainville, c'est la dernière pièce du puzzle, je dirais même.
2: Une belle cohérence. Bon, nous avions déjà les archives depuis très longtemps, depuis les années 70, et les archives ont toujours très bien travaillé sur l'ouverture à un public très large. Et puis, la médiathèque départementale était ouverte, elle, depuis le tout début des années 80, et fonctionne extrêmement bien, et nous avons notre médiathèque a de très très bonnes relations avec avec la médiathèque départementale, aussi bien au niveau de la médiathèque numérique que des prêts d'exposition, de prêts de documents, et tout fonctionne vraiment très bien. Et actuellement, nous avons le Fab Lab de la médiathèque départementale qui peut être vu à la médiathèque de Dainville. Donc très belle collaboration, mais là, la construction de ce nouveau bâtiment des archives nous font penser que tout fonctionnera encore mieux, parce que on l'a vu avec l'arrivée de l'archéologie, de la maison de l'archéologie et des expositions, il y a une belle fréquentation d'Invilloise, nos écoles y vont, nos temps d'activités périscolaires ont pu fréquenter le centre archéologique, et donc on est plein de confiance sur les collaborations qui peuvent se développer entre ce centre cohérent, puisque finalement, de l'archéologie, de la médiathèque et des archives ont fait un centre culturel départemental. Et je suis très fier qu'il soit situé à Dainville.
1: Et justement, il y a le slogan, quand on entre ici, c'est « Ici, on partage l'histoire ». Donc ici, aux archives de départementales à Dainville, on partage toute l'histoire du Pas-de-Calais. C'est-à-dire aussi bien le littoral, la Première Guerre mondiale, la Seconde, et puis j'oublie plein de territoires, évidemment. Donc c'est d'avoir entreposé toute cette mémoire publique et à la fois un peu privée. Il y a aussi des entreprises qui versent leurs archives. C'est colossal pour l'histoire, les étudiants, les chercheurs.
2: C'est absolument colossal. 60 kilomètres de linéaire d'étagères, bon, à proximité de l'université, c'est un très très beau projet, et voilà, on prépare l'histoire, mais je pense que quand on travaille sur l'histoire, on est aussi sur une analyse du présent et on se projette, et donc il ne faut pas opposer l'histoire à l'avenir, au contraire, c'est grâce à l'histoire qu'on se construit un avenir, et très très belle construction, un très très beau projet, et je pense, mais c'est toujours à améliorer et à gagner, d'avoir de plus en plus de fréquentation de chacun de nos citoyens vers ce très très beau lieu.
1: Et ici, il y aura même des ateliers pédagogiques. On va expliquer ce que c'est que la généalogie, parce qu'il y a beaucoup de généalistes amateurs ou locaux, ou d'historiens locaux qui vont fréquenter ce lieu aussi, parce que maintenant, il grandit en capacité de stockage.
2: Bien sûr, il y a les généalogistes, mais il y a aussi toute l'histoire, vous l'avez dit, toute l'histoire de notre département. Et je pense que dans les salles pédagogiques, nos élèves vont pouvoir aborder des pages de l'histoire, de la grande histoire nationale, mais de pouvoir, à travers des documents très précis, se rendre compte de ce que ça a signifié sur notre territoire. Et je pense que ça, c'est une chose aussi extrêmement importante. Il y a la grande histoire dont nous faisons partie et qui est indispensable, mais il faut se rendre compte comment chacun d'entre nous, chaque individu qui a vécu sur notre territoire a été influencé, à traverser ces périodes, parfois heureuses, parfois plus compliquées. Et ça, je pense que c'est extrêmement important.
1: Et vous, pour terminer, une question un peu plus personnelle, votre rapport aux archives ou à la généalogie dans votre famille ou simplement à cette ville, peut-être un souvenir par rapport à l'histoire de cette ville, de Dainville qui est accolée à Arras quand même.
2: Je peux dire que quand on a travaillé, qu'on a voulu imaginer une fête, et finalement on est venu vers